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1: Passez une bonne route et une bonne nuit à l'écoute d'Autoroute Info. En cette nuit de dimanche à lundi, toujours pas de nouvelles grosses perturbations à vous signaler. Ça se passe sans encombre sur les axes que vous empruntez pour le moment. Il peut y avoir des véhicules en panne sur bande d'arrêt d'urgence sur votre trajet quand c'est le cas. Décalez-vous bien sur voie de gauche, respectez un corridor de sécurité. Et puis il peut y avoir de la pluie également par endroit. C'est le cas en Savoie actuellement. De la pluie sur votre trajet quand c'est le cas, il faut bien adapter votre vitesse et réduire l'allure. 230 passé à 110 km/h pour limiter au maximum les risques d'aquaplaning. Et pour rouler en toute sécurité, il faut particulièrement adapter votre conduite aux autres types de véhicules. Et cela vaut notamment pour la cohabitation entre poids lourds et voitures. Hélène Calba.
2: Sur la route, vous croisez souvent des poids lourds. On a tendance à l'oublier, mais ils ont des freins très puissants. Pensez à conserver une distance de sécurité suffisante lorsque vous suivez un poids lourd. Ils tiennent également une place importante sur la chaussée. Un allongement de la distance de sécurité vous permettra par exemple d'améliorer votre visibilité. Enfin, lorsque vous doublez un poids lourd, méfiez-vous du souffle que vous rencontrez en arrivant à hauteur de l'avant du véhicule et redoublez de vigilance par vent fort.
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1: Prochain point trafic, 2h30 sur Autoroute Info. Il y aura également la musique, Holy Seeds, The Police ou encore Indochine vous accompagneront après ce reportage. Lorsque l'on voyage en véhicule électrique, mieux vaut s'arrêter plus souvent pour effectuer des recharges à 80% que de recharger complètement votre batterie. Adeline Després.
3: Pour voyager loin, il faut ménager sa monture. Cela vaut particulièrement pour les batteries des véhicules zéro émission. Les explications d'Emmanuel Flao, président de Retrofleet, spécialisé dans la conversion électrique des véhicules thermiques.
4: Tout ce qui se passe sur les batteries, ce qu'il faut garder en tête, c'est que c'est des réactions chimiques, c'est des ions qui transitent d'une paroi à une autre. Les constructeurs, leur travail, c'est de calibrer ces réactions chimiques pour qu'elles durent le plus longtemps dans le temps. On parle de durée de vie de la batterie. Ces réactions chimiques, elles n'aiment pas avoir une réaction qui est à 100%. Donc la recharge à 100% aura tendance dans le temps à dégrader les batteries. Donc c'est-à-dire que vous avez l'option d'aller jusqu'à 100%. Il est préférable de rester sur du 80% pour permettre à cette batterie de durer le plus longtemps.
3: À noter que la recharge de 0 à 80% est assez rapide sur les bornes très haute puissance, entre 20 et 30 minutes suivant le véhicule. Elle est par contre beaucoup plus longue, entre 80 et 100%.

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1: Vous êtes à l'écoute d'Autoroute Info sur votre trajet nocturne dans cette nuit de dimanche à lundi. Les conditions de circulation cette nuit restent toujours très bonnes. Pas de grosses perturbations, véhicules en panne, obstacles ni accidents à signaler pour l'heure. Mais on continue de surveiller tout ça pour vous. On l'a déjà tous constaté, certains automobilistes restent sur la voie du milieu ou celle de gauche sans jamais se rabattre. Ce qui est pourtant interdit, Jérémy Esclavard.
2: Sur autoroute, on roule à droite. Rodolphe Cyr des autoroutes. APRR.
3: Comme le stipule le code de la route, article R412-9, sur autoroute, on roule à droite, bien sûr, sans empiéter sur la bande d'arrêt d'urgence. Les autres voies, quel que soit leur nombre, ce sont des voies qui sont dédiées au dépassement. Sur une autoroute, par exemple, à trois voies, dès lors qu'on n'a personne sur la voie de droite, on n'a rien à faire sur la voie médiane ou sur la voie de gauche. On doit rouler sur la voie de droite, très clairement.
2: Rouler sans raison valable sur une autre voie que celle de droite sur autoroute est puni par l'amende de 35 euros prévue pour les contraventions de deuxième classe.
1: Gardez également de bonnes distances de sécurité avec les véhicules devant vous, c'est encore plus important la nuit. Un repère simple sur l'autoroute pour savoir si vous avez une bonne distance de sécurité. Regardez les grandes bandes blanches sur le côté droit de la chaussée. Il faut compter deux bandes blanches pour considérer avoir une distance de sécurité suffisante avec le véhicule qui se trouve devant vous. On se retrouve à 2h45, ce sera après Earth, Wind and Fire, Craig David ou encore Teddy Swims. Pour l'instant, on parle du Festival Région des Lumières. Il est de retour en Auvergne-Rhône-Alpes et met en valeur le patrimoine de la région à travers les illuminations Aymeric Violet.
4: Depuis fin juin, des spectacles, sons et lumières créés par la troupe des Allumeurs de Rêves sont projetés à la tombée de la nuit sur différents monuments emblématiques de la région Auvergne-Rhône-Alpes. Sophie Rodkopf, vice-présidente à la région déléguée à la culture.
5: C'est un festival très original qui permet à la fois de mettre en valeur notre patrimoine et surtout un spectacle très innovant. C'est une base de vidéomapping sur nos monuments, parfaitement sur mesure, à la taille évidemment du monument, mais surtout l'histoire, le narratif de cette création est faite en co-construction avec les mairies, avec les associations, avec les habitants. Et donc ce sont des créations complètement exclusives et adaptées à chaque site.
4: Des spectacles à retrouver tout au long de l'été à Aurillac, Clermont-Ferrand, Espaly-Saint-Marcel, La Chaise-Dieu et Vienne. Un festival qui se veut également inclusif. Un dispositif est mis en place pour les personnes en situation de handicap.
5: Il y a une maquette tactile qui permet aux personnes non-voyantes de pouvoir visualiser la projection. Une autodescription qui est accessible sur le site internet de la région et donc sur votre smartphone, vous pouvez très facilement le télécharger. Et puis un plancher vibrant qui permet de ressentir la musique, puisqu'il faut aussi dire que la musique est harmonisée et composée sur la création, et donc vous n'écouterez pas la même musique à deux endroits différents dans cette belle région.
4: Le festival fête sa 8e édition et compte bien revenir chaque été sur le territoire.
5: On a vraiment envie de le pérenniser parce que c'est un événement populaire qui se déplace dans toutes les communes de France, quelle que soit leur taille. Vous avez vu, il y a Clermont-Ferrand, Espaly-Saint-Marcel, en Haute-Loire. Et puis, c'est un événement complètement intergénérationnel. Il y a un brassage, une mixité sociale qui est juste incroyable. Et c'est complètement offert aux habitants, puisqu'ils ne déboursent pas un seul euro pour bénéficier de ce magnifique spectacle.
4: Des spectacles à voir chaque soir, tout au long de l'été, dès la tombée de la nuit.

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1: 2h45, merci d'être à notre écoute sur Autoroute Info. On continue de surveiller les autoroutes pour vous en cette nuit de dimanche à lundi. Mais pour le moment, ça se passe toujours dans le plus grand des calmes. On rappelle seulement cette alerte pollution aux particules fines, toujours d'actualité en Rhône-Alpes. Les deux Savoie et la région grenobloise sont concernés par une recommandation de réduction de vitesse de 20 km/h. On rappelle également les quelques fermetures qui seront en place, fermetures nocturnes au début de la semaine prochaine. La 43 fermée entre la barrière de péage de Saint-Michel de Maurienne et la sortie 30 de Modane. 43 donc en Savoie, fermée dans les deux sens de 21h à 6h toutes les nuits de la semaine. Fermeture également de la 40 dans les deux sens entre la sortie 8 Hauteville et 10 de Bellegarde. Fermeture toutes les nuits de cette semaine et déviations se feront par les itinéraires S7 et S22. Autre fermeture qui va vous concerner cette fois, c'est sur la 432 en direction de Marseille. Elle sera fermée entre l'échangeur avec la 46 et la jonction avec la 42. La nuit de lundi à mardi de 21h à 6h.
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1: La musique reviendra dans quelques instants. Ace of Base, Justice ou encore Charlotte Cardin. Pour le moment, on va s'intéresser aux surnoms utilisés pour votre voiture. Raphaël Giannicelli est allé à votre rencontre et en a découvert de surprenants.
2: Je l'appelle la cabossée parce qu'elle a toute cabossée, bien sûr. Voilà, pas de fantaisie là-dedans.
3: Moi, ma voiture, je l'appelle la patte patrouille, en référence à mon fils, voilà, qui est fan du dessin animé. Donc, c'est notre patte patrouille à nous.
4: Ma voiture, je l'appelle paquebot parce que je la charge comme un camping-car. À fond au taquet. Il n'y a plus de place, on ne peut plus respirer, c'est un Picasso.
5: Je l'appelle l'escargot.
6: Pourquoi l'escargot ?
5: Elle roule pas vite, la montée elle monte tout doucement.
6: Et justement, on rappelle que la vitesse minimale sur autoroute est fixée à 80 km/h quand vous doublez, quand vous êtes sur la voie de gauche, que vous soyez avec votre escargot, avec la cabossée, votre paquebot ou encore votre patte patrouille. Bonne route à tous.

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1: Il est 3h, merci d'être à notre écoute.
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1: Et à 3h, les conditions de circulation sont toujours très bonnes, sans perturbation sur les autoroutes que vous empruntez cette nuit. On surveille tout ça pour vous, hein, mais pour le moment, rien de nouveau à vous signaler sur votre trajet. En revanche, cette alerte pollution, elle est toujours d'actualité, qui vous concerne en Savoie, Haute-Savoie et région grenobloise. Il vous est recommandé de réduire votre allure de 20 km/h dans ces différents secteurs à cause d'une alerte pollution particules fines. Ce sera de retour de la musique dans quelques instants. Natasha Bedingfield, Mylène Farmer ou encore Naïka. Et pour l'instant, on va parler d'une étude réalisée par Direct Assurance. A priori, les trajets en couple en voiture sont souvent électriques. Les explications de Paulin Caillard.
2: Pour la plupart d'entre nous, c'est agréable de faire de la route avec sa moitié.
3: Tu sais, Pierrot, je vais te dire un truc. On est bien. Le soleil à l'horizon, le moteur qui rugit. Tu me laisseras conduire, Pierrot.
2: Mais pour beaucoup, un trajet en voiture, c'est aussi l'occasion d'un crépage de chignon en règle. Selon une étude de Direct Assurance, 28% des couples déclarent se disputer régulièrement en voiture. Pour les parents, c'est encore pire, puisque les embrouilles au volant concernent un couple avec enfant sur deux. Et si ça se trouve, vous en faites partie. Auquel cas, vous allez sans doute reconnaître ces motifs récurrents de tension qu'a identifié l'étude. D'abord, le style de conduite.
4: Il bloque tout le monde, là! Bon, vas-y, double-le.
3: Je ne peux pas.
4: Double-le! Mais dépasse-le sur la gauche, là!
3: Je ne peux pas dépasser.
4: Loulou, double-le, je te dis! Non, mais c'est pas vrai, hein, mais j'y crois pas, hein!
3: T'es sûr que tu veux pas conduire, là?
4: Pour m'exciter au volant? Ah, bah non, merci, je préfère me détendre, moi.
3: Ah ouais.
2: En tant que passager, on a tous déjà appuyé notre pied devant nous comme si on pouvait actionner une pédale de frein imaginaire. Et ce court, mais très intense instant de panique instinctive peut largement suffire à déclencher une prise de chou. Autre sujet épineux, l'itinéraire. C'est le fameux « Oh, bah moi je serais pas passé par là, c'est plus long ». C'est bon, on connaît, et évidemment, ça agace. Et pour terminer, bien sûr, les remarques du copilote.
5: « Mais surveille ton aile, fais tes angles morts, regarde le rétroviseur, mais que le nouille !»
2: Ça, ça rend fou, et ça donne très envie de s'arrêter pour laisser notre voisin prendre le relais. Mais justement, ça c'est en fait assez rare. 8 fois sur 10, c'est la même personne qui conduit pendant tout le trajet. Dans une majorité des cas, ce sont des hommes, et quand l'étude interroge les femmes à ce sujet, 29% d'entre elles déclarent que si elles ne prennent pas le volant, c'est à cause de leur partenaire. Chiffre qui grimpe à 46% pour les femmes en couple avec enfants. On le rappelle, mais pour faire de longs trajets en toute sécurité, c'est important de savoir partager le volant et de faire des pauses toutes les 2 heures au moins.
3: Oh là là, je sens qu'on est bien parti là.
6: Et sur toi, je me sens en attaque, hein, je peux conduire.
3: Allez.
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1: 3h31, merci d'être à l'écoute d'Autoroute Info en ce trajet de lundi, dans la nuit de dimanche à lundi. Les conditions de circulation restent toujours très bonnes pour le moment, pas de nouvelles grosses perturbations à vous signaler sur votre trajet. On rappelle seulement cette alerte pollution qui concerne Rhône-Alpes, pollution aux particules fines dans le bassin grenoblois. Les deux Savoie et Haute-Savoie sont concernés par cette recommandation de réduire votre vitesse de 20 km/h à cause de cette pollution particulière. Le film toujours d'actualité. Et on se retrouve à 3h45 sur Autoroute Info après Kaolin ou encore Temper City pour la musique. Pour le moment, on va partir à Bordeaux où l'on trouve le plus grand centre d'art numérique au monde. Créé par la société Culture Espace, les Bassins des Lumières ont une histoire forte. Humbert Vuatrin, son directeur, nous la raconte au micro de Sarah Gabzi.
2: Alors ici, on est dans une ancienne base sous-marine allemande de la Seconde Guerre mondiale. En septembre 41, donc, a débuté la construction de cette gigantesque base sous-marine qui, durant les années 43 et 44, ont accueilli une quarantaine de sous-marins allemands. À l'issue de la guerre, la base sous-marine n'a pas trop souffert, donc elle a pu être réutilisée ensuite après la guerre. Dans les années 2000, on commence à voir le caractère un peu culturel de la base sous-marine se dessiner avec des expositions temporaires, des expositions de photos, de peintures, des concerts, etc. La première installation vraiment pérenne qui s'y installe, donc les Bassins des Lumières, en 2020.
3: Vous retrouverez à l'intérieur des bassins des expositions numériques immersives dédiées aux grands artistes de l'histoire de l'art et des créations plus contemporaines. Humbert Vuatrin.
2: Alors sur l'année, on a deux temps forts, entre guillemets. On a l'exposition annuelle qui est lancée généralement aux vacances de février, qui se découpe en deux morceaux. Une exposition qui est plutôt dite longue, qui va durer en général une quarantaine de minutes, suivie d'une exposition un petit peu plus courte, qui va durer une douzaine de minutes. Et puis ensuite, vous allez retrouver dans le Cube, qui est un espace dédié à la création contemporaine, des jeunes talents du numérique qui vont exposer leurs créations. Donc là, c'est vraiment très graphique, souvent du motion design, etc. Et donc là, on a deux expositions de 10 minutes chacune qui s'enchaînent.
4: Quand on est dans l'exposition, on a vraiment l'impression d'être dans une bulle. Alors, une bulle vraiment immense, mais on a vraiment cette sensation d'être coupé de l'extérieur.
2: Oui, vraiment, l'objectif, c'est de pouvoir aussi offrir une parenthèse un peu suspendue dans le temps à nos visiteurs et aussi de pouvoir connecter ou reconnecter les visiteurs à l'art, parce qu'on sait que malheureusement, il n'y a qu'une petite frange de la population qui va visiter les musées dits classiques, alors que c'est vrai que nous, ça nous permet d'avoir une expérience qui s'adresse à tous les publics, et donc on a énormément de familles qui viennent avec des enfants, et je pense que chacun y trouve son compte, alors avec sa grille de lecture propre, mais voilà, passe un excellent moment dans nos expositions.
3: Les Bassins des Lumières de Bordeaux sont situés dans le quartier Bacalan et vous accueillent tous les jours de 10h à 18h.

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1: 3h et bientôt 45 minutes. On continue de surveiller les autoroutes pour vous, mais pour le moment, les conditions de circulation restent très bonnes sur votre trajet. Rien de nouveau à vous signaler, et c'est tant mieux. On fait le tour des quelques fermetures nocturnes qui vont reprendre à partir du début de la semaine. Notamment, la 43 Maurienne sera fermée toutes les nuits de la semaine. L'axe Lyon-Chambéry, hein, c'est la 43. Fermeture de la sortie numéro 9 de la Tour du Pin dans les deux sens de 21h à 6h. Donc toutes les nuits de cette semaine. Et puis la 43, effectivement, fermée également, la 43 Maurienne dans le tunnel d'Aurel situé entre la barrière de péage de Saint-Michel-de-Maurienne et la sortie 30 de Modane. Fermeture dans les deux sens de 21h à 6h, là aussi toutes les nuits de cette semaine. Et puis pour terminer, fermeture de la 40 dans les deux sens entre la sortie 8 Hauteville-Laune et la sortie 10 de Bellegarde. Fermeture qui sera là aussi en place toutes les nuits de la semaine entre 21h et 6h. Les déviations se feront par les itinéraires S7 et S22.
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1: Prochain point, un trafic à 4h sur Autoroute Info. Avant ça, on écoutera Urge Overkill, Claudio Capeo ou encore Ed Sheeran. Et pour l'instant, on va partir sur la route des vacances. Savez-vous que vous pouvez trouver sur les aires de service des autoroutes? Revue de détail avec Nadine Végiel des autoroutes APRR au micro d'Élise Valade.
2: On peut trouver des services, j'allais dire, habituels comme la restauration, les services pour le véhicule, la boutique, mais également un corner pour les cadeaux, les objets territoriaux, régionaux, les produits locaux qui peuvent être de très belles idées pour des cadeaux.
3: Et puis, il y a des services qu'on connaît peut-être un petit peu moins, qui sont accessibles et qui sont parfaitement gratuits sur l'autoroute. On peut penser, par exemple, aux sanitaires.
2: On découvre parfois qu'il y a des espaces bébés, des sanitaires, des douches qui sont entièrement gratuites, que ce soit pour les transporteurs comme pour les clients, par exemple, qui ont des enfants et qui veulent leur donner une douche rapide. C'est tout à fait possible. Ainsi que parfois des laveries automatiques, alors qui sont payantes, mais qui sont effectivement ouvertes 24 heures sur 24.

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1: À 4h, merci d'être à notre écoute.
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1: Et en ce moment, les autoroutes restent toujours très calmes sur votre trajet. Une seule information à vous rappeler qui peut être gênante, c'est sur l'A36 en Côte d'Or. Attention, des valises sont tombées sur les voies. Si vous êtes direction Beaune-Paris sur l'A36 et que vous rejoignez l'A39 en direction de Lyon-Bourg-en-Bresse, attention, ces valises se trouvent dans la bretelle de jonction et pourraient être gênantes. Et puis une nouvelle information qui nous parvient tout juste, priorité à la sécurité, sur l'A40 dans l'Ain en direction de Chamonix. Un piéton signalé au kilomètre 134 après la sortie numéro 7 de Tosia et après avoir passé la jonction avec l'autoroute A42. Pour le moment, on n'en sait pas plus. Et puis pour terminer, cette alerte pollution, toujours d'actualité en Rhône-Alpes. Alerte pollution particules fines avec une recommandation de réduire votre vitesse de 20 km/h si vous roulez dans le bassin grenoblois en Savoie et Haute-Savoie. Prochain point complet à 4h15 sur Autoroute Info. Entre-temps, il y aura Lémar, Larousseau ou encore Tame Impala. Pour le moment, on va sensibiliser aux métiers dangereux d'agents autoroutiers. C'est le but d'une opération qui s'est tenue long de l'A43. Vincent Serrano est allé tester des lunettes de réalité virtuelle pour se glisser dans la peau d'un patrouilleur.
2: Nous sommes sur l'aire du granier de l'A43, à proximité de Chambéry, et nous croisons Yann, automobiliste, venu faire la pause. Par hasard, il a découvert l'atelier de sensibilisation et ses lunettes de réalité virtuelle qui vous plongent dans la peau d'un patrouilleur le long de l'autoroute.
3: Génial, franchement génial, on est vraiment dedans. Je comprends maintenant les agents, les petites frayeurs, même les grandes frayeurs qu'ils ont, quoi.
4: Vous avez fait le pas de côté quand vous avez vu le camion approcher ?
3: Ouais. Right. Pas le petit, hein, grand. Ouais, très bien fait même, ouais, je confirme.
2: Alors forcément, après ce retour d'expérience, j'ai voulu en savoir plus. J'ai testé ces lunettes en compagnie d'Aurore Brache, adjointe responsable du service pour la direction interdépartementale des routes Centre-Est.
5: C'est des lunettes qui vous permettent d'être vraiment à leur place, de tourner la tête comme eux, d'avoir le son, l'image, il manquera le souffle.
4: Allez, c'est parti. On peut se tourner hein, dans tous les sens. Hein. Donc là, en effet, on est le long de d'une autoroute, on voit des poids lourds passer à toute vitesse. Et c'est vrai qu'à un moment donné, on a même tendance à s'écarter, même si on sait que c'est pas la réalité.
5: Et ça nous permet vraiment de pouvoir se mettre à la place d'eux et de comprendre que quand on passe, c'est pas juste passer à côté et c'est pas grave, ils ont l'habitude. Non, c'est vraiment un vrai risque. En fait, ils viennent pour protéger des vies et ils espèrent rentrer chez eux le soir.
2: Les agents autoroutiers sont visibles à 200 mètres minimum, grâce notamment à des dispositifs d'avertissement lumineux importants. Pour autant, les accidents ne se produisent pas seulement en cas de mauvaises conditions routières et de visibilité réduite.
5: Alors sur la DIR Centre-Est par exemple, au terme d'accident, donc tout confondu, on est à 2/3 des accidents qui ont lieu en ligne droite et plus de 3/4 qui ont lieu par météo favorable, donc soleil, pas de pluie.
2: Le mot de la fin pour Yann, l'automobiliste qui a découvert l'atelier de sensibilisation.
3: Sensibiliser les gens, c'est vraiment très bien, quoi. Ça peut arriver à tout le monde, donc oui, vaut mieux faire des piqûres de rappel et être vigilant sur la route, toujours regarder au lieu de faire autre chose.

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1: 4 heures passées de 15 minutes, on nous signale toujours ce piéton sur la 40 dans l'Ain en direction de Chamonix, kilomètre 134. Un piéton qui se trouverait après la sortie 7 Tossia et la jonction avec l'autoroute A42. Piéton qui serait sur la bande d'arrêt d'urgence. Sur la 36 en Côte d'Or, quand vous êtes direction Beaune-Paris, attention à ces valises tombées dans la bretelle d'accès à l'autoroute A39 en direction de Lyon et de Bourg-en-Bresse. Quand vous rejoignez cette A39 depuis l'autoroute A36, soyez particulièrement vigilants. Toujours cette alerte pollution. En Rhône-Alpes, alerte pollution aux particules fines. Il est recommandé de réduire votre vitesse de 20 km/h dans le bassin grenoblois, le bassin lémanique, la zone alpine de Savoie et la zone urbaine des pays de Savoie et Haute-Savoie. On vous rappelle également les travaux fermeture nocturne qui seront en place ce lundi soir, fermeture notamment de l'A40 dans les deux sens entre la sortie 8 Hauteville et la sortie 10 de Bellegarde. Fermeture toutes les nuits de la semaine. La déviation se fera par les itinéraires S7 et S22. Sur la 43 Maurienne, fermeture entre la sortie numéro 30 de Modane et la barrière de péage de Saint-Michel de Maurienne dans les deux sens de 21h à 6h toutes les nuits de la semaine pour des travaux dans le tunnel d'Aurel.
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1: Prochain point, trafic 4h30 sur Autoroute Info. Entre temps, il y aura les Beach Boys ou encore Shakira pour vous accompagner en musique. Pour l'instant, un reportage en moins d'une minute. Les réponses aux questions que vous posez sur le changement de pneumatique sur votre véhicule. Adeline Després a interrogé Coralie Maslow d'Allopneu.com.
2: Je crève. Est-ce que je peux remplacer uniquement un pneu?
3: Si le pneu est réparable, pas de sujet, parce que le garagiste va pouvoir vous le réparer. En revanche, si le pneu n'est pas réparable, il est impératif de changer les deux pneus pour avoir une bonne adhérence et une bonne sécurité sur la route.
2: Les pneus pour les véhicules 4x4, si on en change un, on change les quatre?
3: Sur un véhicule 4x4, il est indispensable de changer ces quatre pneus en même temps, quatre roues motrices pour sa sécurité déjà et une bonne adhérence, pour avoir les mêmes pneus sur les deux essieux, et parce qu'il y a un risque aussi important de casser le différentiel de la voiture.
2: Avant de partir, on s'assure du bon état de ces pneus. Qu'est-ce qu'il faut regarder?
3: Pas de boursouflure, pas d'hernie, etc. Vérifier l'usure, bien évidemment. Le mieux est de le faire avec un professionnel afin de vérifier que les pneus ne sont pas usés. Et si c'est le cas, faire le changement juste avant le départ.

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1: 4h passées de 31 minutes. Merci d'être à l'écoute d'Autoroute Info. On continue de vous accompagner tout au long de cette nuit sur les autoroutes que vous empruntez avec, on le rappelle, cet accident qui a été signalé sur la 5 dans l'Aube en direction de Paris. Au moins un véhicule accidenté, kilomètre 164 après la sortie numéro 23 de Châtillon-sur-Seine. On a également toujours ce piéton qui, lui, se trouve sur le bord des voies de l'A40 dans l'Ain, direction Chamonix. Un piéton qui est sur bande d'arrêt d'urgence au kilomètre 134. Il est après la sortie 7 de et avant d'arriver dans le secteur d'Oyonnax. Et puis pour terminer, ces valises qui sont tombées sur les voies de l'A36 en Côte d'Or. Si vous êtes direction Beaune-Paris et que vous souhaitez rejoindre l'A39 en direction de Lyon-Bourg-en-Bresse, ces valises se trouvent dans la bretelle de Jonction. Pour terminer, cette alerte pollution en Rhône-Alpes, toujours d'actualité, pollution aux particules fines. Il est recommandé de réduire votre vitesse de 20 km/h dans le bassin grenoblois, en Isère, en Savoie et en Haute-Savoie. C'est reparti pour un quart d'heure de divertissement en musique. On écoutera entre autres Les Avions, Seal ou encore Christophe Maé. Pour l'instant, on va partir en bordure d'autoroute A48 et A43 où on peut retrouver le lac de Paladru. On vous emmène maintenant sur les traces de civilisations préhistoriques et médiévales qui étaient établies près de celui qu'on appelle le lac bleu. Reportage de Félix Toupin.
2: En Isère, le lac de Paladru est connu pour ses plages et ses ports de plaisance. Mais lorsque vous vous baignez dans ces eaux turquoises, sans le savoir, vous êtes au-dessus de vestiges de la préhistoire et du Moyen-Âge. Un musée a été construit en 2022 pour montrer comment les populations locales vivaient à ces deux époques. Lucille Denisot, directrice du musée archéologique du lac de Paladru.
3: Ici, on est dans l'entrée du musée et c'est une entrée qui est déjà destinée à venir immerger un peu le visiteur avec cette architecture qui vient aussi vraiment évoquer la plongée en fait, au fond du lac.
2: On marche maintenant un peu plus loin dans le musée et on entre dans la salle principale qui est divisée en deux parties.
3: On voit donc de grands côtés. Un côté qui nous présente le site néolithique, qui nous montre une communauté villageoise d'il y a 5000 ans. Et puis, de l'autre côté, on voit des vitrines qui nous présentent les objets retrouvés sur un site médiéval autour de l'an 1000.
2: Toutes les pièces ici ont été trouvées par les archéologues durant leur fouille au fond du lac que l'on voit depuis le musée.
3: On a fouillé en fait des sites sous l'eau, grâce à la plongée, etc. Mais en réalité, il faut se représenter des villages qui, bien sûr, eux, n'étaient pas complètement dans l'eau.
2: À l'époque, le niveau du lac était plus bas et les différentes communautés s'étaient installées au bord du rivage. Le musée montre comment le lac a été un laboratoire crucial pour l'archéologie sous-marine.
3: Les sites de Paladru sont très importants dans l'histoire de la recherche car on y a développé ou perfectionné des méthodes qui permettaient ensuite d'étudier correctement ce patrimoine archéologique qui était très très méconnu dans les années 70.
2: C'est d'ailleurs le sujet de l'exposition temporaire qui a été inaugurée récemment et qui présente jusqu'en janvier 2027, les méthodes spécifiques des fouilles faites sous l'eau. Le musée a un parcours adapté aux enfants pour que chacun puisse progresser à son rythme à travers la préhistoire et le Moyen-Âge. Le musée archéologique du lac de Paladru est accessible par la sortie 9 de l'autoroute A48 et par la sortie 10 de l'autoroute A43.

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1: 4h45 minutes. Bienvenue sur Autoroute Info. À tous ceux qui nous rejoignent pour ce trajet nocturne, on va vous rappeler les conditions de circulation et notamment cet accident sur l'A5 dans le département de l'Aube en direction de Paris. Un accident impliquant une voiture au kilomètre 164 après la sortie 23 de Châtillon-sur-Seine. On a également toujours ces obstacles des valises qui vous concernent en Côte d'Or si vous roulez sur A36 direction Beaune-Paris. Si vous rejoignez l'A39 direction Lyon et Bourg-en-Bresse, des valises qui se trouvent dans cette bretelle de jonction. Quelques fermetures nocturnes qui seront en place dès le début de la semaine, avec notamment dans l'Ain la fermeture de l'A40 dans les deux sens toutes les nuits de la semaine entre la sortie 8 Hauteville et la sortie 10 de Bellegarde. La déviation se fera par les itinéraires S7 et S22. Et puis sur l'A43, fermeture entre la sortie 30 de Modane et le péage de Saint-Michel-de-Maurienne en Savoie, 43 Maurienne, à cause de travaux dans le tunnel d'Aurel. Fermeture dans les deux sens de 21h à 6h toutes les nuits de la semaine.
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1: Prochain point complet à 5h sur Autoroute Info après Louise Attac, Alicia Keys ou encore Alex Warren. Pour l'instant, on va parler de la voiture électrique. Si vous circulez avec une voiture électrique et que vous redoutez de trouver des stations de recharge saturées pour votre trajet autoroutier, des situations qui peuvent être évitées en suivant quelques recommandations. Bruno Bouvard des autoroutes APRR avec Franck Pellissier.
2: Anticipez en ayant recours aux sites internet, applications et autres planificateurs d'itinéraires qui peuvent vous informer avant d'arriver sur l'aire du niveau d'occupation de la station de recharge. Du coup, gardez toujours un petit 20% d'autonomie si d'aventure la station sur laquelle vous aviez jeté votre dévolu était occupée pour aller sur la station suivante.
3: L'un des problèmes aussi qui peut conduire à une saturation de l'accès aux bornes de recharge, c'est la façon dont les conducteurs se rechargent.
2: Oui, il faut savoir que le temps pour charger de 20% à 80% une batterie est à peu près le même que pour passer de 80% à 100%. Donc, pour permettre de se recharger tous en attendant un minimum de temps, eh bien, libérez la station dès lors que vous avez atteint un niveau de charge de 80%.

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1: Et il est 5h, merci d'être à notre écoute.
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1: Passez un bon début de journée, bon début de semaine à l'écoute d'Autoroute Info sur les axes que vous empruntez. Ça se passe toujours très bien en ce moment. On va en revanche parler d'un convoi exceptionnel, assez imposant, qui transite sur la 43 en Savoie, en direction de Turin et du tunnel du Fréjus. Ce convoi exceptionnel démarre sa route à hauteur de l'entrée 25 et Pierre et va la poursuivre jusqu'à la barrière de péage de Saint-Michel de Maurienne pour permettre à ce convoi exceptionnel de transiter sans problème. Un bouchon mobile est mis en place derrière ce convoi avec une allure forcément qui est ralentie. Ne vous laissez pas surprendre quand vous passez cette sortie numéro 25 pour Épierre jusqu'au secteur de Saint-Jean de Maurienne. Toujours ces obstacles en Côte d'Or sur la 36, des valises. Si vous circulez en direction de Beaune et de Paris, ces valises se trouvent dans la bretelle d'accès à la 39 en direction de Lyon et de Bourg-en-Bresse. Et puis l'alerte à la pollution reste d'actualité pour le moment. Pollution aux particules fines. Il est recommandé de réduire votre vitesse de 20 km/h dans le bassin grenoblois et la Savoie, Haute-Savoie. Allez, on se retrouve dans quelques instants sur Autoroute Info, le temps d'une musique. Adèle Castillon.

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1: On vous rappelle ces obstacles des valises sur la 36 en Côte d'Or en direction de Beaune. Si vous rejoignez l'autoroute A39 en direction de Lyon et de Bourg-en-Bresse, attention à ces valises toujours dans la bretelle de jonction qui pourraient vous gêner. Allez, le prochain point trafic sur Autoroute Info à 5h15 après Kim Carnes. Tout de suite, on écoute Alia sur Autoroute Info.

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1: 5h14, on est toujours là pour vous accompagner ce matin sur les axes que vous empruntez en ce tout début de journée, début de semaine, Autoroute Info. L'information trafic 24h sur 24 et 7 jours sur 7. Et en ce moment, ça se passe très bien. On a seulement cette information à vous rappeler. Priorité à la sécurité, ce chevreuil aperçu sur le bord des voies de l'A39 dans l'Ain. Un animal kilomètre 133 qui se situe entre la jonction avec l'autoroute A40 et la sortie 10 de Coligny-Saint-Amour. On est dans le secteur de Bourg-en-Bresse, un chevreuil qui pourrait traverser à tout moment et vous concerne dans les deux sens de circulation. Toujours ce convoi exceptionnel sur la 43 Maurienne en Savoie qui transite entre la sortie 25 et Pierre et la sortie numéro 29 de Saint-Michel de Maurienne. Ce convoi exceptionnel est assez imposant et pour permettre sa traversée et son transit sans difficulté, un ralentissement mobile est mis en place au fur et à mesure de l'avancée de ce convoi exceptionnel. Ne vous laissez pas surprendre. En Côte d'Or, sur la 36 en direction de Beaune et de Paris, on rappelle ces valises qui se trouvent dans la bretelle d'accès à l'A39 en direction de Lyon et de Bourg-en-Bresse.
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1: Côté météo, pour le moment, ça se passe plutôt bien, même s'il peut y avoir un peu de pluie, notamment en Savoie, Haute-Savoie. Il faut bien adapter votre vitesse et vos conditions de circulation aux conditions météo. Les prévisions pour les heures à venir et ce début de semaine avec Olivier Proust de Météo France.
2: Entre les hautes pressions qui poussent sur le pays et les perturbations qui circulent entre l'Angleterre et les Pays-Bas, la journée est dominée, en tout cas sur la moitié nord, par un bon vent d'ouest. Il est bien établi avec des rafales jusqu'à 40-60 km/h entre le bassin parisien et les frontières du nord-est. Dans un ciel partagé, plus nuageux près de la Belgique et du Luxembourg, des averses éparses, faibles et fugaces circulent, tandis qu'en allant vers le sud, les averses deviennent anecdotiques, le vent plus faible et le temps assez bien ensoleillé. Le ciel finira même par être largement dégagé dans l'après-midi entre le Rhône et les Alpes. La soirée sera calme avec un vent en baisse et les températures de l'après-midi seront contrastées avec 30 degrés entre Bordeaux et les Pyrénées ou au pied des Alpes. Il fera 29 à Lyon, mais 25 entre Besançon, Dijon et Auxerre. Il fera 24 à Paris et à Strasbourg et 22 degrés à Langres ou à Chaumont. Olivier Proust, Météo France pour Autoroute Info.
1: Les autoroutes peuvent parfois prendre de l'altitude. Dans quelques minutes, nous verrons qu'elles sont indispensables dans l'aviation. Rencontre avec un instructeur de vol qui nous expliquera comment il se sert des autoroutes pour se repérer en vol. Ce sera juste après le rappel de vos conditions de circulation et la musique avec Muse.

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1: Rappel de ce chevreuil aperçu au bord des voies de l'A39 dans l'Ain, kilomètre 133, un animal secteur de Bourg-en-Bresse qui se situe entre l'accès à la 40 et la sortie 10 de Coligny-Saint-Amour et Saint-Trivier. Ce chevreuil peut traverser les voies à tout moment, que ce soit direction Dijon ou Bourg-en-Bresse, soyez particulièrement vigilants. On se retrouve au plus tard à 5h30 sur Autoroute Info pour le prochain point trafic. Avant ça, il y aura Georges Ezra ou encore les Blues Brothers pour la musique. Et pour l'instant, on va prendre un peu de hauteur. Les autoroutes que vous empruntez permettent aussi à certains pilotes d'avion de se repérer plus facilement. Reportage de Marie Morlot.
2: Pour vous, l'autoroute sert à partir en vacances ou à rejoindre votre destination en voiture en toute sécurité. Pourtant, elles sont un outil indispensable aux pilotes d'aviation légère. Alors en quoi une autoroute peut peut-elle être utile une fois dans les airs? Réponse avec Gérald Goulard. Il est pilote instructeur à la Flight Academy de Tilchâtel, située tout près de l'A31 au nord de Dijon.
3: Aujourd'hui, nous, on fait beaucoup de vols VFR, c'est-à-dire du vol à vue. Donc pour naviguer, on va avoir besoin de repères. Les plus évidents, les plus faciles pour nous sont très souvent les autoroutes. L'intérêt de l'autoroute, c'est qu'on peut cheminer. Ça s'appelle du vol au cheminement, c'est-à-dire qu'on peut suivre une autoroute pour aller dans une direction donnée. C'est même quasiment le principal repère pour nos pilotes. Ils sont très très visibles de loin, particulièrement. Le tracé est continu, donc on le repère facilement. Les échangeurs sont aussi très faciles à voir, hein. C'est super important pour nos élèves.
2: Alors, je crois que ces axes aussi ont d'autres atouts.
3: C'est aussi important de savoir qu'ils sont peu sensibles aux variations de saison, hiver comme été. Ils permettent de confirmer très rapidement leur position, si on se situe à droite, à gauche, à l'est, à l'ouest de ceci. Imaginons qu'un élève, nous sommes situés près de Dijon, souhaiterait aller vers Tours, par exemple.
2: Eh bien, justement, on ferait comment?
3: Vers Tours, c'est un sens est-ouest. Dans ces cas-là, il n'y a pas d'autoroute hein, qui va relier Dijon à Tours, mais on sait que de nombreuses autoroutes vont être croisées. Et donc, on apprend à l'élève, en fonction de sa vitesse, estimer un temps de vol. Imaginons qu'il lui faut une demi-heure pour se retrouver vers l'autoroute A6, je crois, près d'Avallon. Et bien voilà, il va prendre son chronomètre, décoller de Dijon, voler une demi-heure, et il doit se retrouver perpendiculaire à l'autoroute A6, qui est facilement reconnaissable. L'autoroute a cette particularité d'être visible vraiment de très très loin. C'est un long bandeau qui est presque rassurant pour nos élèves, pour nos pilotes.
2: Et pas d'inquiétude, si un avion se retrouve en difficulté, il est très peu probable qu'il atterrisse devant vous. Ça, c'est plutôt dans les films.

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1: 5h31, vous êtes à l'écoute d'Autoroute Info en ce lundi matin. Début de semaine, les conditions de circulation restent toutes très bonnes en ce moment. On va seulement rappeler deux informations. Tout d'abord, ce chevreuil au bord des voies de l'A39 dans l'Ain, secteur de Bourg-en-Bresse, entre la jonction avec l'A40 et la sortie 10 de Saint-Trivier-Coligny-Saint-Amour, un animal qui peut traverser les voies à tout moment. Et puis en Savoie, sur la 43 Maurienne, en direction de Turin et du tunnel du Fréjus, un convoi exceptionnel qui roule à faible allure et qui est assez imposant. Après la sortie 25 des Pierres, ce convoi va transiter jusqu'à la barrière de péage de Saint-Michel de Maurienne avec un ralentissement volontaire du trafic derrière ce véhicule, ce convoi exceptionnel pour lui permettre de transiter en toute sécurité. Et puis pour terminer, un épisode de pollution, toujours en Rhône-Alpes, les particules fines, pollution qui concerne le bassin grenoblois, la Savoie et la Haute-Savoie. Il vous est recommandé dans ces différents secteurs de réduire votre vitesse de 20 km/h. Prochain point trafic, 5h45 sur Autoroute Info. Ce sera après la musique, Damien de David ou encore Céron. Et tout de suite, on écoute Joseph Kamel.

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1: À 5h45, la circulation s'effectue correctement hein, sur le réseau alpin ce lundi matin. Lundi 31 août, c'est peut-être déjà la rentrée pour vous. Demain, c'est la rentrée scolaire. En espérant que vous avez passé un bel été, de bonnes vacances, évidemment. Si vous êtes donc sur le chemin du retour, soit des vacances ou du retour au travail actuellement, une circulation fluide sur l'ensemble du réseau alpin. À noter sur l'A43, le tunnel d'Aurel situé entre le péage de Saint-Michel-de-Maurienne et la sortie 30 Modane sera fermé dans les deux sens de 21h à 6h du matin cette semaine. Déviation par le réseau secondaire via la route départementale 1006. Et puis également cette semaine, fermeture nocturne de l'A40 dans les deux sens de circulation entre la sortie 8 Hauteville et la sortie 10 Bellegarde. Déviation là aussi par les itinéraires secondaires. Hein, évidemment, comptez 20 à 30 minutes de temps de parcours supplémentaire.
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1: Rendez-vous dans quelques minutes, on vous emmène à la découverte d'un véritable joyau de la Renaissance, le château d'Ancy-le-Franc dans l'Yonne. En attendant, c'est Teddy Swims pour vous accompagner en musique sur les prochains kilomètres. Belle matinée, bonne journée avec Autoroute Info.

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1: Un convoi exceptionnel actuellement en transit sur l'A43 Maurienne en direction de l'Italie, du tunnel du Fréjus. Il peut y avoir quelques ralentissements sur votre parcours hein, si vous êtes actuellement entre le péage de Saint-Michel de Maurienne et ce tunnel du Fréjus. Hein, circulation fluide à l'heure qu'il est en ce lundi matin sur l'ensemble du réseau alpin. Prochain point complet, ce sera à 6h. Reportage, on part maintenant dans l'Yonne à la découverte d'un domaine d'exception ouvert toute l'année, le château d'Ancy-le-Franc. Visite de l'édifice fondé au XVIe siècle avec Victor Simonet.
2: C'est dans l'une des plus élégantes cours d'honneur de France que notre visite débute, où l'on rejoint d'ailleurs Duncan Pestel, médiateur au sein du château.
3: C'est vrai que c'est une magnifique cour, on a de la chance d'avoir un château qui est inspiré de l'architecture italienne, hein, typiquement un palais romain, commandité en 1550 par une famille qui s'appelle les Clermont-Tonnerre.
4: Au sein même du château, on dirait quand même une sorte d'édifice religieux.
3: Effectivement, c'est surtout des chapelles à l'intérieur même de l'édifice, sur le lieu de vie, qui est assez étonnant. On peut retrouver de grands châteaux comme Chambord qui ont des chapelles, mais à l'extérieur.
2: Une anecdote particulière accompagne ensuite la découverte de la grande salle de réception.
3: Les Clermont-Tonnerre étaient une famille qui était à la cour du roi, donc forcément ils s'attendaient à recevoir les personnages importants, dont le roi de France. Et en 1574, Henri III devait passer au château, sauf que le roi n'a jamais mis les pieds ici.
4: On le voit là sur le sol, sur les murs, tout a été fait pour lui dans le cadre de sa venue et il n'est jamais venu.
3: Effectivement.
4: Finalement, il y a bien un roi et pas n'importe lequel qui va venir séjourner ici.
3: Pile 100 ans après, Louis XIV et le ministre de la guerre, le célèbre marquis de Louvois, séjournent dans cette salle qui était autrefois la chambre du roi.
2: Notre regard se porte désormais vers la fenêtre avec une vue sur le joyau du domaine.
3: Ce jardin, c'est une des pièces principales. En 2017, une paysagiste a utilisé des décors du château qui nous donne du coup 4 parterres parfaits avec des fleurs qui sont présentes dans l'une des décorations.
2: Revenons cette fois à l'intérieur avec la chambre principale de la demeure, celle d'Antoine III, le premier propriétaire qui avait vu les choses en grand.
3: Il s'est permis d'avoir une des plus belles décorations à l'intérieur, ce qui est logique pour le maître de la demeure. Il fait appel au Primatis, un des peintres les plus reconnus à l'époque. Il vient de terminer les peintures à Fontainebleau, à l'Éclermont-Tonnerre. Vont lui demander de faire une peinture et le résultat est sous nos yeux.
2: Enfin, il est temps de finir en apothéose avec le couloir principal et son impressionnante fresque murale.
3: Ça permet de montrer aussi tout le savoir-faire des artistes italiens de l'époque pour réaliser une peinture qui, encore une fois, se veut être la pièce maîtresse, mais surtout la plus impressionnante du château.
2: Un château d'exception au sein de la commune d'Ancy-le-Franc, accessible depuis la sortie numéro 21 de l'autoroute A6.

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1: Il est 6h, ravi de vous accompagner. Bonne matinée.
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1: Lundi matin, lundi 31 août, c'est peut-être la fin des vacances d'été pour vous, la reprise du travail en cette matinée. Et il y a déjà du monde en direction de la Suisse à l'approche de la douane de Bardonnay. Les premières centaines de mètres de ralentissement tout au bout de la 41 pour vous qui arrivez depuis Annecy, Annemasse ou Bellegarde. Hein, pour l'instant, moins de 10 minutes pour passer ce poste douanier en direction de la Suisse. Concernant le reste du trafic, ça se passe très bien. Circulation fluide sur l'ensemble du réseau alpin. Il y a un convoi exceptionnel qui transite actuellement en direction de l'Italie sur la 43 Maurienne. Il peut y avoir quelques légers ralentissements si vous circulez entre le péage de Saint-Michel-de-Maurienne et le tunnel du Fréjus. Et puis cette alerte pollution a rappelé sur l'ensemble du réseau avec une vitesse de 20 km à l'heure recommandée de baisser. Donc pour respecter cette alerte pollution valable sur le bassin grenoblois, le bassin lyonnais, également du côté de Chambéry, Annecy, Albertville notamment. Donc voilà pour l'actualité trafic de ce lundi matin, lundi 31 août. Belle matinée et bonne journée à toutes et tous. 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Allez, tout de suite, c'est l'actualité générale avec la rédaction de France Info. Place au rappel des titres.
2: Avec Maureen Suignard et à la une ce matin, le retour dans les établissements pour les enseignants.
3: Les plus de 850 000 enseignants font leur pré-rentrée ce matin avant celle d'une partie des élèves demain. Rentrée particulière après la cyberattaque d'ampleur. Révélée le mois dernier, les hackers ont dérobé des données personnelles de plusieurs dizaines de milliers d'enseignants et d'élèves. Alors ce matin, les accès à plusieurs outils numériques sont encore suspendus à titre préventif dans certaines académies. Il dit vouloir porter une France plus juste. Olivier Faure, le patron du Parti Socialiste, officialise sa candidature à la présidentielle. Le député du Val-de-Marne va participer à la primaire du PS. Il rejoint Raphaël Glucksmann, Jérôme Guedj, Philippe Brun et Ségolène Royal. Deux marins sont toujours portés disparus. Un bateau de pêche français a coulé au large de l'Angleterre ce week-end. Le chalutier basé à Saint-Brieuc dans les Côtes d'Armor était parti mardi. Et puis c'est la suite du premier tour de l'US Open de tennis. Deux Français qualifiés hier, Arthur Rinderknecht et Lucas Vanhaché. Six Français vont jouer aujourd'hui, dont Arthur qui a remporté le Masters 1000 de Cincinnati il y a une semaine.
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1: Bruno Mars, c'est tout de suite sur Autoroute Info. Belle matinée.

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1: Priorité à la sécurité avec un animal écrasé sur la 43 Maurienne, direction l'Italie et le tunnel du Fréjus, hein, c'est le secteur de Modane, au kilomètre 191, juste après la sortie 30 Modane. Un poids lourd également arrêté avec cet animal, une biche visiblement écrasée sur la voie de droite. Restez vigilants évidemment sur ce secteur de Modane. On est reparti en musique avec Sean Paul. C'est tout de suite prochain point complet sur vos conditions de circulation qui sont globalement bonnes. Il y a un léger ralentissement qui commence à augmenter du côté de la zone de Bardonnay en direction de la Suisse. On en reparlera dans 7 minutes. Sean Paul, c'est tout de suite pour bien commencer cette matinée, cette semaine. 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
1: Véhicule en panne signalé sur la 43 Maurienne, direction Lyon, kilomètre 131. C'est après la sortie 25 Aiguebelle, à la sortie du tunnel d'Aiguebelle. Pas plus d'informations pour l'instant concernant ce véhicule

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1: À bientôt 6h15, le trafic est en augmentation en direction de la Suisse. Tout au bout de la 41, il y a à peu près un kilomètre de ralentissement pour vous qui arrivez depuis Annecy-Annemasse ou Bellegarde, une dizaine de minutes pour l'instant pour passer le poste douanier et aller en Suisse. Sur le reste du réseau alpin, on se rend sur la 43 Maurienne. Il y a plusieurs événements. Tout d'abord, en direction de l'Italie, il y a un convoi exceptionnel qui transite actuellement entre le péage de Saint-Michel de Maurienne et le tunnel du Fréjus. Il peut y avoir ponctuellement quelques légers ralentissements. Et puis, du côté de Modane, au kilomètre 191, il y a un poids lourd arrêté avec malheureusement un animal écrasé également sur voie de droite. C'est juste après la sortie 30 de Modane. Dans l'autre sens, sur cette même A43 Maurienne, il y a en direction de Lyon, au kilomètre 31, véhicule immobilisé sur bande d'arrêt d'urgence en panne. C'est après la sortie 25, Aigbel, même après le tunnel d'Aigbel. Voilà pour l'essentiel de l'actualité trafic. Avec cette alerte pollution aux particules fines à rappeler, recommandation de réduire sa vitesse de 20 km à l'heure sur presque l'ensemble du réseau alpin, que ce soit le bassin grenoblois, du côté de Chambéry, Annecy, Albertville. Également, excellente matinée, bon lundi, bon début de semaine, bonne reprise peut-être du travail pour vous, en espérant que vous avez passé de bonnes vacances, un bel été si vous êtes sur la route du retour.
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1: 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Et tout de suite, on écoute Olivier Proust, Météo France, les prévisions pour ce lundi.
2: Entre les hautes pressions qui poussent sur le pays et les perturbations qui circulent entre l'Angleterre et les Pays-Bas, la journée est dominée, en tout cas sur la moitié nord, par un bon vent d'ouest. Il est bien établi, avec des rafales jusqu'à 40-60 km/h entre le bassin parisien et les frontières du nord-est. Dans un ciel partagé, plus nuageux près de la Belgique et du Luxembourg, des averses éparses, faibles et fugaces circulent, tandis qu'en allant vers le sud, les averses deviennent anecdotiques, le vent plus faible et le temps assez bien ensoleillé. Le ciel finira même par être largement dégagé dans l'après-midi entre le Rhône et les Alpes. La soirée sera calme avec un vent en baisse et les températures de l'après-midi seront contrastées avec 30 degrés entre Bordeaux et les Pyrénées ou au pied des Alpes. Il fera 29 à Lyon, mais 25 entre Besançon, Dijon et Auxerre. Il fera 24 à Paris et à Strasbourg et 22 degrés à Langres ou à Chaumont. Olivier Proust, Météo France pour Autoroute Info.
1: On va poursuivre un petit peu l'été quand même, évidemment, ce n'est pas tout à fait terminé. Naïka, à tout de suite, One Track Mind sur Autoroute Info. Belle matinée. 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
1: Il y a actuellement un kilomètre de ralentissement pour vous qui circulez en direction de la Suisse, tout au bout de la 41, en direction de la douane de Bardonnay, que vous arrivez depuis Annecy, Annemasse ou Bellegarde. Comptez une dizaine de minutes actuellement pour passer ce poste douanier. Excellente matinée à toutes et tous. Prochain point complet, ce sera à 6h30. Reportage et direction à la Drôme, à deux pas de la 49. Adeline Després nous emmène au cœur d'une plateforme logistique où s'entassent des milliers de pneus prêts à être expédiés partout en France.
2: Bonjour, bienvenue chez Allo Pneus.
3: Damien Bonnabel, directeur général.
2: Ici, on se trouve à Valence, c'est notre dépôt logistique. C'est un hangar qui fait 55 000 m². Et c'est là qu'on a aujourd'hui quasiment 800 000 pneumatiques qui sont stockés à l'attente d'être expédiés partout en France pour les automobilistes. On va expédier là depuis Valence plus de 20 000 pneus dans la journée.
3: Nous croisons justement Mouloudji qui s'affaire entre les allées pour préparer les commandes dans sa nacelle mobile.
4: On va les ramener au four après, une fois que la mission sera terminée. Pour l'instant, je continue sur la mission et ensuite on continue.
5: Eh bien, on vous suit.
4: D'accord, ça marche.
2: Donc là, Mouloudji, il a reçu sa mission d'aller chercher un certain nombre de pneus. Certains sont en bas, mais certains sont tout en haut, ouais, jusqu'à 10 mètres de haut. Donc il monte avec sa nacelle, il les récupère, il les charge. Et puis une fois que sa nacelle va être pleine, il va aller les amener sur la zone d'expédition. Alors aujourd'hui, sur le dépôt, à ce matin, on a 133 personnes qui travaillent. À la réception, mais essentiellement à l'expédition.
3: Cap sur la zone d'expédition, devant un long serpentant de tapis roulant. Point névralgique du hangar.
2: Mouloudji, maintenant, il a laissé sur place le rack, c'est l'espèce de chariot dans lequel tous les pneus qu'il est allé chercher ont été entreposés. Et maintenant, on a un opérateur qui va les prendre un par un. Ils sont scannés, donc vous voyez, à l'aide d'une petite douchette là, qui est posée sur le doigt, les préparateurs vérifient que c'est bien le pneu qui a été commandé, l'installent sur ce tapis roulant. Et à partir de là, ils partent pour un petit voyage où ils vont être pesés, filmés, étiquetés, vérifiés. Ils vont monter là quasiment jusqu'au plafond. Ils vont redescendre sur des convoyeurs où ils vont être dispatchés dans différents poids lourds qui partent partout sur l'Hexagone.
3: Suivant le moment de l'année, comptez entre 24 et 48 heures entre le clic de commande et la réception des pneus. Le pic des ventes se situe entre octobre et décembre. Plus d'1 million de pneus vont sortir de l'entrepôt.

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1: Il est 6h30, ravi de vous accompagner en ce lundi matin, lundi 31 août, en espérant que vous avez passé de bonnes vacances, un bel été. Vous êtes peut-être sûrement sur la route du retour du travail, puisqu'il y a du monde à l'approche de la douane de Bardonnay, 1,5 km de bouchon. Pour vous qui arrivez depuis Annemasse, Annecy ou Bellegarde, hein, tout au bout de la 41, vous connaissez le secteur sûrement si vous avez l'habitude de travailler en Suisse notamment. Il faut une dizaine de minutes donc du côté de Saint-Julien en Genevois précisément. Et puis l'actualité trafic aussi concerne la 43 Maurienne ce matin, avec un animal écrasé et un poids lourd en arrêté sur voie de droite. Ça se passe secteur Modane, en direction l'Italie au kilomètre 191, c'est juste après la sortie 30 Modane. Intervention en cours. À noter également, dans l'autre sens, en direction de Lyon, il y a un véhicule en panne sur cette même A43 Maurienne au kilomètre 131. Nous sommes là après la sortie 25 Aigbel, c'est même après le tunnel d'Aigbel. Voilà pour l'essentiel de l'actualité trafic. Sinon, partout ailleurs, hein, ça se passe très bien. Pas d'obstacles de véhicules accidentés en panne, ni de bouchons de ralentissement, que ce soit du côté du bassin lyonnais, grenoblois, du côté de Chambéry, Annecy, Albertville. On va rappeler quand même cette alerte pollution aux particules fines, avec cette recommandation à réduire sa vitesse de 20 km à l'heure.

0: Belle matinée, bon début de semaine. 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Allez, tout de suite, c'est l'actualité générale avec la rédaction de France Info. Place au rappel des titres.
1: Maureen.
2: Bonjour à tous.
1: Avec justement à la une les États-Unis qui ont repris leur frappe sur l'Iran.
2: Cela faisait un mois que l'armée américaine n'avait pas frappé. C'est l'île de l'Arak qui a été visée. Les Américains affirment que les Iraniens s'apprêtaient à miner le détroit d'Ormuz. Après ces frappes, les Iraniens ont répliqué en visant des cibles américaines en Jordanie et aux Émirats. Ce conflit a entraîné depuis plusieurs mois une forte hausse des prix des carburants. Et bien, c'est le dernier jour pour demander l'indemnité de 100 euros. L'aide aux travailleurs grands rouleurs mise en place par le gouvernement. Il faut se rendre sur le site impôts.com. Un adolescent de 14 ans tué hier soir dans le Pas-de-Calais près d'Arras. Il a été percuté par un TER sur un passage à niveau. Selon les premiers éléments de l'enquête, il traversait avec trois autres personnes. Et puis Novak Djokovic, éliminé d'entrée à l'US Open de tennis. Une première en Grand Chelem depuis 20 ans pour le joueur. Il a été battu en 5-7 par l'Argentin Mariano Navon. Djokovic qui était premier mondial et désormais cinquième.
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0: Et c'est Marine qui va voyager avec vous pour les prochains kilomètres. Excellente matinée.

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1: Du monde du côté du bassin genevois en direction de la Suisse. Il y a 3 km de bouchons en provenance d'Annemasse, 2 en provenance d'Annecy, 1,5 km en provenance de Bellegarde, tout au bout de la 41 notamment. Comptez une bonne dizaine de minutes pour passer ce poste douanier. À noter également le début de l'attente à l'approche de la douane de Vallard. Cette fois-ci, c'est sur la 411. On est reparti. Mario, let me love you. C'est tout de suite sur Autoroute Info pour commencer cette semaine en 12. En ce lundi 31 août.

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1: En ce lundi matin, lundi 31 août, l'information trafic nous emmène du côté du bassin Genevois Allier du Monde en direction de la Suisse avant deux douanes, la douane de Bardonnay, la douane de Vallard. Comptez quelques centaines de mètres avant la douane de Vallard sur la 411, 5 minutes pour l'instant. Plus de monde à l'approche de celle de Bardonnay sur la 41. Il y a 3 km de bouchon en provenance d'Annemasse ou d'Annecy avec un temps de passage de 10-15 minutes, 1 km et demi en provenance de Bellegarde. Secteur donc Saint-Julien en Genevois. Partout ailleurs, à l'heure actuelle, sur le réseau alpin, ça se passe bien, que ce soit à l'approche de l'agglomération lyonnaise, du côté de Grenoble, de Chambéry, d'Annecy également. À noter cette alerte pollution avec une recommandation de réduire sa vitesse de 20 km à l'heure. Et puis sur la 43 Maurienne, secteur Modane en direction de l'Italie, et il y a une intervention en cours, un poids lourd arrêté avec un animal écrasé, signalé au kilomètre 191. C'est vraiment juste après la sortie 30 pour Modane. Des travaux nocturnes, il va y en avoir cette semaine. La 40 sera fermée dans les deux sens de circulation durant les nuits entre la sortie 8 Hauteville et 10 de Bellegarde. Déviation par le réseau secondaire, comptez 20 à 30 minutes de plus de temps de parcours. À noter également le tunnel d'Aurel sur la 43 Maurienne, situé entre le péage de Saint-Michel de Maurienne et la sortie 30 Modane, sera fermé dans les deux sens de circulation 21h-6h. Là aussi, il y aura une déviation par le réseau secondaire.
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1: On est reparti avec un trio originaire de Los Angeles, Tempest City, c'est Self Aware sur Autoroute Info. Belle matinée.

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1: Avec toujours du monde en direction du bassin genevois, en direction de la Suisse, donc sur l'A41 notamment, la principale difficulté. En provenance d'Annecy, il y a 3 km de bouchons avec une attente de passage de 10-15 minutes pour passer cette douane de Bardonnay. Du monde également, évidemment, en provenance d'Annemasse ou de Bellegarde. On va aller du côté du nord-est de la France. On s'arrête à Célestat dans le Bas-Rhin et on part à la découverte de la bibliothèque humaniste de la ville. Visite en compagnie de Jérémy Esclavard.
2: Située en plein cœur du centre historique de Célestat, à deux pas de l'église Saint-Georges, la bibliothèque humaniste est installée depuis la fin du 19e siècle dans l'ancienne halle au blé de la ville. Après avoir pénétré à l'intérieur du bâtiment, on se rend dans la salle de l'exposition permanente au premier étage pour retrouver Chloé Carré, la directrice des lieux. Et elle commence par nous expliquer ce qu'est une bibliothèque humaniste.
3: C'est une bibliothèque patrimoniale, parce que le fonds le plus précieux qu'on conserve, c'est un fonds de livres de l'époque médiévale jusqu'à des époques plus récentes. Le livre le plus ancien date du 7e siècle et l'essentiel des collections les plus connues. Ce sont les collections du Moyen-Âge et de la Renaissance avec un très beau fond 15e, 16e siècle, en particulier la collection de Beatus Rhenanus.
2: On voit beaucoup ce nom, Beatus Rhenanus. Pourquoi il est si important?
3: C'est un enfant du pays, c'est un humaniste célestadien qui en 1547 lègue sa collection à la ville. C'est une collection très riche, très diversifiée, de la géographie jusqu'à l'astronomie, en passant par la médecine, en passant par la philosophie antique.
2: Quand on arrive, on a par exemple le cahier d'écolier de Beatus Rhenanus, vous pouvez nous en parler.
3: C'est la pièce maîtresse de la collection. C'est assez touchant, marquant de pouvoir voir ce cahier d'écolier. Ça permet de comprendre quel est l'enseignement qu'on prodigue aux jeunes de Célestat et des environs qui ont les moyens de suivre des études. C'est une méthode de pédagogie très innovante qu'on enseigne à l'école latine de Célestat et Beatus Rhenanus a pu en bénéficier. Et on le voit très bien, très concrètement, très intimement, j'ai envie de dire, grâce à ce manuscrit.
2: Il y a d'autres pièces également ici à cet étage. Pour vous, en plus du cahier d'écolier de Beatus Rhenanus, qu'est-ce qu'il faut voir absolument quand on est de passage à la bibliothèque humaniste?
3: Le charme de la bibliothèque, c'est aussi qu'à chaque fois qu'on vient, on voit des œuvres différentes. Tous les 3 à 4 mois, on procède à une rotation des collections. Et puis après, moi, une œuvre que j'aime particulièrement, c'est cette sculpture ici, qui est assez touchante aussi. Vous voyez un vieillard endormi qui a la main sous son menton et c'est très probablement un fragment d'un ensemble sculpté plus important qui était autrefois présenté dans l'église Saint-Georges de Célestat. Donc, très bel édifice gothique.
2: À noter que du mardi au dimanche, des visites guidées sont proposées. Plus d'informations sur bibliothèque-humaniste.fr.

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1: Bienvenue sur Autoroute Info.

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1: Lundi 31 août, bonjour, c'est la rentrée, il est 7h.
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1: Pour lui aussi, c'est la rentrée. Bonjour Vincent Serrano.
2: Exactement, bonjour Géraldine.
1: Ce matin, on commence à retrouver les bouchons récurrents de l'heure de pointe, en Haute-Savoie notamment, pour rejoindre la Suisse.
2: En direction de la donne de Bardonnay, tout au bout de la 41, il y a 3 km de bouchons pour ceux qui arrivent depuis à Annecy, avec un temps de passage de 15 minutes, selon les données GPS des véhicules sur place. 3 km également en provenance d'Annemasse et 1,5 km en provenance de Bellegarde. Donc ça, c'est avant la donne de Bardonnay sur la 41. Et puis, il y a également quelques centaines de mètres de ralentissement sur la 411 avant la douane de Valin.
1: Un peu de patience donc du côté de la Haute-Savoie et puis un trafic qui se charge du côté du bassin grenoblois.
2: Sur la 480, les premiers ralentissements, notamment dans la bretelle d'accès à la Roquette Sud direction Chambéry.
1: Et puis à Lyon, pour l'instant, ça se passe bien.
2: Région lyonnaise, ça se passe bien en effet, pas de perturbations sur la 43 secteur Bron-Porte des Alpes. En revanche, priorité à la sécurité, un véhicule signalé en panne à l'instant dans le Rhône, donc sur la 432 direction Paris au kilomètre 30. C'est pour ceux qui ont quitté cette A43 justement avant, après le péage de Saint-Exupéry en direction peut-être de l'aéroport. Véhicule en panne sur cette voie de la 432. On va prendre connaissance de la voie concernée, c'est voie de droite, bande d'arrêt d'urgence.
1: On lève le pied évidemment en arrivant sur cette portion d'autoroute et puis localement, veillez à réduire votre vitesse en raison de la pluie que vous pouvez trouver sur votre trajet. Il est important de lever le pied et d'augmenter l'intervalle avec le véhicule qui se trouve devant vous. Et puis pensez également à réduire votre vitesse en raison d'un pic de pollution présent encore localement en Rhône-Alpes. Tout de suite, on prend la direction de la rédaction de France Info pour un point sur l'actualité générale.
3: Trois Maureen Spignard et à la une ces nouvelles accusations à Paris.
4: C'est une information que France Info vous révèle ce matin. De nouveaux parents ont dénoncé des violences, notamment sexuelles, commises sur leurs enfants à Paris. On compte désormais plus de 200 enquêtes pénales en cours. Elles concernent en grande majorité des écoles maternelles, mais aussi des écoles élémentaires et des crèches. Sanctionner le port du voile islamique par une amende, c'est ce que prévoit le Rassemblement National. Si Marine Le Pen gagne l'élection présidentielle l'année prochaine, c'est le député RN Jean-Philippe Tanguy qui l'affirme. Et face à Marine Le Pen, il y aura peut-être Olivier Faure. Le patron du Parti Socialiste officialise sa participation à la primaire de son parti. Olivier Faure dit avoir une obsession que la candidate d'extrême droite n'arrive pas à l'Élysée. Une quinzaine de personnes recherchées aux États-Unis. Une crue soudaine a touché le parc du Grand Canyon. Plusieurs passerelles piétonnes ont été détruites. De nouveaux orages et de fortes précipitations sont prévus encore aujourd'hui. Et puis c'est Monaco qui prend la tête de la Ligue 1 après la deuxième journée de championnat. Monaco qui a battu Marseille hier soir 2-0.
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1: Le recyclage des batteries des véhicules électriques constitue un enjeu majeur pour les années à venir. En France, l'IFP Énergie Nouvelle travaille sur ce sujet. On en parle dans quelques minutes sur Autoroute Info. Le temps de retrouver un nouveau point trafic à 7h08 et d'écouter aussi la musique. Tame Impala et Jenny sur Autoroute Info pour bien commencer la semaine. Bonne route à vous et bon courage si vous reprenez la route du travail.

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2: Un véhicule gênant à rappeler en région lyonnaise.
3: Sur la 432 en direction de Paris, ça se passe autour du kilomètre 30 après le péage de Saint-Exupéry. C'est un véhicule immobilisé côté droit des voies de circulation avec le service de sécurité aérien qui se trouve sur place.
2: On lève le pied, on se décale bien sur la gauche le plus possible en arrivant sur cette portion d'autoroute. Avec l'avènement du véhicule électrique se pose un nouveau problème, la dépendance à la Chine pour se fournir en batterie. C'est pourquoi l'IFP Énergie Nouvelle travaille sur des solutions pour les recycler. Denis Guillaume, directeur de recherche, interrogé par Franck Pellissier.
4: On travaille sur ce sujet depuis 2 ou 3 ans. Au niveau du groupe IFPEN, on a une filiale qui s'appelle Eurecat. Et l'enjeu pour cette filiale, c'est effectivement de proposer des solutions technologiques pour recycler les batteries.
5: On en est où aujourd'hui? Est-ce que ça se fait déjà en 2026 ou c'est encore pour l'instant de la prospective?
4: Alors en France, avec notre filiale, on est plutôt à l'échelle du concept de procédé. Et l'enjeu, effectivement, c'est de construire une installation industrielle pour permettre cette production de recyclage à grande série, en fait.
5: À quelle échéance?
4: Alors on travaille aujourd'hui sur un procédé qui pourrait être commercialisé à l'horizon 2030.
5: Et qui permettrait de recycler quoi? L'intégralité des batteries, des véhicules électriques en circulation ou une part seulement?
4: L'enjeu, c'est effectivement de récupérer tous les métaux en fait de ces batteries de manière à avoir une certaine souveraineté en termes d'approvisionnement. Au travers de ce recyclage, de s'approvisionner en métaux pour refaire des batteries.
2: Et ainsi, à terme, ne plus dépendre de la Chine ou des autres pays ayant actuellement la mainmise sur ces fameuses terres rares encore indispensables aujourd'hui. Le prochain point trafic sur Autoroute Info, ce sera à 7h14. La musique en attendant pour vous accompagner dans les prochains kilomètres et pour bien commencer la semaine. Je vous propose Diana Ross, bonne route sur Autoroute Info. Bon lundi matin.

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1: Direction la région lyonnaise avec le rappel d'un véhicule gênant, c'est sur l'A432.
2: C'est dans le Rhône, direction à Paris, c'est l'axe qui mène à l'aéroport à Lyon-Saint-Exupéry. C'est un véhicule en panne dans une bretelle de sortie, la 5 justement, celle de l'aéroport avec les agents autoroutiers sur place.
1: On lève le pied évidemment en arrivant dans le secteur et puis concernant l'état du trafic en région lyonnaise, comment roule-t-on ?
2: Eh bien le trafic est en augmentation évidemment, mais pas de perturbation majeure actuellement sur cette A43 notamment du côté du secteur de Bron-Porte des Alpes avant peut-être de rallier le périphérique lyonnais.
1: C'est bien différent en Haute-Savoie pour rejoindre la Suisse.
2: Plus de monde en effet avant la douane de Bardonnay sur l'A41, 3 km de bouchon en provenance d'Annecy, temps de passage de 15 minutes selon les données GPS des véhicules sur place. Il y a 3 km également en provenance d'Annemasse et 1 km en provenance de Bellegarde. À chaque fois, il faut entre 10 et 15 minutes pour passer cette douane de Bardonnay. À noter également quelques centaines de mètres d'attente avant la douane de Vallard sur l'A411.
1: Allez, maintenant, on part en région grenobloise avec un trafic de plus en plus soutenu.
2: Sur l'A481, bretelle d'accès à la Rocade Sud, direction Chambéry qui est chargée. Sinon, le trafic en effet est soutenu sur la Nationale 85. Sur la Rocade Sud, ça commence à se charger également, mais pas de grosses perturbations pour l'instant, à l'heure qu'il est à Grenoble.
1: C'est un peu le même constat dans le bassin chambérien. On a un peu plus de monde, mais ça se passe bien.
2: C'est ça, sur la voie rapide urbaine de Chambéry, entre la sortie 19, la Ravoire, et la sortie 14, la Motte Servolex. C'est la reprise, évidemment.
1: Et puis, cette pluie que vous pouvez trouver localement sur votre trajet, la pluie qui doit évidemment vous inciter à rouler à allure modérée pour la sécurité de tous.
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1: Justement, on va s'intéresser aux prévisions météo pour les prochaines heures au niveau national. On écoute le bulletin préparé aujourd'hui par Olivier Proust, prévisionniste à Météo France.
3: Entre les hautes pressions qui poussent sur le pays et les perturbations qui circulent entre l'Angleterre et les Pays-Bas, la journée est dominée, en tout cas sur la moitié nord, par un bon vent d'ouest. Il est bien établi, avec des rafales jusqu'à 40-60 km/h entre le bassin parisien et les frontières du nord-est. Dans un ciel partagé, plus nuageux près de la Belgique et du Luxembourg, des averses éparses, faibles et fugaces circulent, tandis qu'en allant vers le sud, les averses deviennent anecdotiques, le vent plus faible et le temps assez bien ensoleillé. Le ciel finira même par être largement dégagé dans l'après-midi entre le Rhône et les Alpes. La soirée sera calme avec un vent en baisse et les températures de l'après-midi seront contrastées avec 30 degrés entre Bordeaux et les Pyrénées ou au pied des Alpes. Il fera 29 à Lyon, mais 25 entre Besançon, Dijon et Auxerre. Il fera 24 à Paris et à Strasbourg et 22 degrés à Langres ou à Chaumont. Olivier Proust, Météo France pour Autoroute Info.
1: Vrai ou faux, il est fréquent de traverser des zones de travaux sur autoroute sans la présence d'ouvriers sur place. La réponse sera dans quelques minutes sur Autoroute Info. Pour le moment, avant le prochain point trafic, c'est la musique avec un souvenir de la dernière Coupe du Monde de foot. L'hymne officiel Shakira et Burna Boy, Dai Dai.
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7: En marge des quelques perturbations que vous trouvez sur votre trajet, il y a une voiture en difficulté gênante à rappeler.
8: Sur la 432, c'est dans le département du Rhône, en direction de l'aéroport Saint-Exupéry peut-être. Il y a un véhicule arrêté sur la bretelle de sortie 5, dans la bretelle de sortie 5 justement de l'aéroport Saint-Exupéry, avec des agents autoroutiers qui se trouvent sur place.
7: On reste toujours très attentif, on lève le pied en arrivant sur cette portion d'autoroute. Allez, il est temps désormais avec Franck Pellissier de répondre aux questions que vous pouvez vous poser concernant les travaux sur autoroute.
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9: Vrai ou faux, il est fréquent de traverser des zones de travaux sans y voir d'ouvriers.
7: C'est vrai, et on peut tout à fait comprendre ce questionnement. Alors, il y a deux raisons principales à cela. Tout d'abord, la pose d'un balisage doit être réalisée afin de sécuriser autant les agents autoroutiers que les conducteurs, comme par exemple très tôt le matin, quand il y a très peu de monde en circulation. Il est donc tout à fait possible de traverser une zone de balisage avant l'arrivée sur place des entreprises et des ouvriers.
9: Quelle est l'autre raison ?
7: Eh bien, selon la nature des chantiers, on ne peut pas retirer un balisage juste après la fin des travaux. Certaines opérations et certains ateliers nécessitent des temps de séchage ou de prise plus ou moins longs, comme pour les bétons. Et dans ce cas aussi, on peut constater qu'il n'y a personne dans un balisage pour travaux.
9: Le vrai faux d'Autoroute Info, ce sont vos questions, nos réponses, à retrouver sur autoroute-info.fr.
7: Le prochain point trafic sur Autoroute Info, ce sera à 7h30 pour la playlist pour vous accompagner dans les prochains kilomètres. Eh bien, il y aura The Kid Laroi et Justin Bieber. Mais en attendant, on retrouve un grand classique des Jackson 5, I Want You Back. Bonne route sur Autoroute Info. Bon lundi matin, bon début de semaine et bon courage pour la reprise.

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1: Une nouvelle fois, on commence par rappeler ce véhicule gênant. C'est en région lyonnaise sur la 432.
2: En direction de l'aéroport Saint-Exupéry, bretelle de sortie à 5 à 1, véhicule immobilisé côté droit des voies de circulation avec les agents autoroutiers notamment sur place et les pompiers également.
1: On fait attention toujours en arrivant sur cette portion d'autoroute. Et puis en région lyonnaise, il faut parler désormais d'un trafic qui commence à ralentir.
2: Sur les trois derniers kilomètres de la 43, entre le contournement est de Lyon et le périphérique lyonnais, en effet, un ralentissement avec 5 minutes de temps de parcours supplémentaire pour l'instant.
1: Myriade bien méchant. Et puis, en région grenobloise, ça se charge toujours un peu.
2: Région grenobloise en direction de Chambéry, bretelle d'accès à la 46 Sud qui est fermée. La 46, qu'est-ce que je dis ? À la rocade sud de Chambéry qui est bien chargée sur cette partie de la 480 secteur C5.
1: C'est la reprise, on s'y perd
2: c'est
1: un petit
2: reprise.
1: Peu.
2: C'est la reprise, il faut reprendre les bonnes habitudes.
1: Exactement, et du côté de la Haute-Savoie, justement, on reprend les bonnes habitudes avec de la patience pour rejoindre la Suisse.
2: Avant la donne de Bardonnay sur la 41, 3 km de bouchon en provenance d'Annecy, 15 minutes de temps de passage, 3 km de bouchon en provenance d'Annemasse, là aussi, avant cette donne de Bardonnay, et 1,5 km en provenance de Bellegarde. En gros, à chaque fois, il faut entre 10 et 15 minutes pour passer cette douane en direction de la Suisse. Et puis, ça va mieux au niveau de la douane de Vallard sur la 411.
1: Du côté du bassin chambérien, ça se passe bien encore sur la voie rapide urbaine de Chambéry, dans un sens comme dans l'autre, donc en direction de Grenoble ou encore en direction d'Aix-les-Bains. Et puis, l'actualité de ce lundi matin concerne également ces averses de pluie présentes localement. Attention, vous voulez de nouveau parler, Vincent ?
2: La fermeture du tunnel du Fréjus, indiquée réouverture à 8h, pas d'explication. Plus que ça pour l'instant, simplement avertir les automobilistes que le tunnel du Fréjus en direction de l'Italie sur la 43 moyenne, tout au bout de cet axe, est fermé. Réouverture prévue à 8h selon les informations communiquées.
1: De la patience donc pour le moment. Un point tout de suite sur l'actualité générale. On retrouve les titres de France Info.

0: l'info en une minute et le retour des enseignants donc dans les établissements scolaires.
1: Ils sont un peu plus de 850 000 enseignants qui font leur pré-rentrée avant la rentrée d'une partie des élèves demain, mais certains outils numériques ne fonctionnent toujours pas. Cela fait suite à une vaste cyberattaque qui a été révélée en juillet. Les hackers ont volé les données personnelles de plusieurs dizaines de milliers d'enseignants et d'élèves. Le bilan humain s'aggrave au Népal. La crue dévastatrice a fait au moins 903 morts et plus de 4200 personnes sont encore portées disparues, dont 4 Français. Mais 5 jours après le drame, les chances de retrouver des survivants sont faibles. Cela faisait un mois que les États-Unis n'avaient pas frappé l'Iran. De nouvelles attaques ces dernières heures. Téhéran a répliqué en visant des cibles américaines en Jordanie et aux Émirats. Téhéran affirme par ailleurs qu'un navire a pris feu après avoir heurté des mines dans le détroit d'Ormuz. Et puis il a fini en larmes sur le court. Le joueur de tennis Novak Djokovic éliminé dès le premier tour de l'US Open. Cela faisait 20 ans que le Serbe n'avait pas perdu d'entrée en Grand Chelem.
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3: Restez avec nous dans quelques instants, on fera le point sur plusieurs éléments à vérifier en cette rentrée sur votre voiture. Le prochain point de trafic, ce sera à 7h36. Pour l'instant, c'est la musique pour vous accompagner. C'est en compagnie d'Alex Warren. Bonne route à vous.

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1: Pour rejoindre l'Italie par le tunnel du Fréjus, c'est impossible pour l'instant.
2: Fermeture de ce tunnel du Fréjus tout au bout de la 43 Maurienne. Réouverture prévue à 8h selon les dernières informations communiquées par le PC Sécurité de ce tunnel.
1: Alors comme ce tunnel est fermé, évidemment on a un bouchon qui va très certainement se former pour accéder à ce tunnel transalpin. On vous tiendra évidemment informé de tout cela sur Autoroute Info. La rentrée pour vos enfants, la rentrée des classes, ce sera demain pour vous, mais aussi pour votre voiture après un été pendant lequel vous avez peut-être beaucoup roulé. Il est temps de vérifier en détail l'état de votre véhicule. On fait le point avec Fabrice Aubry.
3: Première chose, vérifiez bien l'état de vos pneus qui ont été mis à rude épreuve avec la chaleur de l'été. Il faut vérifier la pression des pneumatiques et aussi l'usure de la gomme. Il se peut aussi que des craquelures se soient formées sur les côtés. Vous avez la date de fabrication de vos pneus indiquée sur le flanc et au-delà de 10 ans, il est conseillé de les changer. D'une manière générale, il faut faire attention à tout ce qui est en caoutchouc comme les essuie-glaces. Il faut les nettoyer, vous les décoller du pare-brise et vous les laver avec une éponge. Autre point de contrôle, les niveaux d'huile moteur et de liquide de refroidissement. Jetez aussi un œil au liquide de frein. Quand il est en bon état, il est jaune très clair. Après avoir beaucoup servi, il prend une couleur beaucoup plus foncée. Il faut alors le changer pour garder une bonne efficacité de freinage. Pendant l'été, il se peut que des aiguilles de pin soient rentrées dans le capot via la bête pare-brise. Là encore, un petit nettoyage s'impose. Et puis à la rentrée, la nuit tombe de plus en plus tôt. Il faut donc bien vérifier les éclairages de votre véhicule.
1: Vous pouvez effectuer ces contrôles vous-même ou vous rendre encore dans un centre agréé. Le prochain rendez-vous avec l'actualité trafic, ce sera à 7h44. On parlera également de la météo pour les prochaines heures sur l'ensemble de la France. Et en attendant le prochain point trafic, eh bien c'est la musique pour vous accompagner. C'est en compagnie donc des Innocents, un homme extraordinaire. Bonne route à vous.

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1: Localement, vous circulez dans des conditions médiocres avec la pluie, des chaussées bien détrempées. Veillez à rouler à allure modérée pour la sécurité de tout le monde. Notez un point météo. Peu de temps après ce point trafic. Sinon, dans l'actualité, on va rappeler déjà un véhicule gênant toujours en région lyonnaise.
2: Sur la 432 de deux directions, l'aéroport, bretelle de sortie 5, véhicules immobilisés côté droit des voies de circulation. La voie de droite est d'ailleurs neutralisée par les agents autoroutiers et les pompiers sur place.
1: On lève le pied, évidemment, et puis ce trafic qui est bien ralenti en région lyonnaise aussi.
2: Sur 7 à 8 km entre les contournements est de Lyon et l'accès au périphérique lyonnais, comptez une bonne dizaine de minutes pour se rapprocher du centre-ville.
1: On ressent bien la rentrée en ce lundi 31 août, c'est le cas aussi du côté du bassin grenoblois.
2: Avec un trafic en augmentation, pas de grosses perturbations, mais un trafic ralenti sur la Nationale 85 en direction de Grenoble, entre Vizille et Pont-de-Clay. Et puis également, augmentation du trafic sur la Rocade Sud en direction de Grenoble ou encore sur la bretelle d'accès à cette Rocade Sud, mais en direction de Chambéry.
1: Il y a également un bouchon qui reste important à cette heure-ci, c'est en Haute-Savoie pour rejoindre la Suisse.
2: Avant la donne de Bardonnay surtout et ses 3 km de bouchons sur l'A41 en provenance d'Annecy, 2 km en provenance de Bellegarde et d'Annemasse. À chaque fois, il faut compter entre 10 et 15 minutes pour passer cette douane de Bardonnay. Quelques centaines de mètres de ralentissement avant celle de Vallard sur l'A411.
1: Et puis on prend des nouvelles du tunnel du Fréjus. Comment ça se passe?
2: Idem, circulation arrêtée pour l'instant, réouverture prévue à 8h selon les informations communiquées par SPC Sécurité du tunnel du Fréjus, tout au bout de l'A43 Maurienne.
1: De la patience donc pour rejoindre l'Italie par cet ouvrage avec un bouchon qui est en train de se former tout doucement après la sortie numéro 30 sur l'A43 en direction de l'Italie. Et justement, concernant l'A43, le tunnel d'Aurel, situé entre la barrière de péage de Saint-Michel-de-Maurienne et la sortie 30 Meudon-Albertville, sera fermé cette nuit dans les deux sens à partir de 21h jusqu'à 6h demain matin, avec un trafic qui sera dévié par le réseau secondaire via la départementale 1006. Et puis, sachez qu'en Isère, et bien sûr l'A43, l'axe Lyon-Chambéry, cette nuit, les bretelles de sortie et d'entrée 9, la Tour du Pin, seront fermées dans les deux sens entre 21h et 6h. Des déviations locales vous seront proposées sur cette portion d'autoroute.
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1: Comme annoncé précédemment, eh bien, il est question de météo à présent pour les prochaines heures. On retrouve le bulletin préparé par Olivier Proust de Météo France.
3: Entre les hautes pressions qui poussent sur le pays et les perturbations qui circulent entre l'Angleterre et les Pays-Bas, la journée est dominée, en tout cas sur la moitié nord, par un bon vent d'ouest. Il est bien établi, avec des rafales jusqu'à 40-60 km/h entre le bassin parisien et les frontières du nord-est. Dans un ciel partagé, plus nuageux près de la Belgique et du Luxembourg, des averses éparses, faibles et fugaces circulent, tandis qu'en allant vers le sud, les averses deviennent anecdotiques, le vent plus faible et le temps assez bien ensoleillé. Le ciel finira même par être largement dégagé dans l'après-midi entre le Rhône et les Alpes. La soirée sera calme avec un vent en baisse et les températures de l'après-midi seront contrastées avec 30 degrés entre Bordeaux et les Pyrénées ou au pied des Alpes. Il fera 29 à Lyon, mais 25 entre Besançon, Dijon et Auxerre. Il fera 24 à Paris et à Strasbourg et 22 degrés à Langres ou à Chaumont. Olivier Proust, Météo France pour Autoroute Info.
1: Prochain point trafic, ce sera à 7h51. Pour l'instant, la musique, et c'est avec Joe, End of Beginning. Bonne route sur Autoroute Info et bon lundi matin.

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2: Une bonne nouvelle pour ce point trafic qui concerne la Savoie.
3: Enfin, l'ouverture du tunnel du Fréjus, réouverture, donc qui était prévue à 8h, mais finalement ça a rouvert une dizaine de minutes. Plutôt une excellente nouvelle pour les automobilistes qui circulent sur cette A43 Maurienne et qui souhaitent traverser les Alpes.
2: Un trafic de nouveau possible, donc dans les deux sens. Bonne nouvelle, effectivement. Et puis toujours quelques perturbations à prévoir sur votre trajet, notamment pour rejoindre la Suisse depuis la Haute-Savoie par l'autoroute A41 et la douane de Bardonnay. J'allais passer à la suite, mais une nouvelle information nous parvient. Vincent, il s'agit d'un véhicule peut-être gênant dans le département de l'Isère.
3: Sur la 43, direction Lyon, au kilomètre 48, c'est dans la bretelle de sortie 9, la Tour du Pin. C'est un véhicule en panne signalé avec le service de sécurité AREA sur place. Donc c'est une panne confirmée.
2: On lève le pied, évidemment, si vous arrivez dans ce secteur. Prochain point complet sur vos conditions de circulation, ce sera à 8h. Et puis pour la musique, il y aura Dead or Alive juste après Garou. Bonne route à vous, bonne reprise, bon courage.

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1: Bonne reprise, bienvenue, il est 8h.
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1: C'est la rentrée aujourd'hui, en ce lundi 31 août, avec le retour des perturbations récurrentes de l'heure de pointe. On commence par ce tour des perturbations par la Haute-Savoie, avec toujours un bouchon à prévoir.
2: Avant la douane de Bardonnay, sur la 41, il y a 3 km de bouchons en provenance d'Annecy, surtout 2 km en provenance d'Annemasse ou de Bellegarde. À chaque fois, des temps de parcours entre 10 et 15 minutes pour passer la douane de Bardonnay. Quelques centaines de mètres de léger ralentissement avant la douane de Vallard sur la 411.
1: En région grenobloise, trafic très soutenu et quelque peu perturbé aussi.
2: Sur la nationale 85, en direction de Grenoble, à la sortie de Visil, il y a 2 km de bouchons et puis ensuite, ça se passe sur l'A480 avant de rallier la rocade sud en direction de Chambéry, que ce soit depuis Pont-de-Clay, depuis le sud, ou depuis Fontaine, par exemple. À chaque fois, il y a 3-4 km de léger ralentissement, une rocade sud où le trafic est dense, avec des ralentissements également entre Saint-Martin-d'Hères et le carrefour du Rondeau dans les deux sens de circulation. À chaque fois, c'est 5-10 minutes de temps de parcours supplémentaire, pas plus pour l'instant en région grenobloise.
1: En région lyonnaise également, on trouve un trafic ralenti.
2: Sur les 7 à 8 derniers kilomètres de l'A43, ça commence un petit peu avant le contournement est de Lyon jusqu'à l'accès au périphérique lyonnais, avec un temps de parcours de 10 minutes rallongé.
1: En région lyonnaise, il y a également toujours une voiture en difficulté à rappeler.
2: Sur la 432, bretelle de sortie 5 qui mène notamment à l'aéroport Saint-Exupéry, voie de droite toujours neutralisée sur quelques centaines de mètres avec l'intervention des agents autoroutiers et des pompiers.
1: En ce qui concerne le bassin chambérien sur la voie rapide urbaine de Chambéry, le trafic est fluide toujours, que ce soit en direction d'Aix-les-Bains ou encore en direction de Grenoble. Et puis l'actualité de ce lundi matin concerne également ces averses de pluie présentes localement. La pluie qui doit évidemment vous inciter à réduire votre vitesse. On parlera justement météo des prévisions dans environ un quart d'heure. Pour l'instant, on fait le point sur l'actualité générale avec le fil info de France Info.
3: Vous, Maureen Suignard, à 7h46 et à la une ce matin, le dernier jour pour demander l'aide grand rouleur.
4: Une aide de 100 euros pour les travailleurs modestes qui utilisent beaucoup leur voiture, aide mise en place par le gouvernement pour faire face à la hausse des prix des carburants liés à la guerre au Moyen-Orient. Et justement, après un mois sans attaque, les États-Unis ont repris leur frappe sur l'Iran ces dernières heures. Téhéran dénonce une agression et dit avoir riposté en légitime défense. L'armée iranienne a visé des bases utilisées par les États-Unis en Jordanie et aux Émirats. La guérilla colombienne de l'EMC confirme et revendique la capture d'un Colombien, membre de la Légion étrangère française. Il a été pris en otage le 6 août dernier alors qu'il se trouvait dans le sud-ouest du pays. L'EMC assure qu'il est en parfaite santé. Et puis attention, le risque de feu de forêt est encore élevé aujourd'hui dans 7 départements du pourtour méditerranéen et en Corse.
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1: Comment faire des économies sur votre assurance automobile? Eh bien, restez avec nous, on vous dit tout. Dans quelques instants, le temps d'un nouveau point trafic à 8h08 et d'écouter Auria avec son titre Soirée mondaine. Bonne route et bon début de semaine sur Autoroute Info.

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8: En cette semaine de rentrée, eh bien, on retrouve les perturbations presque habituelles du matin. Pour l'instant, concernant le bassin genevois, toujours un trafic perturbé, donc pour rejoindre la Suisse.
9: Et surtout avant la douane de Bardonnay, puisqu'il y a 2 à 3 kilomètres de bouchons en provenance d'Annecy, hein, surtout sur la 41. Temps de parcours d'une dizaine de minutes à rallonger. Sur ce secteur, il y a plutôt à 1,5 km, 2 km en provenance d'Annecy, d'Annemasse ou de Bellegarde.
8: Et puis la pluie que vous trouvez également sur votre trajet dans certains secteurs, il faut absolument adapter votre vitesse en fonction de l'état des chaussées et de votre visibilité. D'ailleurs, pour être mieux vu des autres conducteurs, n'oubliez pas d'activer vos feux de croisement. Cela ne vous a pas échappé, utiliser sa voiture revient de plus en plus cher. Les tarifs des assurances ont augmenté sensiblement cette année, mais il existe des solutions pour faire baisser la facture. Félix Toupin.
10: Lorsque l'on parle d'assurance auto, on peut vite se perdre sur les points à vérifier pour faire des économies. Tout d'abord, sachez qu'il est possible de changer d'assureur sans frais à tout moment après la première année de votre contrat. Des comparateurs en ligne existent pour vous aider à vous y retrouver parmi les nombreuses offres disponibles. Vous pouvez également rogner sur la couverture de l'assurance. Cela peut valoir le coup si vous avez une voiture assez âgée avec laquelle vous ne roulez pas beaucoup. Dans ce cas, vous pouvez opter pour une assurance dite au tiers. L'ajout de l'option vol ou bris de glace est alors appelé tiers plus. Autre possibilité si vous ne roulez pas beaucoup, c'est de choisir une assurance au kilomètre qui vous facturera en fonction de la distance que vous parcourez. Enfin, pour les jeunes conducteurs, vous pouvez bénéficier d'une offre famille en prenant le même assureur que vos parents et réduire les coûts de votre assurance.
8: La suite du programme sur Autoroute Info, et bien votre prochain point trafic, ce sera à 8h14. La musique pour le moment sur Autoroute Info, c'est avec The Corrs. Bonne route, bon début de semaine, bonne reprise et bon courage surtout. Go.

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1: Avec un véhicule en panne sur la Nationale 87, la Rocade Sud, en région grenobloise.
2: Direction à Lyon, entre la sortie 2 Saint-Martin-d'Hères-Péry et la sortie 4 Saint-Martin-d'Hères-Centre. Véhicule immobilisé sur bande d'arrêt d'urgence. Il y a le trafic dense sur cette Rocade Sud grenobloise. Temps de parcours allongé de 5-10 minutes, un peu plus. À l'heure actuelle, pas de grosses perturbations en région grenobloise.
1: Il y a tout de même quelques ralentissements annoncés sur la 480.
2: Notamment en direction de la Rocade Sud, mais dans l'autre sens, en direction de Chambéry, que ce soit en provenance de Pont-de-Claix depuis le sud ou depuis le secteur de Fontaine. À chaque fois, il y a 2 kilomètres de ralentissement. Et puis, priorité à la sécurité, un véhicule en panne avec peut-être un début de départ de feu sur l'A48 direction Grenoble. Kilomètre 92, c'est après le péage de Voreppe, donc c'est vraiment en arrivant en région grenobloise après la sortie 14 Saint-Égrève. Information à suivre sur Autoroute Info.
1: Évidemment, on fait attention en attendant, en arrivant sur cette portion d'autoroute. On part maintenant en région lyonnaise avec un trafic qui reste encore assez chargé.
2: Sur les 7 à 8 derniers kilomètres de l'A43 entre le contournement est de Lyon et l'accès au périphérique lyonnais, il faut une dizaine de minutes pour se rapprocher du centre-ville.
1: Et puis de l'attente un tout petit peu à prévoir pour passer de la France à la Suisse.
2: En direction de la Suisse, donc via la douane de Bardonnay, on a toujours ces 2,5 km de bouchons, surtout en provenance d'Annecy, hein, sur l'A41, plus 10 minutes de temps de parcours, 1,5 km en provenance de Bellegarde et d'Annemasse. Ça a tendance à s'améliorer.
1: Et puis sur la ville de Chambéry, sur la voie rapide urbaine de Chambéry, en direction d'Aix-les-Bains ou encore en direction de Grenoble, le trafic est soutenu, mais sans plus, pas de perturbation à proprement parler. En revanche, la pluie qui vous a accompagne dans certains secteurs. Il est important évidemment d'adapter votre vitesse en fonction de votre visibilité, de l'état des chaussées.
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1: Un peu de pluie donc localement en Rhône-Alpes. On s'intéresse à la tendance pour les heures à venir sur l'ensemble de l'Hexagone.
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1: On retrouve le bulletin préparé aujourd'hui par Olivier Proust, prévisionniste à Météo France.
3: Entre les hautes pressions qui poussent sur le pays et les perturbations qui circulent entre l'Angleterre et les Pays-Bas, la journée est dominée, en tout cas sur la moitié nord, par un bon vent d'ouest. Il est bien établi, avec des rafales jusqu'à 40-60 km/h entre le bassin parisien et les frontières du nord-est. Dans un ciel partagé, plus nuageux près de la Belgique et du Luxembourg, des averses éparses, faibles et fugaces circulent, tandis qu'en allant vers le sud, les averses deviennent anecdotiques, le vent plus faible et le temps assez bien ensoleillé. Le ciel finira même par être largement dégagé dans l'après-midi entre le Rhône et les Alpes. La soirée sera calme avec un vent en baisse et les températures de l'après-midi seront contrastées avec 30 degrés entre Bordeaux et les Pyrénées ou au pied des Alpes. Il fera 29 à Lyon, mais 25 entre Besançon, Dijon et Auxerre. Il fera 24 à Paris et à Strasbourg et 22 degrés à Langres ou à Chaumont. Olivier Proust, Météo France pour Autoroute Info.
1: Dans quelques instants, nous verrons...
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1: Je disais donc que dans quelques instants, nous allons voir quelles sont les voitures les plus plébiscitées par les jeunes conducteurs. Le prochain point trafic, ce sera à 8h21, le temps d'écouter le deuxième extrait du prochain album d'Angèle. Bonne route sur Autoroute Info, bon lundi matin.

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2: Message prioritaire sur Autoroute Info avec un véhicule sans doute gênant, c'est sur l'autoroute à 49.
3: Direction Valence, kilomètre 40, c'est après la sortie à 9 Saint-Marcelin. Véhicule immobilisé, signalé sur voie de droite, bande d'arrêt d'urgence.
2: On lève le pied, on se décale sur la gauche pour laisser un corridor de sécurité. Nous sommes dans le département de l'Isère et puis dans le département de l'Isère, dans le bassin grenoblois plus précisément. On rappelle, un véhicule en feu, c'est sur la 48.
3: En direction de Grenoble, kilomètre 92, c'est après le péage de Vorep et après la sortie 14 Saint-Égresse précisément. Un véhicule en feu. Alors, il se trouve sur accotement, c'est-à-dire qu'il n'y a pas de gêne directe au trafic, mais les flammes sont assez impressionnantes. Les pompiers vont arriver dans les prochaines minutes. Il y a d'ailleurs un ralentissement qui s'est formé à l'entrée de Grenoble sur cette portion d'autoroute.
2: On fait attention, évidemment, en arrivant dans le secteur. Premier trajet vers la fac, l'école ou le travail. En cette période de rentrée, de nombreux jeunes conducteurs prennent leur indépendance au volant. Alors, quels modèles séduisent le plus les nouveaux titulaires du permis? Élément de réponse avec Jérémy Sclavard.
4: La première voiture dans la vie d'un automobiliste, c'est un achat important dont on se souvient toute sa vie. Et selon plusieurs études, c'est la Clio qui occupe la première place du classement des véhicules les plus assurés par les jeunes conducteurs. Et cela fait plusieurs années que cela dure. Les Clio 2, 3, 4 et maintenant 5 sont sur la plus haute marche du podium depuis de nombreuses années. Toujours chez la marque aux losanges, la Twingo dernière génération tire aussi son épingle du jeu auprès des nouveaux conducteurs. Les Peugeot 208 et 207 sont également très appréciés. Les deux citadines de la marque au Lyon séduisent les automobilistes débutants grâce à leur design et à leur prix sur le marché de l'occasion. Dans le top 10, on retrouve aussi la Citroën C3, l'Opel Corsa, la Toyota Yaris ou encore la Golf et la Polo de chez Volkswagen. Sans surprise, les jeunes conducteurs se tournent plutôt vers des citadines compactes. Elles sont en effet moins chères à l'achat, à assurer et à entretenir.
2: En moyenne, les jeunes conducteurs déboursent entre 5 000 et 8 000 euros pour leur première voiture. À suivre votre prochain point complet sur vos conditions de circulation à 8h30 pour la musique. Je vous propose Clara Luciani juste après Jennifer Page. Bonne route sur Autoroute Info. Bon début de semaine, bonne rentrée.

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1: On part tout de suite en région grenobloise pour prendre des nouvelles d'un véhicule en feu, des flammes de plus en plus importantes.
2: Ça se passe sur l'A48, direction Grenoble, kilomètre 92. Donc c'est vraiment en arrivant sur Grenoble, après le péage de Voreppe et même après la sortie 14 Saint-Égrève, un véhicule en feu sur accotement. Donc il n'y a pas de gêne directe au trafic, même si la voie la plus à droite, c'est le réservoir transport en commun, est neutralisée. Pour l'instant, les pompiers ne sont pas arrivés. Les flammes sont assez impressionnantes. En effet, il y a un ralentissement de 2 km dans ce secteur.
1: Et puis en région grenobloise, on a aussi un trafic quelque peu soutenu encore, notamment sur la 480.
2: Avant de s'engager sur la rocade sud, direction Chambéry, il peut y avoir 2 km de ralentissement sur cette A480 en provenance de Pont-de-Claix, donc depuis le sud, ou bien en provenance de Fontaine. Une rocade sud où le trafic est dense globalement entre le secteur de JR et Saint-Martin-d'Hères, avec un véhicule en panne d'ailleurs à rappeler sur cette rocade, direction Lyon, entre la sortie 2 Saint-Martin-d'Hères-Péry et la sortie 4 Saint-Martin-d'Hères centre. Et puis enfin, pour être complet, il peut y avoir encore 1 km de ralentissement à la sortie de Visil sur la Nationale 85, direction Grenoble.
1: En région lyonnaise, la situation s'améliore un tout petit peu.
2: Il reste 4 km de ralentissement après le contournement est de Lyon pour rejoindre le périphérique lyonnais, moins de 10 minutes de temps de parcours en effet sur ce secteur. En revanche, trafic perturbé sur la bretelle d'accès à l'A46 direction Paris.
1: Et puis en Haute-Savoie, pour rejoindre la Suisse, encore un bouchon à annoncer.
2: Même si ça s'améliore, il reste encore quelques centaines de mètres de ralentissement sur la 41, tout au bout de cet axe avant la donne de Bardonnay, un peu moins d'un kilomètre de ralentissement en provenance d'Annecy-Annemasse ou Bellegarde.
1: Tout se passe bien en revanche sur la voie rapide urbaine de Chambéry, que ce soit en direction de Grenoble ou encore en direction d'Aix-les-Bains. Un dernier mot concernant la météo, avec toujours de la pluie par endroit. La pluie qui doit évidemment vous inciter à réduire votre vitesse. On s'intéressera justement aux prévisions météo pour les prochaines heures dans un quart d'heure. En attendant, eh bien, ce sont les titres de France Info que nous retrouvons.
3: Maureen Suignard, et à la une, ce bilan qui s'aggrave au Népal.
4: 903 personnes ont été tuées dans une crue dévastatrice survenue la semaine dernière. Ce bilan, déjà très lourd, reste provisoire puisque plus de 4200 personnes

0: personnes sont aussi portées disparues, dont 4 Français. Il dit vouloir porter une France plus juste. Olivier Faure, le patron du Parti Socialiste, officialise sa candidature à la présidence de la République. Le député du Val-de-Marne va participer à la primaire du PS. Il rejoint Raphaël Glucksmann, Jérôme Guedj, Philippe Brun et Ségolène Royal. Dans 10 minutes, c'est la présidente de la région Île-de-France qui est l'invitée du 8-30 France Info. Valérie Pécresse du Parti Les Républicains lui demandera qui elle soutient à droite. Emmanuel Macron est lui en Suède tout à l'heure. Une visite pour signer un gros contrat de plus de 4 milliards d'euros. En mai dernier, la Suède avait annoncé l'achat de 4 frégates à l'entreprise française Naval Group. Et puis 2 marins français sont toujours portés disparus. Un bateau de pêche a coulé au large de l'Angleterre ce week-end. Le chalutier basé à Saint-Brieuc dans les Côtes d'Armor était parti mardi.
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2: Un appareil permet désormais de détecter le protoxyde d'azote au volant. On vous explique comment il fonctionne dans quelques instants. Le prochain point trafic, ce sera à 8h37. Et pour l'instant, c'était Edwy Swims sur Autoroute Info. Bonne route à vous, bon début de semaine.

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1: Trafic bien perturbé en région grenobloise sur la 48 en direction de Grenoble après la barrière de péage de Vorep.
2: Au kilomètre 92, il y a un véhicule en feu. C'est vraiment après même la sortie 14. Saint-Égrève, les pompiers viennent d'arriver sur place et sont en train de maîtriser ces flammes qui étaient importantes. Mais la voie de droite est neutralisée, ce qui occasionne un ralentissement de 3 kilomètres après le péage de Vorep en arrivant en terre grenobloise.
1: D'après les remontées GPS, il faudrait plus ou moins une vingtaine de minutes pour traverser cette perturbation. Allez, on parle sécurité routière à présent. Pour lutter contre le fléau du protoxyde d'azote au volant, la société française Eolit a mis au point un détecteur. Fabrice Aubry a interrogé le fondateur de l'entreprise.
3: Bonjour Guillaume Nessa.
4: Bonjour.
3: Vous avez donc conçu ce détecteur, premier détecteur de protoxyde d'azote. En quelques mots, comment ça se présente et comment ça fonctionne?
4: C'est un détecteur qui permet d'analyser le protoxyde d'azote dans l'air expiré. C'est un dispositif qui est assez petit, compact, de la taille qu'on pourrait assimiler à une cigarette électronique. Il suffit de souffler dedans pendant quelques secondes, un peu comme un éthylotest classique, et instantanément, l'appareil va analyser la concentration du protoxyde d'azote dans l'air expiré.
3: Votre produit, il est déjà utilisé en phase de test au Danemark, hein, c'est ça?
4: Effectivement, c'est-à-dire que les forces de l'ordre l'utilisent lors des contrôles routiers comme moyen de dépistage pour savoir si le conducteur a pris du protoxyde d'azote, et une confirmation est faite avec la prise de sang derrière pour sanctionner le conducteur.
3: Et il est prévu que les forces de l'ordre en France, cette fois-ci, l'utilisent également?
4: On l'espère. Au moment où je vous parle, c'est pas encore le cas. Mais on travaille avec différents services, différents laboratoires de la police pour faire en sorte que ça avance plus rapidement.
1: Un outil déjà récompensé en mai dernier au concours Lépine. Prochain point trafic sur Autoroute Info à 8h44. Le temps d'écouter un souvenir des années 80 avec le groupe Europe.

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1: Avant de nous intéresser au trafic perturbé en région grenobloise, cette information qui concerne le tunnel du Fréjus en Savoie.
2: Le tunnel des Sorderettes, précisément, sur la 43 Maurienne. Il y a un poleur hors gabarit, donc trop grand, trop haut, sûrement, qui s'est présenté. Il va être contrôlé, peut-être évacué, si cela se confirme. Donc pour l'instant, circulation interrompue. C'est après le péage de Saint-Michel de Maurienne en direction de l'Italie sur cette A43 Maurienne.
1: Allez, direction maintenant le bassin grenoblois avec un trafic perturbé sur la 48 en direction de Grenoble, dès la barrière de péage de Vorep.
2: Oui, sur 3 à 4 kilomètres, hein, puisqu'en fait, au kilomètre 92, après la sortie 14 Saint-Égrève, un véhicule était en feu. Les flammes impressionnantes ont été maîtrisées par les pompiers sur place. La voie de droite est neutralisée. L'intervention est toujours d'actualité. Il faut une bonne vingtaine de minutes pour se rapprocher de Grenoble via cette A48 secteur Vorep.
1: Et en région grenobloise, il y a également un trafic plus ou moins ralenti du côté de la rocade sud, la nationale 87.
2: En direction de Chambéry, sur 4 km, entre le carrefour du Rondeau et le secteur de Saint-Martin-d'Air. Et puis dans l'autre sens, direction Grenoble également, trafic ralenti sur 5 km avec un véhicule en panne à rappeler. Intervention en cours après la sortie de Saint-Martin-d'Air-Péry.
1: En région lyonnaise, il y a également quelques perturbations à rappeler.
2: Sur l'A43, sur les 4 derniers kilomètres de cet axe secteur Bron-Porte des Alpes, avant de rejoindre le périphérique lyonnais, à noter également que la bretelle d'accès au contournement est de Lyon à l'A46 direction Paris est bien perturbée dans les deux sens de circulation.
1: Et puis ce trafic perturbé aussi pour rejoindre la Suisse depuis le département de la Haute-Savoie.
2: Avant la donne de Bardonnay, il reste un petit peu moins d'un kilomètre de ralentissement tout au bout de la 41 pour les automobilistes qui arrivent depuis Annecy-Annemasse au Bellegarde.
1: Justement, concernant l'autoroute A40 dans l'Ain, eh bien, cette autoroute sera fermée dans les deux sens cette nuit à partir de 21h jusqu'à 6h demain matin. C'est entre la sortie 8 Hauteville-Laune et la sortie numéro 10 Bellegarde. Le trafic sera dévié par les itinéraires de substitution S7, S22 ou par la départementale 1084 selon votre destination. Et puis, notez qu'en Haute-Savoie, sur l'autoroute A40 en direction de Chamonix, la sortie numéro 14 Annemasse sera fermée de 20h30 à 6h. Le trafic sera dévié par la sortie 14.1 Gaillard par l'autoroute A411.
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1: Il pleut localement en Rhône-Alpes. Parfois, il s'agit de fortes averses. On a pas mal de pluie, notamment sur la 41 Sud, l'axe Grenoble-Chambéry. Le point sur les prévisions météo pour les heures à venir. On retrouve le bulletin préparé par Olivier Proust, prévisionniste à Météo France.
3: Entre les hautes pressions qui poussent sur le pays et les perturbations qui circulent entre l'Angleterre et les Pays-Bas, la journée est dominée, en tout cas sur la moitié nord, par un bon vent d'ouest. Il est bien établi, avec des rafales jusqu'à 40-60 km/h entre le bassin parisien et les frontières du nord-est. Dans un ciel partagé, plus nuageux près de la Belgique et du Luxembourg, des averses éparses, faibles et fugaces circulent, tandis qu'en allant vers le sud, les averses deviennent anecdotiques, le vent plus faible et le temps assez bien ensoleillé. Le ciel finira même par être largement dégagé dans l'après-midi entre le Rhône et les Alpes. La soirée sera calme avec un vent en baisse et les températures de l'après-midi seront contrastées avec 30 degrés entre Bordeaux et les Pyrénées ou au pied des Alpes. Il fera 29 à Lyon, mais 25 entre Besançon, Dijon et Auxerre. Il fera 24 à Paris et à Strasbourg et 22 degrés à Langres ou à Chaumont. Olivier Proust, Météo France pour Autoroute Info.
1: À suivre dans quelques minutes votre rappel trafic, il sera 8h52. La musique en attendant, c'est le duo Zao MC Solar.

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6: Trafic interrompu toujours en Savoie sur l'A43 Maurienne en direction de Turin.
7: À l'instant, ça vient de reprendre le trafic sur cette partie de l'A43 Maurienne, juste après le péage de Saint-Michel-de-Maurienne. Le poids lourd hors gabarit a été contrôlé et il a pu continuer sa route.
6: C'est une bonne nouvelle. En revanche, toujours un bouchon à prévoir en région grenobloise sur l'A48 en direction de Grenoble.
7: En effet, un véhicule était en feu. Les pompiers sont arrivés, ont maîtrisé les flammes qui étaient impressionnantes, mais la voie de droite reste encore neutralisée. L'intervention est en cours. Il y a 4 km de fort ralentissement et toujours une vingtaine de minutes dans ce secteur du péage de Vorep pour passer un secteur Vorep Saint-Égrève et se rapprocher de Grenoble.
6: Le prochain point complet sur vos conditions de circulation, ce sera à 9h. En attendant, c'est la playlist d'Autoroute Info pour vous accompagner dans les prochains kilomètres avec Amy McDonald. Ce sera juste après les Bee Gees. Bonne route sur Autoroute Info, bon début de semaine et bonne reprise. Bon courage.

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1: Il est 9h, ravi de vous accompagner, belle matinée.
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1: Et bonne rentrée, surtout à vous qui en reprenez peut-être sûrement même le chemin du travail en ce lundi matin, lundi 31 août. Demain, ce sont nos enfants qui rentrent, hein, c'est la rentrée scolaire, demain mardi 1er septembre. Mais déjà, on voit qu'il y a du monde hein, aux heures de pointe, même si l'heure de pointe est désormais passée. Plus de perturbations, par exemple, avant les douanes franco-suisses. En revanche, le trafic est toujours bien perturbé du côté de Grenoble, car il y avait un véhicule en feu sur l'A48, secteur Saint-Étienne. Grève direction Grenoble après le péage de Vorep. Les flammes impressionnantes ont été maîtrisées. La voie de droite reste neutralisée encore quelques instants. L'intervention est sur le point de se terminer. Il y a 3 km de fort ralentissement, une vingtaine de minutes pour passer ce secteur de Vorep Saint-Étienne à l'approche de Grenoble. Région grenobloise toujours, hein, le trafic reste quelque peu ralenti sur une partie de la Rocade Sud en direction de Chambéry et puis également sur une partie de la Nationale 85 pour s'éloigner de Vizil en direction de Grenoble. Pas d'autres grosses perturbations hormis celle de Vorep actuellement. Il faut même plus de 20 minutes hein, pour passer ce secteur après le péage direction Grenoble sur la 48. En région lyonnaise, trafic qui s'écoule plutôt bien tout au bout de la 43, secteur Bron-Porte des Alpes. En revanche, un véhicule en panne du côté de Saint-Priest sur la 46 direction Paris perturbe le trafic pour vous qui souhaitez quitter la 43 direction Genache, Chassieux ou Décines par exemple. Le premier kilomètre sera perturbé, ensuite le trafic est à nouveau fluide. À noter également une régulation du trafic sur la voie rapide urbaine de Chambéry en direction d'Aix-les-Bains sous le tunnel des Monts puisqu'il y a une zone de travaux. Voie de droite neutralisée actuellement entre la sortie 16 La Cassine et la sortie 15 Chambéry Le Haut. Voilà pour l'essentiel de l'actualité trafic en ce lundi matin. Tout de suite, c'est l'actualité générale avec la rédaction de France Info. C'est l'heure du rappel des titres.
2: Ils ont un jour d'avance sur les élèves. Les enseignants font leur pré-rentrée aujourd'hui. Ils sont un peu plus de 850 000. Dans certaines académies, cela se fait en mode dégradé, sans certains outils numériques. Mesure de précaution après une vaste cyberattaque. Des milliers de données d'élèves et d'enseignants ont été dérobées. Ces derniers jours, l'administration Trump semblait privilégier la pression économique sur l'Iran. Mais l'armée américaine a de nouveau frappé le pays ces dernières heures. Les États-Unis affirment que l'Iran se préparait à projeter des mines marines dans le détroit d'Ormuz. Téhéran a ensuite répliqué en visant des cibles américaines en Jordanie et aux Émirats. Ils sont en garde à vue, un capitaine de navire et l'ensemble de l'équipage d'un ferry qui a fait naufrage au large des côtes de Chypre hier. Au moins 8 personnes sont mortes et 17 sont portées disparues. Les causes du naufrage sont incertaines. Des passagers disent avoir entendu une explosion et affirment qu'il manquait aussi des gilets de sauvetage. Et puis une soirée difficile pour l'OM. Les Marseillais se sont inclinés 2-0 hier en clôture de la deuxième journée de Ligue 1. C'est Monaco qui s'est imposé et qui devient leader du championnat.
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1: Naika tout de suite pour vous accompagner en musique One Track Mind sur Autoroute Info. Belle matinée à vous.
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4: Priorité à la sécurité, un obstacle est signalé en Isère sur l'A41 direction Grenoble au kilomètre 7, c'est après la sortie 24 Saint-Imier, une planche de bois sur les voies de circulation. George Harrison arrive, ce sera juste après Pony Run Run sur Autoroute Info. Prochain point dans 7 minutes. Belle matinée, bonne rentrée à toutes et tous.

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1: Véhicule en panne sur l'A48, direction Lyon, kilomètre 74, après la sortie 10, voie rond, véhicule immobilisé sur la voie spéciale réservée aux véhicules lents, la voie la plus

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1: Avec toujours un trafic perturbé à l'est de Lyon, pour vous qui souhaitez quitter la 43, direction la 46 sud, direction Paris, pour rejoindre beaucoup plus proche de vous, Chassieux, Genat ou Décide. Dès que vous allez quitter la 43, et vous allez avoir un premier kilomètre de fort bouchon, puisqu'il y a un véhicule en panne dans le secteur de Saint-Priest en direction du nord. Ensuite, le trafic évidemment est fluide. Du côté de Grenoble, on a toujours cette perturbation aussi assez importante sur la 48 direction Grenoble, après le péage de Voreppe, 3,5 km de bouchons, encore une bonne demi-heure pour passer ce secteur, puisqu'après la sortie 14 Saint-Égrève, il y avait un véhicule en feu. Les flammes impressionnantes ont été maîtrisées par les pompiers qui sont désormais partis, mais il faut encore évacuer ce véhicule, il est en cours d'évacuation. La voie de droite est neutralisée, voilà pourquoi il faut encore une bonne demi-heure pour passer ce secteur de Voreppe-Saint-Égrève et se rapprocher de Grenoble, sinon partout ailleurs à Grenoble, ça se passe bien sur la Rocade Sud ou sur la Nationale 85. On va rester sur cette T48 en direction de Lyon pour rappeler ce véhicule en panne après la sortie 10 voie 11 sur la voie spéciale réservée aux véhicules lents. C'est la voie la plus à droite et puis des obstacles également sur la 41 direction Grenoble. Ça c'est l'axe Chambéry-Grenoble après la sortie 24. Saint-Imier, une planche de bois signalée. Décidément, on retourne sur la 48. Suite à un nouvel événement qui s'affiche sur nos écrans, un véhicule en panne, direction Grenoble, kilomètre 89. Donc c'est vraiment dans ce bouchon-là que je viens d'évoquer. Et il y a un véhicule arrêté sur la voie des transports en commun.
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1: Allez, tout de suite, c'est la météo.
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1: On écoute Olivier Proust de Météo France, les prévisions pour cette rentrée, pour ce lundi 31 août.
3: Entre les hautes pressions qui poussent sur le pays et les perturbations qui circulent entre l'Angleterre et les Pays-Bas, la journée est dominée, en tout cas sur la moitié nord, par un bon vent d'ouest. Il est bien établi, avec des rafales jusqu'à 40-60 km/h entre le bassin parisien et les frontières du nord-est. Dans un ciel partagé, plus nuageux près de la Belgique et du Luxembourg, des averses éparses, faibles et fugaces circulent, tandis qu'en allant vers le sud, les averses deviennent anecdotiques, le vent plus faible et le temps assez bien ensoleillé. Le ciel finira même paraître largement dégagé dans l'après-midi entre le Rhône et les Alpes. La soirée sera calme avec un vent en baisse et les températures de l'après-midi seront contrastées avec 30 degrés entre Bordeaux et les Pyrénées ou au pied des Alpes. Il fera 29 à Lyon, mais 25 entre Besançon, Dijon et Auxerre. Il fera 24 à Paris et à Strasbourg et 22 degrés à Langres ou à Chaumont. Olivier Proust, Météo France pour Autoroute Info.
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1: Dans quelques instants, nous verrons que les travaux d'aménagement sur les autoroutes urbaines représentent un véritable défi à tous les points de vue. En attendant, on écoute la chanteuse québécoise Charlotte Cardin. C'est tant pis pour elle. Vous êtes sur Autoroute Info. Belle matinée.

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2: Perturbation toujours importante pour vous qui arrivez sur la région grenobloise via la 48 après le péage de Vorep. Encore 2,5 km de bouchons dû à un véhicule qui était en flamme après la sortie 14 Saint-Égrève. La bonne nouvelle, c'est que tout le monde est parti. Le véhicule a été évacué. Les pompiers, les patrouilleurs ont pu libérer la voie de droite. Donc la perturbation devrait s'améliorer nettement dans les prochaines minutes dans ce secteur de Vorep Saint-Égrève. Assurer la sécurité et la fluidité du trafic tout en améliorant le quotidien des riverains et en réduisant la pollution, cela peut représenter un défi de taille pour les gestionnaires d'autoroutes et voies express. Exemple en Rhône-Alpes, dans ce reportage de Géraldine Milla. Prochain point complet sur vos conditions de circulation, ce sera à 9h30. Belle matinée et bonne rentrée à toutes et tous, vous êtes sur Autoroute Info.
3: Prenons l'exemple de Grenoble. Avec une A480 construite pour les Jeux Olympiques d'hiver de 1968 et un échangeur réalisé dans les années 80 faisant la jonction entre cette autoroute et une voie express, forcément, au XXIe siècle, ces deux infrastructures ne remplissaient plus correctement leur fonction initiale. Karine Aubert est la directrice de la direction interdépartementale des routes Centre-Est.
4: En fait, le pari, c'était des habitants qui ont dit on a choisi de vivre ici, dans cet espace-là qui est magique, hein, c'est un écrin, et on a une verrue qui est la circulation des véhicules. Donc qu'est-ce qu'on peut faire pour continuer à vivre ensemble dans un bon collectif et permettre quand même aux personnes d'aller dans les Alpes, dans les montagnes.
3: Aujourd'hui, sur les 12 km de la 480, 7 sont passés à 2x3 voies. Par ailleurs, pour fluidifier les flux autoroutiers et locaux, une tranchée couverte a été créée sur la Nationale 87 à proximité de la 480, évitant ainsi les entrecroisements. Un projet équilibré dont le territoire se réjouit et se satisfait aujourd'hui. Guillaume Lissy est le président de Grenoble-Alpes Métropole.
5: C'est un projet qui atteint tous ses objectifs. Après, en termes de circulation, on peut parfois avoir quelques frustrations parce que quand il y a des gros projets d'investissement, souvent les habitants et les usagers attendent que la fluidité soit totale, ce qui n'est pas forcément le cas. Mais on sait qu'on a un débit qui est plus important avec un meilleur rythme d'intégration.
3: Des travaux d'aménagement qui permettent parfois d'innover, ce qui amène par là même une certaine satisfaction, comme le déclare Camille Bonenfant-Jeannenet, la présidente des concessions autoroutières des Fages en France.
6: C'est une fierté, effectivement c'était une première et depuis il y a d'autres métropoles qui ont mis en œuvre des voies réservées au transport en commun et nous on a la conviction que ça a vocation à se développer parce que la multimodalité et la capacité pour les habitants, les riverains à prendre plusieurs modes est une des clés des succès de la mobilité dans les métropoles.
3: De tels aménagements en milieu urbain représentent un très gros investissement financier, dans ce cas près d'un demi-milliard d'euros, au service à la fois de la vie quotidienne des automobilistes, des piétons et des habitants dans un imbroglio routier.

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1: Il est 9h30, ravi de vous accompagner ce lundi matin, lundi 31 août. C'est une journée un peu particulière. C'est la rentrée ou presque, la rentrée pour les adultes. Pas mal d'entre vous sûrement ont repris le chemin du travail. On l'a vu à l'heure de pointe, il y a eu un peu plus de monde au concours de cet été qui vient de s'écouler. Puis demain, c'est la rentrée des élèves, évidemment. La rentrée scolaire, demain, mardi 1er septembre. On aura l'occasion d'en reparler, évidemment. En attendant, l'actualité trafic, elle se passe du côté de Grenoble, toujours sur la 48, direction Grenoble, après le péage de Vorep. Il reste encore 2 km de léger ralentissement. C'est un ralentissement, on va dire. Encore une bonne dizaine de minutes. Il y avait un véhicule en feu dans ce secteur. C'est en train de s'améliorer petit à petit dans les prochaines minutes. Un trafic qui devrait se fluidifier. Donc, du côté de Vorep, Saint-Égrève, à l'approche de Grenoble, partout ailleurs, sur la rocade sud de la Nationale 85, ça se passe bien en ces terres grenobloise. Du côté de Chambéry, on va rappeler ces travaux, votre droite neutralisée en direction de Chambéry-Aix-les-Bains. Entre la sortie 16 de la Cassine et la sortie 15, Chambéry, le haut, régulation sous le tunnel des Monts. À l'approche de la région lyonnaise, ça va mieux désormais. Il y avait un véhicule en panne au tout début de la 46 sud, de la 46 direction Chassieux-Genat, au niveau de ce contournement. Un véhicule qui a été évacué, le trafic s'en ressent. Hein. Trafic en train de se fluidifier pour vous qui quittez la 43 du côté de Saint-Priest. Et puis enfin, on va rappeler également cette alerte pollution, toujours d'actualité en région Auvergne-Rhône-Alpes, sur le réseau. Alerte aux particules fines. Il est recommandé de réduire sa vitesse de 20 km à l'heure. Allez, tout de suite, c'est l'actualité générale avec la rédaction de France Info. Place au rappel des titres.
2: C'est une information que France Info vous révèle ce matin. Cet été, de nouveaux parents ont dénoncé des violences commises sur leurs enfants à Paris. On compte désormais plus de 200 enquêtes pénales en cours, notamment pour des violences sexuelles. Ces enquêtes concernent en grande majorité des écoles maternelles, mais aussi des écoles élémentaires et des crèches. Cela faisait un mois que les États-Unis n'avaient pas frappé l'Iran. De nouvelles attaques ont visé la République islamique. L'Iran a répliqué en visant des cibles militaires américaines en Jordanie et aux Émirats. Ce conflit au Moyen-Orient a poussé les prix des carburants à la hausse. C'est d'ailleurs le dernier jour pour demander l'aide grouleur mise en place par le gouvernement. Une aide de 100 euros pour les travailleurs modestes. Il faut faire la demande sur le site impots.gouv.fr. Et puis le Premier ministre Sébastien Lecornu et son gouvernement sont en séminaire aujourd'hui, tourné vers la préparation d'un budget pour 2027. Invité du 8-30 France Info, Valérie Pécresse du Parti Les Républicains a appelé à réduire les dépenses et demande une année blanche en 2027. Cela signifie que certaines dépenses publiques ne seraient alors pas indexées sur l'inflation.
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1: Mike Smith pour vous accompagner sur les prochains kilomètres. Le titre, c'est Drive Safe, conduisez prudemment. Traduit de l'anglais au français. Belle matinée, bonne route à vous.

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1: Priorité de la sécurité, à l'instant, véhicule signalé en panne, arrêté au moins sur l'A48 direction Grodin, bloc kilomètre 88 après le péage de Vorep. C'est un véhicule immobilisé sur voie de droite confirmée, hein, d'ailleurs dans un secteur ralenti et perturbé depuis quelques minutes par un véhicule qui était en feu. Tout est terminé, mais désormais, eh bien, c'est ce véhicule qui peut à nouveau perturber ce trafic secteur Vorep-Saint-Égrève à 48 direction Grenoble. Prochain point complet sur vos conditions de route qui sont par ailleurs plutôt bonnes. Ce sera dans moins de 8 minutes. Les frérots de la Vega arrivent. Ce sera juste après Liquido et un grand classique. Évidemment, vous reconnaissez sans doute cette intro. Liquido narcotique, tout de suite sur Autoroute Info pour bien commencer cette matinée, cette journée et cette rentrée. Bonne route.

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1: Ce véhicule en panne a rappelé sur les voies de la 48, direction Grenoble, kilomètre 88, c'est après le péage de Vorep. Véhicule immobilisé sur la voie de droite, il reste encore 2 km de trafic ralenti entre ce péage de Vorep et la sortie 14 Saint-Égrève, même si ça s'est largement amélioré en 16 milieu de matinée. Côté trafic également sur la Roquette Sud, sur la Nationale 85, ça se passe bien à Grenoble, plus de perturbations à l'approche de l'agglomération lyonnaise, ça se passe bien également en direction de l'Italie, de la Suisse ou bien sur les secteurs de Chambéry, Annecy, Albertville. Désormais, on va rappeler cette alerte pollution, toujours d'actualité sur une bonne partie du réseau, alerte aux particules fines avec cette recommandation de réduire sa vitesse de 20 km à l'heure. Des travaux, il y en a sur le réseau alpin, évidemment, notamment la 40 fermée cette nuit entre le secteur de la sortie 8 Hauteville et la sortie 10 Bellegarde dans les deux sens de circulation. Des déviations seront mises en place sur le réseau secondaire, 20 à 30 minutes de temps de parcours supplémentaire. La sortie 14 Annemasse également sera fermée 20h36 cette nuit sur la 40 en direction de Chamonix. Et puis également à noter sur la 43 Maurienne, le tunnel d'Aurel situé entre le péage de Saint-Michel de Maurienne et la sortie 30 Modane sera fermé dans les deux sens de circulation 21h-6h. Là aussi déviation évidemment par le réseau secondaire.
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1: Tame Impala et Jenny, c'est Dracula et c'est tout de suite sur Autoroute Info. C'était l'un des tubes de cet été 2026.

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4: Avec l'actualité trafic du côté de Grenoble, toujours quelque peu perturbé, même si ça s'améliore désormais sur cette partie de l'A48, direction Grenoble, après le péage de Vorep. On a eu plusieurs événements ce matin, véhicule en panne, même un véhicule en feu. Tout est rentré dans l'ordre, la circulation est en train de se fluidifier nettement du côté de Vorep-Saint-Égrève. Les reportages, direction le sud de la Bourgogne et le département de la Saône-et-Loire, où les idées de sortie ne manquent pas pour profiter de la fin de l'été. Elias Jamlaoui nous emmène en balade.
5: Des balades, de la nature ou encore des châteaux à visiter, un grand programme vous attend cet été en Saône-et-Loire. Et pour en parler, rendez-vous tout près de la ville de Mâcon, en compagnie de Laetitia Girardon, chargée de mission Tourisme en Famille.
6: Alors, tout d'abord, nous sommes au pied de la roche de Solutré. Il y a le musée de préhistoire et la maison du grand site qui propose un agenda très complet d'activités pour les familles, comme par exemple les kits aventures. On a pour les tout-petits ce qu'on appelle la malle des petits préhistos pour découvrir la vie quotidienne de nos ancêtres ici sur le site, et plein d'autres choses à faire, d'univers à découvrir.
5: Et en plus des activités que l'on vient de citer, il y en a des dizaines d'autres à découvrir partout dans le département. Laetitia Girardon.
6: Effectivement, et pourquoi venir en famille en Saône-et-Loire? Parce qu'on a développé un réseau qui s'appelle Aventure Môme. Il rassemble plus de 70 sites de visites et d'activités spécialement adaptées aux familles. On a des châteaux, on a des musées vivants, des activités en pleine nature. En fait, il y a de quoi composer son programme selon ses envies, selon les âges, voilà.
5: Et à la question que faire en Saône-et-Loire cet été, difficile de passer à côté du musée de préhistoire, un incontournable installé au cœur d'un site historique et d'un paysage exceptionnel. Présentation des lieux avec Pierre-Guillaume Denis, responsable du site.
7: Alors on est au pied de la roche de Solutré. La roche de Solutré, on la voit depuis l'autoroute A6, dans le sens Dijon-Lyon, elle est sur la droite. Donc c'est une falaise de calcaire abrupte au pied de laquelle des hommes préhistoriques pendant plus de 50 000 ans se sont installés et ont chassé des chevaux et des rennes.
5: Pierre-Guillaume Denis, qu'est-ce que l'on vient voir spécifiquement lorsque l'on vient dans ce musée?
7: Alors ici, on voit surtout des objets archéologiques. On voit des vestiges qui ont été prélevés depuis plus de 160 ans sur le site. Le gisement de Solutré, qu'on appelle le croc du charnier, des outils en silex, des ossements d'animaux, des armes de chasse et même des sculptures ou des perles portées par les gens de la préhistoire.
5: Et pour découvrir toutes les activités à faire dans le département, rendez-vous sur destinationsaône-et-loire.fr.

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1: Des débris de pneus sur l'A41, direction Chambéry, au kilomètre 104, c'est après la sortie 15 de Rumilly, secteur Aix-les-Bains. Débris de pneus sur les voies avec un poids lourd immobilisé quelques centaines de mètres.

0: Belle matinée, bienvenue.
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0: Avec un obstacle à rappeler du côté de la Savoie sur la 41. Direction Chambéry, kilomètre 104, nous sommes là, secteur Aix-les-Bains, après la sortie 15 Rumilly, des débris de pneus sur les voies de circulation, avec un poids lourd immobilisé quelques centaines de mètres plus loin, sur bande d'arrêt d'urgence. Les agents en temps routier vont arriver sur place dans les prochaines minutes. Et puis, c'est désormais officiel, la circulation s'est totalement fluidifiée du côté de Grenoble, notamment sur la 48 en direction de Grenoble. Ce fut un peu compliqué ce matin entre Vrep et Saint-Égrève, dû à plusieurs événements. Tout est rentré dans l'ordre désormais. Ça se passe bien également sur la Rocade Sud ou sur la Nationale 85. On jette un coup d'œil à la région lyonnaise. Plus de perturbations non plus sur la 43 à l'est de Lyon, entre les contournements est et l'accès au périphérique lyonnais. Un mot sur Chambéry. La voie de droite reste neutralisée sur plusieurs centaines de mètres entre la sortie 16 de la Cassine et la 15 Chambéry-le-Haut pour des travaux. Régulation toujours d'actualité également sous le tunnel des monts sur cette voie rapide urbaine de Chambéry, direction Aix-les-Bains. Et puis cette alerte pollution toujours à rappeler aux particules fines avec cette recommandation, réduire sa vitesse de 20 km à l'heure. C'est valable notamment dans le bassin grenoblois, du côté de Chambéry, Albertville, Annecy par exemple, donc sur ce réseau alpin. L'actualité générale avec la rédaction de France Info, c'est tout de suite pour le rappel des titres.
2: Et le tour de l'info en une minute, l'Iran riposte aux frappes américaines.
3: Téhéran affirme avoir attaqué des cibles militaires américaines en Jordanie et aux Émirats Arabes Unis. Il s'agit des premières frappes entre les deux pays depuis un mois. L'Iran affirme également qu'un navire est en feu dans le détroit d'Ormuz après avoir heurté des mines. Conseil des ministres de rentrée ce matin à l'Élysée. Le gouvernement se réunit ensuite en séminaire à l'hôtel des Invalides pour réfléchir au budget 2027. Présentation attendue à la fin du mois. Emmanuel Macron, lui, s'envole pour la Suède. Au programme, la signature d'une commande suédoise de 4 frégates militaires françaises. Le montant dépasse les 4 milliards d'euros. Novak Djokovic éliminé dès le premier tour d'un tournoi du Grand Chelem, une première depuis 20 ans. Le Serbe touché physiquement, battu à l'US Open en 5 manches par l'Argentin Nafon. Et puis en foot, Monaco s'impose 2-0 face à l'OM. Les Monégasques prennent seuls la tête de la Ligue 1 au terme de la deuxième journée.
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0: Mylène Farmer, c'est à qui le tour ? On l'écoute tout de suite sur Autoroute Info. Belle matinée, bonne route.

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3: Obstacle à rappeler sur les voies de l'A41 en Savoie, direction Chambéry, au kilomètre 104, après la sortie 15 Remilly. Des débris de pneus, secteur Aix-les-Bains, donc pour vous qui arrivez dans ce secteur avec un poids lourd immobilisé quelques centaines de mètres plus loin, sur bande d'arrêt d'urgence. Cindy Lauper, tout de suite, Time After Time, c'est tout de suite sur Autoroute.

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1: À 10h15, c'est une circulation qui s'effectue bien correctement sur l'ensemble du réseau alpin. Pas de difficultés en particulier. On va rappeler cet événement du côté d'Aix-les-Bains en Savoie sur la 41, direction Chambéry, autour du kilomètre 104. Il y a des débris de pneus et un poids lourd immobilisé sur bande d'arrêt d'urgence. C'est après la sortie 15, Remilly, à l'approche de la sortie 14, Aix-les-Bains, Mont-Revard. Voilà pour l'essentiel de l'actualité trafic. En vous rappelant qu'il y a toujours cette alerte pollution aux particules fines avec une recommandation de réduire sa vitesse de 20 km à l'heure sur le réseau alpin, sur une bonne partie du réseau, bassin grenoblois, du côté de Chambéry, Annecy ou Albertville par exemple.
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1: Et tout de suite, on écoute Olivier Proust de Météo France, les prévisions pour ce lundi.
2: Entre les hautes pressions qui poussent sur le pays et les perturbations qui circulent entre l'Angleterre et les Pays-Bas, la journée est dominée, en tout cas sur la moitié nord, par un bon vent d'ouest. Il est bien établi, avec des rafales jusqu'à 40-60 km/h entre le bassin parisien et les frontières du nord-est. Dans un ciel partagé, plus nuageux près de la Belgique et du Luxembourg, des averses éparses, faibles et fugaces circulent, tandis qu'en allant vers le sud, les averses deviennent anecdotiques, le vent plus faible et le temps assez bien ensoleillé. Le ciel finira même paraître largement dégagé dans l'après-midi entre le Rhône et les Alpes. La soirée sera calme avec un vent en baisse et les températures de l'après-midi seront contrastées avec 30 degrés entre Bordeaux et les Pyrénées ou au pied des Alpes. Il fera 29 à Lyon, mais 25 entre Besançon, Dijon et Auxerre. Il fera 24 à Paris et à Strasbourg et 22 degrés à Langres ou à Chaumont. Olivier Proust, Météo France pour Autoroute Info.
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1: Dans quelques minutes, nous vous emmènerons à la rencontre d'une femme chauffeur routier pour discuter de la cohabitation sur la route avec les automobilistes. Teddy Beer, c'est tout de suite Chaussures Roses. Vous êtes sur Autoroute Info. Belle matinée, bonne route.
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2: Le rappel concernant ces obstacles sur l'A41, direction Chambéry, kilomètre 104 après la sortie 15 Rumilly, c'est le secteur d'Aix-les-Bains, des débris de pneus sur les voies de circulation. Les agents autoroutiers vont arriver sur place, un poids lourd est arrêté quelques centaines de mètres plus loin sur bande d'arrêt d'urgence. On va continuer de parler des camions, des poids lourds. Lorsque le trafic est chargé, la cohabitation entre les camions et les voitures peut être difficile parfois. Félix Toupin est allé à la rencontre d'Élodie, conductrice poids lourd au sein de la société Coquel Transport, pour essayer de lever les incompréhensions. Prochain point complet sur vos conditions de circulation qui sont bonnes en ce milieu de matinée sur le réseau alpin. Ce sera à 10h30 et ce sera en compagnie de Géraldine Mia. Excellente matinée, belle journée et bonne rentrée. 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
3: Je monte dans l'habitacle du tracteur routier d'Élodie. Parmi les difficultés qu'elle rencontre sur la route, elle évoque les comportements parfois dangereux de certains automobilistes qui la dépassent.
4: Je peux comprendre, je suis aussi automobiliste. On embête en fait les gens, que ce soit en voiture ou en moto, parce qu'on roule globalement doucement et on est très long, donc en plus à doubler c'est plus compliqué. Et du coup les gens ont toujours envie de nous dépasser rapidement et du coup ont tendance à s'insérer entre les camions. Et ça, c'est hyper dangereux parce que nous, on garde des distances de sécurité pour notre sécurité et puis celle des autres. Et du coup, les gens se retrouvent en fait en sandwich entre deux remorques et c'est hyper dangereux.
3: Autre point de tension, les places de parking réservées aux poids lourds sur les aires d'autoroute et qui sont régulièrement occupées par des automobilistes.
4: En période de vacances, sur les axes qui sont assez prisés, justement la route des vacances, c'est hyper courant. Et les gens ne comprennent pas en fait. Pour eux, ils n'ont plus de place. Il y a des grandes places de disponibles. Donc pour eux, c'est logique d'aller s'égarer. Et nous, quand on arrive derrière et qu'on leur explique gentiment, enfin plus ou moins gentiment selon le chauffeur, qu'on a besoin de s'arrêter et que c'est une obligation, on n'est pas là juste pour les embêter, mais on doit le faire. En fait, ils ne le comprennent pas et ils ne veulent pas se pousser. Mais ça arrive très très souvent. Il y a des périodes, surtout les grands ponts. Des fois, on arrive sur les aires d'autoroute, il n'y a que des voitures. Vous ne pouvez pas vous garer sur les places poids lourds.
3: Enfin, les zones de travaux peuvent être des moments difficiles pour la cohabitation entre routiers et automobilistes.
4: On a tendance à se serrer un petit peu à gauche sur notre voie. S'il y a trois voies sur l'autoroute, on va essayer de se décaler. Voilà, pour laisser aussi une distance de sécurité avec les employés qui sont en train de faire les travaux pour leur sécurité et puis pour la nôtre. Voilà, le but, c'est d'anticiper et puis de ralentir aussi pendant les zones de travaux. On a la chance, les autoroutes signalent quand même bien en amont les zones de travaux. C'est anticiper, ralentir et puis se décaler, quoi. Des fois, je préfère rouler sur la voie du milieu sur 500 mètres. Et je suis désolée pour les autres automobilistes. Mais au moins, voilà, tout le monde est en sécurité. Et puis, si les gens sont aussi, eux, intelligents, ils ne me doutent pas par la droite et tout se passe très bien.
3: En résumé, sur les autoroutes face aux poids lourds, patience et prudence sont mères de sûreté.

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1: En Savoie, sur l'autoroute A41 en direction de Chambéry, il y a toujours un poids lourd en panne arrêté sur la bande d'arrêt d'urgence. C'est après le kilomètre 104 en approche de la sortie 14 pour Aix-les-Bains-Montrevard. C'est donc dans le secteur d'Aix-les-Bains que vous trouvez ce poids lourd arrêté sur bande d'arrêt d'urgence. Du personnel autoroutier se trouve sur place. Il faut bien ralentir et vous décaler sur la gauche de la chaussée en arrivant sur cette portion d'autoroute. Concernant le bassin chambérien, il y a ces travaux à vous rappeler. C'est sur la voie rapide urbaine de Chambéry, la nationale 201 en direction d'Aix-les-Bains. La voie de droite est neutralisée entre la sortie 16, la Cassine, et la sortie 15 pour Chambéry. Le haut, le trafic est également régulé à l'intérieur du tunnel des Monts. Donc voie de droite neutralisée également à l'intérieur de ce tunnel. Vitesse limitée dans cette zone. Veillez à ne pas dépasser les 70 km/h. Et puis pensez à réduire votre vitesse. Il s'agit d'une recommandation en raison de ce pic de pollution. C'est moins 20 km/h recommandé par rapport aux vitesses normales autorisées si celles-ci sont supérieures ou égales à 90 km/h. La région grenobloise est concernée, tout comme le secteur d'Annecy. Et puis en marge de cela, le trafic est quelque peu chargé en Haute-Savoie sur la nationale 205 en direction de l'Italie. C'est pour accéder au tunnel du Mont-Blanc, trafic dense, mais pour autant, pas de perturbation à vous annoncer en ce milieu de matinée. Le point sur l'actualité générale à présent, c'est le fil info de France Info.
2: Thomas Séché, premier échange de frappe depuis un mois entre l'Iran et les États-Unis.
3: Téhéran affirme avoir attaqué en légitime défense des cibles militaires américaines en Jordanie et aux Émirats Arabes Unis. Hier soir, c'est Washington qui a frappé une île du détroit d'Ormuz. Le gouvernement assure que les aides au carburant seront reconduites pour les secteurs les plus touchés. Les portails de demande de ces aides restent ouverts, affirme la porte-parole Maud Bréjon, alors que les cours du pétrole repartent à la hausse ce matin. Après ce regain de tension au Moyen-Orient, le ministre de l'Éducation nationale, lui, assure que les absences de professeurs au collège et au lycée resteront marginales demain, jour de la rentrée des classes. Selon Édouard Geffray, les absences de longue durée non remplacées sont moins nombreuses que les années précédentes. Une première victime dans le Grand Canyon après une crue éclair samedi dans ce site très fréquenté de l'Ouest américain. Il y a également une quinzaine de disparus. Et puis en foot, première défaite de la saison pour l'OM. Marseille battue à Monaco 2-0, les Monégasques prennent la tête de la Ligue 1 au terme de la deuxième journée.
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1: Je vous retrouve à 10h36 pour un nouveau point de trafic. Le temps d'écouter Adèle Castillon sur Autoroute Info. Bonne route à vous, bon lundi.

Toujours en panne à vous rappeler, sur bande d'arrêt d'urgence, c'est en Savoie sur la 41 en direction de Chambéry, c'est dans le secteur d'Aix-les-Bains. En approche plutôt de la sortie 14 pour Aix-les-Bains-Montrevard, après le kilomètre 104, poids lourd transportant des matières dangereuses arrêté sur bande d'arrêt d'urgence. Du personnel autoroutier se trouve toujours sur place. N'oubliez pas de ralentir et de vous décaler sur la gauche de la chaussée pour laisser un corridor de sécurité. Le prochain rendez-vous avec l'actualité trafic, ce sera à 10h44. En attendant, la musique, on retrouvera un souvenir des années 70 avec le groupe Bonnet M. Ce sera juste après Kelly Clarkson.

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1: Dans l'ensemble, ça se passe bien sur les autoroutes alpines. Notez tout de même toujours la présence d'un poids lourd en panne, un poids lourd transportant des matières dangereuses arrêté sur bande d'arrêt d'urgence. C'est sur l'A41 en Savoie en direction de Chambéry, après le kilomètre 104 en approche de la sortie 14 pour Aix-les-Bains, Montrevard. Il y a toujours des agents autoroutiers sur place en protection et pour la sécurité de toutes ces personnes, il faut ralentir bien sûr, mais également vous décaler sur le côté gauche de la chaussée. Il faut laisser un corridor de sécurité et c'est obligatoire. Et puis notez cette information pratique sur surtout si vous aviez l'intention de rejoindre le centre-ville d'Annecy en Haute-Savoie. Dans ce centre-ville, il y a des travaux et pour éviter cette zone de travaux, on vous recommande de quitter l'autoroute A41 en direction de Genève au niveau de la sortie 15.1 pour Seynaud Sud et en direction de Chambéry sur cette A41 pour rejoindre le centre-ville d'Annecy. On vous recommande plutôt d'emprunter la sortie 17 pour Annecy-le-Vieux. Et puis sinon, le trafic s'écoule bien en ce moment en Rhône-Alpes avec une circulation qui reste encore un peu chargée pour rejoindre l'Italie par le tunnel du Mont-Blanc sur la Nationale 205, mais pas de perturbation. C'est la bonne nouvelle à vous annoncer dans ce secteur en cette fin de matinée. Notez qu'il y aura des travaux cette nuit en Savoie sur l'A43 Maurienne, plus précisément à l'intérieur d'un tunnel, celui d'Aurel, un tunnel situé entre la barrière de péage de Saint-Michel et la sortie 30 Modane-Albertville. Ce tunnel sera fermé pour travaux dans les deux sens de 21h à 6h. Le trafic sera donc dévié par le réseau secondaire via la départementale 1006.
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1: À suivre sur Autoroute Info dans quelques minutes, notre rubrique Vrai-Faux. Les chantiers autoroutiers sont parfois interrompus provisoirement pour protéger une espèce animale. On verra cela donc dans les prochaines minutes. Pour l'instant, c'est la musique avec Gims.

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5: Poids lourd en panne toujours sur la 41 en Savoie en direction de Chambéry après le kilomètre 104. Ce poids lourd transportant des matières dangereuses est arrêté sur la bande d'arrêt d'urgence. N'oubliez pas de ralentir et de vous décaler sur la gauche de la chaussée en approche de la sortie 14 pour Aix-les-Bains, Montrevard. Sur l'autoroute A6, des panneaux d'information touristique indiquent Vézelay, patrimoine mondial. On part tout de suite à la découverte de cette petite commune de Lyon, l'un des plus beaux villages de France, avec Jérémy Esclavard.
6: Pour visiter la petite cité de 450 habitants, je rejoins Mélanie Logre de l'office de tourisme du Grand Vézelay. On se retrouve devant une magnifique porte datant du Moyen-Âge.
7: On est juste face à la porte neuve de la ville, qui est une porte fortifiée qui appartient donc à ces murs d'enceinte du village. C'est une porte qui date de la fin du 15e siècle. Et que les plus fins cinéphiles reconnaîtront parce que ça a servi de décor au film La Grande Vadrouille.
6: On poursuit notre déambulation dans Vézelay et on s'arrête à présent devant le monument emblématique de la commune, la basilique Sainte-Marie-Madeleine. Face à nous se dresse la façade occidentale de cet édifice classé à l'UNESCO.
7: Cette façade, elle fait à peu près 40 mètres de haut. Ce qu'on voit tout de suite quand on est en face, c'est le tympan qui est assez majestueux face à nous, mais qui en fait, contrairement à ce qu'on pourrait croire, ne date pas du Moyen-Âge. La basilique, elle a été restaurée par Viollet-le-Duc, à peu près au milieu du 19e siècle, parce qu'elle était vraiment dans un état pitoyable. Mais pour ce qui est de l'intérieur et de l'art roman à l'intérieur, c'est un exemple sublime mais en même temps étonnant parce que c'est quand même assez lumineux et l'ensemble de la construction a été vraiment orienté en fonction des jeux de lumière et du passage de l'ombre vers la lumière. L'intérieur est vraiment sublime mais il faut absolument venir en vrai pour le voir. Le décrire, les mots suffisent pas.
6: La basilique attire de très nombreux visiteurs à Vézelay, mais ce n'est pas le seul point d'intérêt de cette commune labellisée plus beau village de France. Mélanie Logre.
7: Vous avez notamment un très très beau musée qui s'appelle le Musée départemental d'art moderne, situé dans l'ancienne maison de Romain Rolland, qui est un écrivain qui a eu le prix Nobel début du XXe siècle. Ce musée conserve des collections d'art moderne absolument sublimes, notamment des œuvres de Picasso, Miro, Kandinsky, Ernst. Vraiment, c'est quelque chose à voir. Et surtout aussi, quand on sort de la basilique, faut pas hésiter à aller juste derrière où on a une grande esplanade avec un point de vue magnifique sur le parc du Morvan aux alentours. Puis il faut surtout aussi venir à Vézelay pour s'imprégner vraiment de l'esprit de Vézelay et de cette ambiance particulière.
6: Vézelay est accessible depuis les sorties 21 et 22 de l'autoroute A6.

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1: Bonne fin de matinée, bienvenue, il est 11h.
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1: Un obstacle est annoncé en Haute-Savoie sur la 40 en direction de Paris. Il s'agit d'une caisse en bois au kilomètre 15. C'est quelques kilomètres, 6 kilomètres après la sortie 20 pour Sallanches. Réduisez bien votre vitesse en arrivant sur cette portion d'autoroute. Du personnel autoroutier seront sur place pour aller récupérer cette caisse en bois. Haute-Savoie toujours, mais cette fois-ci sur la nationale 205. Il faut parler d'un bouchon désormais pour atteindre le tunnel du Mont-Blanc. Quelques centaines de mètres de retenue, un temps d'attente estimé à une quinzaine de minutes d'après le PC de circulation de ce tunnel transalpin. Et puis en Savoie, sur la 41 en direction de Chambéry, il y a toujours un poids lourd arrêté sur la bande d'arrêt d'urgence, un poids lourd en panne qui transporte des matières dangereuses. C'est après donc le kilomètre 104 en approche de la sortie 14 pour Aix-les-Bains-Montrevard. Du personnel autoroutier se trouve sur place et le dépanneur est également arrivé sur les lieux. Pour l'instant, il faut toujours ralentir et vous décaler sur la gauche de la chaussée en arrivant dans ce secteur. Et puis, notez cette zone de travaux en région grenobloise, c'est sur la nationale 87, la rocade sud, en direction de Chambéry. Une voie de droite neutralisée sur environ 1 km après la sortie 4 pour Saint-Martin-d'Air-Centre. Voie de droite neutralisée, une vitesse limitée par conséquent à 70 km/h dans cette zone. Direction à présent la rédaction de France Info pour un point en bref sur l'actualité générale.
2: Une minute, Thomas Séché, les aides aux carburants vont être maintenues.
3: Les guichets d'aide aux entreprises les plus touchées par la hausse des prix des carburants restent ouverts, assure la porte-parole du gouvernement. Les cours du pétrole remontent ce matin suite aux frappes iraniennes et américaines au Moyen-Orient. Premiers échanges de tirs depuis un mois entre les deux belligérants. Un pétrolier est également en feu dans le détroit d'Ormuz. Il a heurté des mines, affirme Téhéran. Bilan revu une nouvelle fois à la hausse au Népal. La crue dévastatrice de mercredi a fait au moins 903 morts et plus de 4000 disparus. Aux États-Unis, un premier corps repêché dans le Grand Canyon après là aussi une crue soudaine ce week-end. Une quinzaine de personnes manquent également à l'appel. Emmanuel Macron attendu en Suède cet après-midi. Il va paraffer un contrat de plus de 4 milliards d'euros. La Suède, en plein effort de réarmement depuis le début de la guerre en Ukraine, achète 4 frégates militaires aux Français Naval Group. Livraison attendue en 2030.
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1: À 11h07, ce sera l'heure du prochain point trafic. Pour l'instant, Dai Dai sur Autoroute Info, c'est Shakira avec Burna Boy.

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2: Attention à un obstacle, une caisse en bois en Haute-Savoie sur la 40 en direction de Paris au kilomètre 15, soit 6 km après la sortie 20 pour Sallanches. Caisse en bois en plein milieu des voies de circulation, donc réduisez bien votre vitesse en arrivant sur cette portion d'autoroute. Le prochain rendez-vous avec l'actualité trafic, ce sera à 11h14 précisément. Le temps d'écouter la playlist d'Autoroute Info avec Lenny Kravitz et également Pauline. Bonne route sur Autoroute Info, bonne fin de matinée, bon début de semaine.
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1: Il y a une caisse en bois à vous rappeler en Haute-Savoie sur la 40 en direction de Paris. Caisse en bois annoncée au kilomètre 15, quelques kilomètres après la sortie 20 pour Sallanches. Et puis en Haute-Savoie, il y a ce bouchon à vous rappeler. Bouchon pour rejoindre l'Italie par le tunnel du Mont-Blanc sur la Nationale 205. Quelques centaines de mètres de retenue. Le temps d'attente est estimé à une quinzaine de minutes pour atteindre le péage français de cet ouvrage. Autre bouchon à vous annoncer à cette heure-ci, c'est en région grenobloise sur la Nationale 87. En direction de Chambéry, il y a un kilomètre au moins de retenue à prévoir après la sortie numéro 5 pour Ebain en raison d'un balisage un peu plus loin qui neutralise la voie de droite. Donc un kilomètre de retenue au moins à prévoir dans ce secteur. Sinon ailleurs sur les autoroutes alpines que vous empruntez, pas d'autres incidents ou perturbations. Alors non, il y a toujours ce poids lourd en panne à vous rappeler du côté de la Savoie sur la 41 en direction de Chambéry après le kilomètre 104, un poids lourd sur bande d'arrêt d'urgence. Peu avant la sortie 14, Aix-les-Bains-Montrevard. Sur place, on a toujours le dépanneur ainsi que du personnel autoroutier. Portion d'autoroute toujours à traverser à vitesse réduite, sans oublier non plus de vous décaler sur la gauche de la chaussée pour laisser un corridor de sécurité.
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1: On s'intéresse à présent aux prévisions météo pour les heures à venir au niveau national.
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1: Le point météo, tout de suite avec Olivier Proust de Météo France.
3: Entre les hautes pressions qui poussent sur le pays et les perturbations qui circulent entre l'Angleterre et les Pays-Bas, la journée est dominée, en tout cas sur la moitié nord, par un bon vent d'ouest. Il est bien établi, avec des rafales jusqu'à 40-60 km/h entre le bassin parisien et les frontières du nord-est. Dans un ciel partagé, plus nuageux près de la Belgique et du Luxembourg, des averses éparses, faibles et fugaces circulent, tandis qu'en allant vers le sud, les averses deviennent anecdotiques, le vent plus faible et le temps assez bien ensoleillé. Le ciel finira même par être largement dégagé dans l'après-midi entre le Rhône et les Alpes. La soirée sera calme avec un vent en baisse et les températures de l'après-midi seront contrastées avec 30 degrés entre Bordeaux et les Pyrénées ou au pied des Alpes. Il fera 29 à Lyon, mais 25 entre Besançon, Dijon et Auxerre. Il fera 24 à Paris et à Strasbourg et 22 degrés à Langres ou à Chaumont. Olivier Proust, Météo France pour Autoroute Info.
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1: Si vous avez rayé votre véhicule récemment, et restez avec nous dans quelques instants, nous vous proposerons quelques astuces pour rendre votre voiture comme neuve sans passer chez le carrossier. Le prochain point trafic, ce sera 11h20. En attendant, c'est Pierre Demar sur Autoroute Info. Je pense à vous.

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2: Message prioritaire sur Autoroute Info avec un véhicule en panne. C'est sur l'A40 en Haute-Savoie en direction de Paris. C'est après le kilomètre 73, quelques kilomètres après la bifurcation avec l'autoroute A41. C'est dans le bassin Genevois. Voiture arrêtée sur la bande d'arrêt d'urgence. J'apprends même que cette voiture est arrêtée dans un refuge. Elle ne gêne pas, mais restez tout de même attentif en arrivant sur cette portion d'autoroute. Le prochain point trafic sera à suivre à 11h30 et pour la musique, je vous propose Rembrandt, c'est également le groupe Muse. Si votre voiture était raflée ou qu'un petit malin a trouvé amusant de dessiner à la clé sur votre carrosserie, tout n'est pas perdu. Paulin Caillard vous donne quelques astuces qui peuvent vous permettre d'économiser un passage coûteux au garage.
3: Ne vous en faites pas, rayer sa voiture, ça arrive à tout le monde.
4: Regardez bien cette carrosserie, ça c'est la portière, le coup de clé, ça on le connaît, c'est le traditionnel. Hop, il est là.
3: Et pour peu que votre rayure soit l'œuvre d'un artiste super subtil, s'en débarrasser est une priorité. Mais aller chez le carrossier, ça peut coûter très, très cher.
5: 5 000 euros, 10 000 euros, 100 000 euros, 600 000 euros et même 2 millions d'euros.
3: Heureusement, il y a des dégâts que vous pouvez effacer vous-même.
6: Tout va s'arranger, vous allez voir, tout va s'arranger.
3: Avant tout, il faut commencer par déterminer à quel type de rayure on a affaire.
7: Alors, qu'est-ce qu'on a ?
3: Passez votre ongle sur l'endroit endommagé et s'il accroche, c'est qu'il faudra aller chez le garagiste car c'est la peinture qui est atteinte. Les dégâts que vous pouvez réparer vous-même sont ceux qui ne touchent que le vernis, qui est la première couche qui recouvre la carrosserie. Quand il est endommagé, il peut être restauré grâce à différents produits et techniques à la maison, ce qui peut faire disparaître ses rayures. Première astuce, le polissage.
8: À l'occasion, je vous mettrai un petit coup de polish.
3: Commencez par bien nettoyer la zone endommagée, puis poncez-la doucement avant d'appliquer une fine couche de produit polish. Il n'y a plus qu'à laisser sécher, puis à lustrer, et normalement, le polish aura comblé la rayure. Si vous ne pouvez pas acheter de polish, astuce numéro 2, le dentifrice.
9: T'aurais pas du dentifrice là, je suis à sec.
10: Prends-en sur le rebord des lavabos, il en reste toujours un peu. Tiens, là.
3: Appliquez-en sur la rayure avec un chiffon humide et propre, sans dépasser. Une fois sèche, essuyez la zone et normalement, votre éraflure aura été effacée. Mais si jamais votre lavabo aussi est à court de dentifrice, astuce numéro 3, la cendre de cigarette. Même procédé, prenez un linge propre et humide, saupoudrez-le de cendre et tamponnez doucement votre rayure. Essuyez et constatez le résultat.
8: Vous voyez l'automobile derrière moi ? Ça fait un petit moment que je l'observe.
11: Eh bien ?
8: Eh bien, elle est absolument impeccable.
3: Évidemment, ce ne sont pas des solutions miracles. Mais sur les plus petites rayures, ça peut vraiment faire la différence, comme à la revente de votre voiture par exemple.

0: quelques perturbations à vous rappeler en ce moment. Bouchon tout d'abord en Haute-Savoie pour rejoindre l'Italie par le tunnel du Mont-Blanc. Bouchon de quelques centaines de mètres qui perdure tout au bout de la Nationale 205. Un temps d'attente toujours estimé à une quinzaine de minutes pour franchir le péage français de ce tunnel transalpin. Autre bouchon à vous annoncer à cette heure-ci, c'est en région grenobloise. On avait un balisage pour travaux sur la Nationale 87, la rocade sud en direction de Chambéry après la sortie numéro 4 Saint-Martin d'Air Centre. Le balisage a été retiré de la voie de droite, mais pour l'instant, il y a toujours quelques centaines de mètres de retenue à prévoir sur cette portion de cette Nationale 87. C'est après la sortie 5 pour Ebain que vous allez trouver ce trafic quelque peu perturbé encore pour le moment. Et puis, dans l'actualité, notez la présence d'un poids lourd en panne. C'est sur la 41 en Savoie, en direction de Chambéry, après le kilomètre 104. C'est peu avant la sortie 14 pour Aix-les-Bains-Morova. Un poids lourd transportant des matières dangereuses, donc, qui est en panne sur le bas-côté de l'autoroute. Le dépanneur est toujours sur place avec des agents autoroutiers pour la sécurité de toutes ces personnes. Pensez à bien ralentir, évidemment. Et pensez aussi à vous décaler sur la gauche de la chaussée. N'attendez pas le dernier moment pour laisser un corridor de sécurité obligatoire. Et puis ailleurs, en Rhône-Alpes, sur les axes que vous empruntez, dans l'ensemble, ça se passe bien. Pas d'autres incidents et pas d'autres perturbations. L'actualité générale en bref à présent avec les titres de France Info.
1: Minute, Paul Long, Saint-Spinelli, les Émirats Arabes Unis dénoncent une escalade dangereuse.
2: Oui, après avoir été visé ce matin par l'attaque d'un drone iranien, Téhéran avait annoncé riposter par légitime défense après des frappes américaines sur une île située dans le détroit d'Ormuz. Ces échanges de bombardements sont les premiers depuis un mois. Le torrent de boue survenu mercredi à la frontière entre le Népal et la Chine a tué 919 personnes et fait près de 4800 disparus au total, selon un bilan toujours provisoire. Le Népal déclare être sans nouvelles de 592 ressortissants étrangers. Pour sensibiliser face aux violences faites aux enfants, un collectif de parents d'élèves organisera une marche entre Biarritz et Bayonne demain, le jour de la rentrée des classes. Fin juillet, deux animateurs d'un centre de loisirs Biarro avaient été mis en examen, l'un pour agression sexuelle, l'autre pour corruption de mineurs. Et puis le président des services départementaux d'incendie et de secours, les SDIS, appelle ce matin le gouvernement à agir après les incendies de cet été. 900 syndicats de pompiers ont déposé un préavis de grève du 8 septembre au 20 octobre pour obtenir plus de moyens et de recrutement.
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0: Dans quelques minutes, il y aura un nouveau point trafic. Ce sera 11h36. Pour l'instant, c'est un duo entre Tovelo et Stromae. Bonne route à vous sur Autoroute Info.

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1: Il y a un bouchon toujours en Haute-Savoie, c'est sur la Nationale 205 en direction de l'Italie, c'est pour accéder au tunnel du Mont-Blanc. Quelques centaines de mètres de retenue, un temps d'attente estimé à une quinzaine de minutes. Le prochain point trafic, ce sera à 11h43.

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1: Attention à un obstacle, un carton d'emballage annoncé sur l'A41 en Savoie en direction de Genève au kilomètre 93. C'est après le secteur de Chambéry, après le péage de Chambéry Nord, carton d'emballage qui se trouverait sur une des voies de circulation. Réduisez l'allure en arrivant dans le secteur A41 direction Genève, kilomètre 93, carton d'emballage sur la chaussée. C'est après Chambéry.

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1: Obstacle sur la 41 en Savoie en direction de Genève au kilomètre 93. Il s'agirait d'un carton d'emballage après le secteur de Chambéry, après le péage de Chambéry Nord. Veillez à ralentir en arrivant sur cette portion d'autoroute. Et puis ce bouchon à vous rappeler en Haute-Savoie, c'est sur la nationale 205 en direction de l'Italie. Bouchon pour accéder au tunnel du Mont-Blanc. Environ 500 mètres de retenue et un temps d'attente estimé à 15 minutes d'après le PC de circulation de cet ouvrage. Un kilomètre même de retenue d'après les informations reçues à l'instant. De la patience donc pour rejoindre l'Italie par ce tunnel du Mont-Blanc. Sachez que pour rejoindre l'Italie par le tunnel du Fréjus en Savoie, tout se passe bien. Le trafic est fluide. Les contraintes que vous pouvez rencontrer à cette heure-ci concernent des zones de travaux, des balisages qu'il faut toujours bien traverser à vitesse réduite. C'est le cas si vous circulez sur la voie rapide urbaine de Chambéry en Savoie, nationale 201 en direction d'Aix-les-Bains. La voie de droite est neutralisée entre la sortie 16 La Cassine et la sortie 15 pour Chambéry-le-Haut. La voie de droite est même neutralisée à l'intérieur du tunnel des Monts en amont pour permettre des travaux d'élagage en sortie de tunnel. La vitesse est limitée, bien sûr, pour traverser cette portion de cette nationale 201. La vitesse vous ne devez pas dépasser les 70 km/h. Et puis il y aura des travaux cette nuit sur votre trajet, on vous en parlera dans la prochaine heure. Pour l'instant, on va répondre à vos questions avec Franck Pellissier concernant les travaux exécutés sur autoroute.
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2: Vrai ou faux, il est fréquent de traverser des zones de travaux sans y voir d'ouvriers.
1: C'est vrai, et on peut tout à fait comprendre ce questionnement. Alors, il y a deux raisons principales à cela. Tout d'abord, la pose d'un balisage doit être réalisée afin de sécuriser autant les agents autoroutiers que les conducteurs, comme par exemple très tôt le matin, quand il y a très peu de monde en circulation. Il est donc tout à fait possible de traverser une zone de balisage avant l'arrivée sur place des entreprises et des ouvriers.
2: Quelle est l'autre raison ?
1: Eh bien, selon la nature des chantiers, on ne peut pas retirer un balisage juste après la fin des travaux. Certaines opérations et certains ateliers nécessitent des temps de séchage ou de prise plus ou moins longs, comme pour les bétons. Et dans ce cas aussi, on peut constater qu'il n'y a personne dans un balisage pour travaux.
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1: Quelques instants, on ira en Auvergne à l'aventure Michelin. Ce musée retrace l'histoire de la célèbre marque et de son logo, le Bibendum. Le prochain point en trafic, ce sera à 11h49. En attendant, on écoute le tout dernier titre du groupe Katsai. Bonne route sur Autoroute Info. Bon lundi matin.

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2: Un carton d'emballage se trouverait sur les voies de circulation de l'A41 en Savoie en direction de Genève au kilomètre 93. C'est après le secteur de Chambéry, après le péage de Chambéry Nord. Un carton d'emballage se trouverait donc sur une des voies de circulation. Il faut bien ralentir évidemment en arrivant sur cette portion d'autoroute. Et puis un peu de patience à prévoir encore au tunnel du Mont-Blanc en Haute-Savoie. Il y a un bouchon d'un peu moins d'un kilomètre sur la nationale 205 avant d'atteindre ce tunnel transalpin, une quinzaine de minutes d'attente donnée par le PC de circulation de cet ouvrage. Le prochain point complet sur vos conditions de circulation, ce sera à midi. Et puis pour la playlist d'Autoroute Info, il y aura le groupe Ozone et également Corneille. Pour le moment, direction Clermont-Ferrand pour parler d'une véritable icône que vous pouvez retrouver sur le flanc de certains pneus, Bibendum, le logo de la marque Michelin. Reportage en Auvergne avec Émeric Violet.
3: Moi, je conduis sans pépins. Je roule Michelin. Bonjour Michelin. Adieu les pépins.
4: Lors de votre visite à l'aventure Michelin, impossible de louper Bibendum. La célèbre mascotte de l'entreprise française a reçu le titre honorifique de logo du siècle en 2000. Une figure qui a été pensée par hasard lors de l'exposition internationale à Lyon en 1894. Maxime Barroso, guide à l'aventure Michelin.
5: Édouard Michelin s'est rendu compte d'une chose, c'est que les employés, il s'était un petit peu amusé en sortant les pneus du camion et il s'est rendu compte que cette pile, elle ressemblait à un bonhomme. Il a dit à son frère, regarde André, avec des bras, ça ferait un bonhomme.
4: Une première affiche voit le jour 4 ans plus tard avec l'aide du dessinateur Ougalo. Dessus, on y retrouve Gambrinus, le roi de la bière, un personnage mythique de la Flandre. Une inscription latine est également écrite sur l'affiche « Nunc est bibendum ». Maxime Barroso.
5: Alors « Nunc est bibendum », ça veut dire « Maintenant il faut boire, maintenant buvons ». Et il faut savoir une chose, c'est que le slogan de Michelin depuis 1895, c'est « Le pneu Michelin boit l'obstacle ». Le pneu Michelin boit l'obstacle, c'est cette affiche qu'il nous faut. Sauf qu'on ne va pas garder le roi de la bière avec sa chope. On va le remplacer par notre bonhomme en pile de pneus. Et au lieu d'avoir une chope de bière, il va avoir une coupe de champagne. Mais une coupe de champagne remplie d'obstacles.
6: Mesdames, messieurs, le pneu Michelin X est extraordinaire. Le pneu Michelin X.
4: On le voit dans les publicités, à la télé et même sur le grand écran. Et oui, Bibendum a un rôle dans les années 80 à Hollywood, dans SOS Fantôme.
7: J'ai pensé à un machin inoffensif qui me venait du fond de mon enfance. Quelque chose de gentil, de mignon, qui pouvait pas nous détruire. Le Bibendum chamallow.
8: T'as des belles pensées, tu sais.
4: Toute l'histoire de Bibendum est...

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1: Attention à un obstacle en région grenobloise sur la Nationale 87 en direction de Lyon et de Sisteron. C'est après la sortie 4 pour Saint-Martin-d'Air-Centre. Il s'agit d'un cône de chantier qui a été poussé sur le côté gauche de la chaussée au niveau du tiers-plein central. Faites preuve de la plus grande attention. Réduisez votre vitesse en arrivant dans le secteur. C'est sur la Nationale 87 en région grenobloise en direction de Lyon et de Sisteron. Peu après, la sortie 4 pour Saint-Martin-d'Air-Centre.

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2: Merci pour votre fidélité. Il est midi, bienvenue.
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2: En région grenobloise, sur la nationale 87, la rocade sud en direction de Lyon et de Sisteron, il y a un obstacle à vous rappeler. Cet obstacle est annoncé sur le côté gauche. Il s'agirait d'un cône de chantier après la sortie numéro 4 pour Saint-Martin-Vers-Centre. Faites preuve de la plus grande attention. On a un trafic légèrement ralenti d'ailleurs sur cette portion de cette nationale 87. Sinon, un bouchon est à prévoir pour rejoindre l'Italie par le tunnel du Mont-Blanc ou de Savoie. Bouchon sur la nationale 205 et ce tunnel du Mont-Blanc est fermé dans les deux sens de circulation en raison d'un véhicule à l'arrêt à l'intérieur de l'ouvrage. Le tunnel pourrait rester fermé plus ou moins 45 minutes. Il va falloir de la patience donc pour rejoindre l'Italie par ce tunnel pour le moment. Sinon ailleurs sur les autoroutes alpines que vous empruntez, pas d'autres incidents ou perturbations à vous annoncer pour le moment. En revanche, vous pouvez traverser des zones de travaux et ces balisages, il faut toujours les traverser à vitesse réduite. D'ailleurs, si vous circulez en région grenobloise sur la 480, dans les deux sens de circulation entre la nationale 87, la bifurcation avec la nationale 87 et la sortie 7 pour Pont-de-Claix, on vous oblige à rouler sur des chaussées réduites sur quelques kilomètres avec une vitesse fixée à 70 km/h. Pensez à respecter cette limitation de vitesse temporaire. Le point sur l'actualité générale à présent avec les titres de France Info.
3: Les Émirats Arabes Unis alertent
4: et dénoncent une escalade dangereuse après les échanges de tirs hier soir entre les États-Unis et l'Iran, les premiers depuis un mois. Le conflit au Moyen-Orient qui fait repartir à la hausse les cours du pétrole en France. Le gouvernement promet ce matin que les aides aux carburants seront reconduites pour les secteurs les plus touchés par la hausse des prix, annonce de la porte-parole du gouvernement. C'est aujourd'hui la rentrée pour 850 000 professeurs partout dans le pays, 24 heures avant leurs élèves, des enseignants convoités par les candidats à la présidentielle. Beaucoup leur promettent des hausses de salaire. Sur France Info, le syndicat FSU SNUIPP les prévient ce matin et refuse d'ores et déjà toute contrepartie à cette revalorisation. La 9e édition du Loto du patrimoine, la liste des 100 sites sélectionnés a été dévoilée ce matin. Depuis son lancement, ce dispositif a aidé à la restauration de plus de 1000 monuments dans le pays.
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2: Votre prochain point trafic, ce sera à 12h06. Pour l'instant, eh bien, on poursuit notre route en musique et c'est avec Mauvais Joe. Bonne route à vous.

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2: De la patience pour rejoindre l'Italie par le tunnel du Mont-Blanc, Haute-Savoie. Ce tunnel est toujours fermé dans les deux sens de circulation en raison d'un véhicule à l'arrêt à l'intérieur de l'ouvrage. Le tunnel pourrait rester fermé jusqu'aux alentours de 12h45. Donc pour l'instant, impossible de rejoindre l'Italie par ce tunnel. Le prochain rendez-vous avec l'information trafic sur Autoroute Info, ce sera aux alentours de midi et quart. Et puis pour la musique, il y aura Isabelle Boulay juste après George Benson.

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1: Attention, un véhicule en difficulté peut-être gênant, c'est sur l'A43 en Savoie, en direction de Turin, c'est après le kilomètre 147, 7 kilomètres après la sortie 25 pour Épierre. Un véhicule qui pourrait être gênant, ralentissez bien en arrivant dans le secteur, c'est sur l'A43 Maurienne en direction de Turin, peu après le kilomètre 147.

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1: Attention à des obstacles annoncés sur l'A41 Sud en Isère en direction de Grenoble après le kilomètre 12. C'est après la barrière de péage de Crôle. Il s'agirait de plaques d'isolant sur les voies de circulation. Réduisez l'allure en arrivant sur cette portion d'autoroute. C'est sur l'A41 Sud en direction de Grenoble peu après le kilomètre 12.

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1: Réduisez votre vitesse en circulant sur l'A43 Morienne en Savoie en direction de Turin. Il y a un fourgon en panne. Il a été victime d'une crevaison. Il est arrêté sur la bande d'arrêt d'urgence après le kilomètre 147. C'est 7 km après la sortie 25 pour Épierre. Par mesure de sécurité, il faut donc ralentir et vous décaler également sur la gauche pour laisser un corridor de sécurité. La patience s'impose sinon en Haute-Savoie pour rejoindre l'Italie par le tunnel du Mont-Blanc, un tunnel fermé dans les deux sens de circulation pour environ encore une demi-heure. D'après les informations transmises par le PC de circulation de ce tunnel transalpin, il y a un véhicule à l'arrêt à l'intérieur de l'ouvrage et le trafic pourra reprendre à partir du moment où ce véhicule aura été évacué. Et puis ce bouchon à prévoir, ou tout du moins ce fort ralentissement en région grenobloise, c'est sur la rocade sud, la nationale 87, en direction de Lyon et de Sisteron. C'est après la sortie numéro 1 de Maine Universitaire que vous trouvez ce trafic perturbé sur environ 3 km. Ailleurs, sur les axes que vous empruntez en Rhône-Alpes, pas d'autres soucis de circulation à vous annoncer, pas d'autres incidents non plus à vous communiquer.
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1: Une météo plutôt clémente en ce moment en Rhône-Alpes. On s'intéresse à la tendance pour les heures à venir sur le reste du pays. On écoute le bulletin préparé aujourd'hui par Olivier Proust, prévisionniste à Météo France.
2: Entre les hautes pressions qui poussent sur le pays et les perturbations qui circulent entre l'Angleterre et les Pays-Bas, la journée est dominée, en tout cas sur la moitié nord, par un bon vent d'ouest. Il est bien établi, avec des rafales jusqu'à 40-60 km/h entre le bassin parisien et les frontières du nord-est. Dans un ciel partagé, plus nuageux près de la Belgique et du Luxembourg, des averses éparses, faibles et fugaces circulent, tandis qu'en allant vers le sud, les averses deviennent anecdotiques, le vent plus faible et le temps assez bien ensoleillé. Le ciel finira même par être largement dégagé dans l'après-midi entre le Rhône et les Alpes. La soirée sera calme avec un vent en baisse et les températures de l'après-midi seront contrastées avec 30 degrés entre Bordeaux et les Pyrénées ou au pied des Alpes. Il fera 29 à Lyon, mais 25 entre Besançon, Dijon et Auxerre. Il fera 24 à Paris et à Strasbourg et 22 degrés à Langres ou à Chaumont. Olivier Proust, Météo France pour Autoroute Info.
1: Dans quelques instants, on vous donnera les bons réflexes à adopter avant de prêter votre véhicule. Le prochain point trafic, ce sera à 12h19. La musique en attendant pour vous accompagner, c'est avec Sound of Legend.

0: En Haute-Savoie, le tunnel du Mont-Blanc est toujours fermé dans les deux sens de circulation. Une fermeture prévue jusqu'aux alentours de 12h45. Tunnel fermé dans les deux sens en raison d'un véhicule à l'arrêt à l'intérieur de l'ouvrage. Malheureusement, il faut prendre encore votre mal en patience pour l'instant dans ce secteur. Le prochain point trafic sur Autoroute Info sera à suivre à 12h30. Et puis pour la playlist, il y aura The Pretenders et également Macklemore. Avant de laisser quelqu'un prendre le volant à votre place, certaines règles d'assurance sont à connaître. Raphaël Giudicelli a contacté un expert pour nous dire comment éviter les mauvaises surprises.
1: Fabrice Trace, agent général d'assurance, bonjour.
2: Bonjour Raphaël.
1: Alors déjà, une question que beaucoup de monde peut se poser, est-ce que j'ai le droit de prêter ma voiture à ma famille ou à un ami par exemple ?
2: Oui, j'ai le droit à partir du moment où ma voiture est assurée, bien sûr. Il faut juste que je vérifie auparavant que la personne est bien titulaire d'un permis de conduire en cours de validité.
1: Si jamais la personne à qui j'ai prêté mon véhicule a un accident, comment ça se passe ? Que couvre mon assurance ?
2: Alors, tout va dépendre de la formule d'assurance. Vous avez donc des assurances responsabilité civile, des assurances responsabilité civile incendie et vol, et ce qu'on appelle la tout risque, et professionnellement, nous on appelle ça l'assurance dommage tous accidents. Donc, à partir du moment où vous prêtez votre véhicule, le véhicule, s'il est assuré au minimum en responsabilité civile, c'est-à-dire pour les dommages que le conducteur du véhicule cause à des tiers. Donc ça, c'est l'assurance obligatoire minimale auto.
1: Et comment je peux connaître rapidement les conditions de mon assurance ? C'est plus facile peut-être de leur passer un coup de téléphone.
2: Alors, soit vous passez un coup de téléphone, ça effectivement, c'est une bonne chose. Soit, ce qui est important aussi, c'est de regarder donc son contrat d'assurance. Un contrat d'assurance s'analyse de manière assez simple. Vous avez un document d'information préalable à l'assurance, résumé du contrat. Et puis, vous avez aussi donc les conditions générales qui sont l'ossature du contrat, donc l'ossature juridique du contrat.
1: Dernière question. En cas de contrôle routier, si j'ai emprunté le véhicule à un proche, je dois montrer quel document ?
2: Alors, il y a eu une réforme et donc le certificat d'assurance, la fameuse carte verte, n'est plus obligatoire. On n'est plus obligé de la poser sur le pare-brise. Pourquoi ? Parce que les forces de l'ordre ont un fichier, le fichier des véhicules assurés. Ils peuvent consulter le fichier pour voir si le véhicule est véritablement assuré ou non.
1: L'Observatoire national interministériel de la sécurité routière estime qu'aujourd'hui, en France, environ 700 000 personnes conduiraient sans assurance.

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1: En Savoie, si vous circulez sur la 43 Maurienne en direction de Turin, il y a toujours un fourgon en panne arrêté sur la bande d'arrêt d'urgence après le kilomètre 147, soit 7 km après la sortie 25 pour Épierre. Fourgon victime d'une crevaison, il faut ralentir et vous décaler aussi sur la gauche de la chaussée. En Haute-Savoie, sur la nationale 205 en direction de l'Italie, le trafic a repris il y a de cela quelques instants au tunnel du Mont-Blanc, un tunnel qui est resté fermé un peu plus d'une demi-heure en raison d'un véhicule à l'arrêt à l'intérieur de l'ouvrage. Ce véhicule a été évacué. Le trafic a pu reprendre il y a de cela quelques instants. Pour autant, il y a tout de même un bouchon à prévoir pour accéder à ce tunnel transalpin. Près de 2 km de retenue à prévoir. Beaucoup de patience, malheureusement, à prévoir dans ce secteur. Sinon, il y a un bouchon à vous rappeler en région grenobloise. C'est sur la nationale 87 en direction de Lyon et de Sisteron. C'est sur la rocade sud de Grenoble. C'est peu après la sortie numéro 1 domaine universitaire que vous allez rencontrer un fort ralentissement au mieux sur 3 km. Et puis un trafic quelque peu chargé en région grenobloise sur la 480 en direction de Sisteron avec ponctuellement un léger ralentissement à prévoir dans la bretelle d'accès à cette nationale 87. Et puis ailleurs, en Rhône-Alpes sur les axes que vous empruntez, tout se passe bien à notre connaissance. Pas d'autres perturbations ou incident à vous annoncer à cette heure-ci. Notez tout de même que localement, vous pouvez traverser des zones de travaux. Il faut absolument les traverser à vitesse réduite. Pensez à la sécurité des personnes qui travaillent à l'intérieur de ces balisages. 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
2: Et chez le gouvernement qui se dit réservé sur la mesure polémique du Rassemblement National.
3: Une amende en cas de port du voile islamique dans l'espace public, c'est ce que promet Marine Le Pen si elle est élue. Il y a des réserves évidentes tant sur la constitutionnalité que sur l'applicabilité d'une telle mesure, réagit la porte-parole du gouvernement Maud Bréjon, qui assure également que les aides au carburant seront reconduites pour les entreprises les plus en difficulté. Les cours du pétrole de nouveau en hausse aujourd'hui après les frappes au Moyen-Orient. L'Iran a visé des cibles américaines en Jordanie et aux Émirats arabes unis. Une riposte aux frappes américaines sur une île du détroit d'Ormuz hier soir. C'est le premier échange de frappes depuis un mois dans la région. Le bilan revu une nouvelle fois à la hausse au Népal. La crue dévastatrice de mercredi a fait au moins 903 morts et plus de 4200 disparus. Aux États-Unis, un premier corps repêché dans le Grand Canyon après une crue soudaine ce week-end. Une quinzaine de personnes manquent également à l'appel.
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1: Je vous donne rendez-vous à 12h36 pour un nouveau point trafic. La musique en attendant sur Autoroute Info, c'est ce duo entre Julien Lib et Ota.

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2: En Haute-Savoie, pour rejoindre l'Italie par le tunnel du Mont-Blanc, il faut vous armer de patience. Le tunnel a été fermé plus d'une demi-heure en raison d'un véhicule à l'arrêt dans l'ouvrage et le trafic a repris maintenant. Mais le temps d'attente est tout de même estimé à 45 minutes avant de pouvoir franchir le péage français de ce tunnel transalpin. Donc, pour l'instant, un secteur à éviter dans la mesure du possible. Le prochain point trafic sur Autoroute Info, ce sera à 12h45. Et pour vous accompagner d'ici là, la programmation musicale avec Cock Robin juste après Charlie Puth.

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1: Il y a toujours un fourgon en panne à vous rappeler en Savoie, c'est sur la 43 Maurienne en direction de Turin. Fourgon victime d'une crevaison et arrêté sur bande d'arrêt d'urgence après la sortie 25 pour Épierre après le kilomètre 147. Il faut toujours bien ralentir et vous décaler sur le côté gauche en arrivant sur cette portion d'autoroute. Et puis de l'attente malheureusement à prévoir pour rejoindre l'Italie par le tunnel du Mont Blanc. Tout au bout de la Nationale 205, il y a 1,5 km de retenue, un temps d'attente estimé à 45 minutes lorsque vous retrouvez en queue de bouchon pour atteindre le péage côté français de cet ouvrage. Et puis autre bouchon à vous annoncer actuellement, c'est sur la Nationale 87 en région grenobloise, c'est sur la rocade sud en direction de Lyon et de Sisteron, un trafic qui s'écoule toujours à faible allure sur plus ou moins 3 km après la sortie numéro 1 de Maine universitaire. Ailleurs, pour l'instant, Rhône-Alpes, sur les axes que vous empruntez, pas d'autres perturbations à vous annoncer, pas d'autres incidents non plus à vous communiquer. Notez qu'il y aura plusieurs travaux qui auront lieu cette nuit, des travaux qui vont entraîner des fermetures d'axes, notamment dans le département de l'Ain. La 40 sera fermée dans les deux sens entre 21h et 6h demain matin, entre la sortie numéro 8 Hauteville-Laune et la sortie numéro 10 pour Bellegarde. Le trafic sera dévié par les itinéraires de substitution S27, S22 ou par la départementale 1084 selon votre destination. Et puis en Haute-Savoie, sur la 40 en direction de Chamonix, la sortie numéro 14 Annemasse sera fermée à partir de 20h30 jusqu'à 6h demain matin. La circulation sera déviée évidemment, et ce par la sortie numéro 14.1 Gaillard sur l'autoroute A411.
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1: Dans quelques minutes, nous irons dans l'Aube pour aller visiter le château de la Motille. Pour l'instant, c'est la musique sur Autoroute Info avant le prochain point trafic, un duo entre Djungeli et Emma. Bonne route à vous, bon début de semaine.

0: Beaucoup d'attentes à prévoir encore pour rejoindre l'Italie par le tunnel du Mont-Blanc en Haute-Savoie. 45 minutes avant d'atteindre le péage français de ce tunnel transalpin. Si vous êtes en train de rejoindre l'Italie par le tunnel du Fréjus, sachez que tout se passe bien du côté de la Savoie. Le prochain point trafic sur Autoroute Info, ce sera à 13h. Et puis pour la musique, il y aura Miami Sound Machine et également le groupe Imagine Dragons. Situé à une heure de la ville d'Autroy et niché au bord de la Seine, le domaine de la Motille respire le calme et la quiétude. C'est Sarah Gavzi qui nous le fait découvrir.
1: Situé dans l'Aube et entouré d'un domaine de 62 hectares, le château de la Motille impressionne avant même de rentrer dans la demeure. J'y ai rencontré Anton Rouanet, administrateur du monument.
2: Et donc là, on se trouve à l'extérieur du château, devant l'entrée. On a une très belle vue sur le château et sur les jardins aussi. Est-ce que vous pouvez me décrire un peu l'architecture de ce château qui date du 18e siècle, je crois?
3: Exactement. Il a été bâti à partir de 1754, à la demande des frères Thérèse. Ces deux frères ont souhaité bâtir un château moderne dans leur propriété. Et ils ont décidé de faire un château de campagne. Donc c'est un château typiquement à la française 18e, donc vous avez une façade symétrique, richement décorée à l'intérieur. Et autour de ce château, c'est aussi un jardin à la française. Et au cours des siècles, a été aménagé également un jardin à l'anglaise, un peu plus tard.
2: Et ce qui impressionne aussi, je suppose, les visiteurs en arrivant ici, c'est cette grande et belle allée qui donne un aperçu du jardin et du château.
3: Oui, dans un jardin à la française traditionnel, vous avez une perspective. Elle va traverser littéralement le château de part en part. Et ici, c'est une perspective qui fait pratiquement 3 km et qui donne cette percée dans le paysage impressionnante et qui était justement là pour impressionner le visiteur. Quand un invité arrivait au château, il pouvait voir d'un seul coup d'œil l'étendue de la propriété.
2: On rentre dans le château ?
3: Oui, suivez-moi.
1: Il est construit à l'initiative de Joseph-Marie Théret à partir de 1754, un personnage controversé.
3: Il était donc contrôleur général des finances du roi Louis XV. Et il faut savoir qu'il a été beaucoup décrié en son temps, car officieusement, il est l'inventeur, d'une certaine manière, de l'ISF, l'impôt sur la fortune. Car c'est le premier qui va demander concrètement à la noblesse de mettre la main à la poche, au sens premier du terme, pour remplir les caisses du royaume qui avaient été grandement vidées par Louis XIV avec ses nombreuses guerres et ses grands chantiers fastueux, dont le château de Versailles. Et ça, ça va lui donner une très mauvaise réputation. On l'appelait d'ailleurs l'abbé Vide-Gousset.
1: Pour découvrir le château de la Motille et son histoire, des visites guidées sont organisées toute l'année.

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1: On prend la direction de la Savoie. Attention, si vous empruntez en ce moment l'autoroute A43 en direction de Chambéry et de Turin avec des morceaux de des pièces mécaniques sur les voies de l'autoroute, c'est dangereux. Ça se passe au kilomètre 72. C'est après la sortie 11 de Saint-Genis-sur-Guye, juste avant l'entrée du premier tunnel, hein, le tunnel de Dulin sur cette partie de l'autoroute A43.

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1: Excellent début de semaine, bienvenue à vous, il est 13h.
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1: Et on revient évidemment sur l'essentiel de vos conditions de circulation avec toujours la présence de pièces mécaniques sur les voies de l'A43. Nous sommes en Savoie en direction de Chambéry et de Turin. Attention, ça se passe après la sortie 11 de Saint-Genis-sur-Guiers et juste avant l'entrée du premier tunnel, le tunnel de Dulin, kilomètre 72. Il faut réduire votre vitesse en attendant que les services de sécurité arrivent sur place et récupèrent évidemment ces différentes pièces métalliques. Direction la Haute-Savoie et le tunnel du Mont Blanc pour rejoindre ensuite l'Italie. Toujours de l'attente à prévoir à l'entrée de ce tunnel transalpin. On parle d'un peu plus d'une demi-heure désormais à patienter avant de pouvoir poursuivre votre trajet. Donc pour ceux qui ont peut-être encore la chance de partir en vacances alors que la rentrée des classes c'est demain mardi pour l'ensemble des jeunes enfants et des un peu moins jeunes qui vont reprendre le chemin de l'école quoi qu'il en soit demain mardi. En attendant sur le reste des autoroutes ça se passe bien, pas d'autres difficultés, trafic fluide sur le reste des axes sur lesquels vous circulez. Et le reste de l'actualité, c'est tout de suite avec les titres de France Info.
2: À la une, Marion Ferrer, la rentrée scolaire perturbée dans plusieurs académies.
3: Et celle de Nantes et Toulouse, notamment demain, conséquence d'un piratage de données cet été. Plusieurs outils numériques ont été suspendus à titre préventif. Rentrée qui aura lieu donc demain pour plus de 11 millions d'élèves, dès aujourd'hui pour les 850 000 enseignants. Fin des recherches au large de l'Angleterre, alors que deux marins français sont encore portés disparus. Les gardes-côtes britanniques annoncent arrêter leurs opérations de secours. Hier, leur chalutier partie de Saint-Brieuc à Chaviré, au sud de l'Angleterre. Fin de l'accalmie entre l'Iran et les États-Unis. Après un mois de répit, les échanges de tirs ont repris cette nuit. Washington a notamment visé une île iranienne située dans le détroit d'Ormuz. La mort de Jean-François Lévy, le fondateur du festival Visa pour l'image. Il est décédé ce matin à l'âge de 69 ans des suites d'un cancer, alors que la 38e édition du festival de photojournalisme vient de s'ouvrir à Perpignan.
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1: On se retrouve dans moins de 5 minutes. Un retour sur le trafic avec l'un des tubes de cet été pour poursuivre sur les prochains kilomètres avec Neika, One Track Mind.
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1: Direction l'Isère sur la 41 Sud, on est en direction de Grenoble. Attention, des morceaux de pneus signalés sur les voies au kilomètre 8 dans le secteur de la sortie 24.1 pour

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2: L'actualité marquée par des obstacles sur les voies, notamment de l'autoroute A41 Sud en direction de Grenoble. On est en Isère sur cet axe avec des morceaux de pneus sur l'autoroute au kilomètre 8. On est à proximité de la sortie 24 points pour Saint-Imy. Ouvrez l'œil évidemment sur cette partie de l'autoroute A41 Sud. Prudence également cette fois-ci en Savoie sur l'A43 direction Chambéry-Turin avec toujours ces débris métalliques signalés sur les voies au kilomètre 72. On est après la sortie 11 de Saint-Genis-sur-Guiers est juste avant l'entrée de ce premier tunnel de l'autoroute A43, le tunnel de Dulin. Autre tunnel et important bouchon toujours en ce début d'après-midi, ça se passe en Haute-Savoie, à l'approche du tunnel du Mont-Blanc. 3 quarts d'heure à patienter environ avant de pouvoir poursuivre le trajet dans le tunnel et en direction de l'Italie. Je vous retrouve à 13h15, le point complet sur vos conditions de circulation. Ce sera après la célèbre Choup Choup Son interprétée par Cher et Aoulé Aloe Black sur Autoroute Info avec ce titre I Need a Dollar.

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1: Et malheureusement, un accident qui vient de se produire en Isère sur l'autoroute A41 Sud en direction de Grenoble. Une voiture accidentée à la hauteur du kilomètre 17. On est peu après la sortie 23 du Touvet. Voiture sur la voie de droite, semble-t-il. Soyez particulièrement prudent. Il y a de la gêne. Il faut vous décaler sur la voie la plus

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1: Avec cet accident ainsi confirmé qui s'est produit en Isère sur l'autoroute A41 Sud, nous sommes en direction de Grenoble. Une voiture accidentée sur les deux voies les plus à droite au kilomètre 17 après la sortie 23 du Touvet. Attention d'autant plus qu'il y a des débris également éparpillés sur l'ensemble des voies de circulation à cet endroit. Et pour l'instant, les services de sécurité ne sont pas encore arrivés sur les lieux. C'est dangereux, il faut absolument réduire votre vitesse sur cette partie de l'autoroute A41 Sud. À noter qu'un peu plus loin, kilomètre 8 dans le secteur cette fois-ci de la sortie 24.1 pour Saint-Imier, il y a là aussi des morceaux de pneus signalés sur les voies de cette même autoroute A41 Sud. Je vous rappelle à la prudence également en Savoie cette fois-ci sur l'A43 direction Chambéry et Turin, il y a toujours ces pièces métalliques signalées sur les voies au kilomètre 72, on est après la sortie 11 de Saint-Genis-sur-Guiers. Cette information en tout cas toujours délivrée par le PC Sécurité des autoroutes AREA. Et puis pour terminer, cette attente en ce début d'après-midi, pour ceux qui veulent rejoindre l'Italie via la Haute-Savoie et le tunnel du Mont-Blanc, 3 quarts d'heure à patienter à l'entrée de ce tunnel avec 3 kilomètres de bouchons à l'heure actuelle.
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1: Heureusement, c'est plus calme. Niveau météo, le ciel est globalement dégagé sur Rhône-Alpes. Le temps d'ailleurs pour les prochaines heures avec les prévisions de Météo France préparées et présentées par Olivier Proust.
2: Entre les hautes pressions qui poussent sur le pays et les perturbations qui circulent entre l'Angleterre et les Pays-Bas, la journée est dominée, en tout cas sur la moitié nord, par un bon vent d'ouest. Il est bien établi avec des rafales jusqu'à 40-60 km/h entre le bassin parisien et les frontières du nord-est. Dans un ciel partagé, plus nuageux près de la Belgique et du Luxembourg, des averses éparses, faibles et fugaces circulent, tandis qu'en allant vers le sud, les averses deviennent anecdotiques, le vent plus faible et le temps assez bien ensoleillé. Le ciel finira même par être largement dégagé dans l'après-midi entre le Rhône et les Alpes. La soirée sera calme avec un vent en baisse et les températures de l'après-midi seront contrastées avec 30 degrés entre Bordeaux et les Pyrénées ou au pied des Alpes. Il fera 29 à Lyon, mais 25 entre Besançon, Dijon et Auxerre. Il fera 24 à Paris et à Strasbourg et 22 degrés à Langres ou à Chaumont. Olivier Proust, Météo France pour Autoroute Info.
1: Merci d'avoir choisi Autoroute Info en ce début d'après-midi. Restez avec nous. Dans quelques instants, nous irons en Savoie, à la frontière entre la France et l'Italie. Le tunnel du Fréjus qui a connu plusieurs évolutions au cours des derniers mois. On vous en reparle évidemment juste après Angèle sur Autoroute Info. 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
2: Avec cet accident malheureusement qui s'est produit en Isère, on est sur l'autoroute A41 Sud en direction de Grenoble. Une voiture est accidentée sur la voie de droite et la bande d'arrêt d'urgence à la hauteur du kilomètre 17. C'est quelques kilomètres après avoir passé la sortie 23 du Touvet, avec également des débris qui seraient sur l'ensemble des voies de l'autoroute. Autant de raisons de bien réduire votre vitesse alors que les services de sécurité, les secours se rendent actuellement sur place. Vous réduisez évidemment votre allure à l'approche de ce secteur. Un peu plus loin, kilomètre 8, il y avait d'autres débris, des morceaux de pneus sur cette même A41 Sud. Ils ont été récupérés cette fois-ci. Plus de danger sur cette partie de l'autoroute. Trois quarts d'heure d'attente au tunnel du Mont-Blanc pour rejoindre l'Italie. Ça se passe nettement mieux au tunnel du Fréjus en Savoie. Il n'y a pas d'attente majeure. Justement, les véhicules ne se croisent plus dans ce tunnel du Fréjus entre la France et l'Italie. Et ce, grâce à la construction d'un second tube. D'autres changements, moins perceptibles, ont été réalisés. On voit tout cela avec Adeline Després.
3: Le tunnel du Fréjus a gagné en sécurité. En séparant les flux de circulation, plus de risques de chocs frontaux. Mais ce n'est pas tout. Florent Latard, du tunnel du Fréjus.
4: Le gain principal, c'est surtout au niveau de la ventilation. En cas d'événement, en cas d'incendie, on va plutôt pousser les fumées dans le sens de circulation, ce qui permet aux usagers qui se trouvent derrière l'incendie d'être en sécurité. On a modifié notre document plan de secours binational, donc en adaptant nos procédures en fonction de cette nouvelle configuration. Mais globalement, je prends l'exemple du travail de l'opérateur et du régulateur, reste le même.
3: Direction le PC de sécurité du tunnel, justement, flambant neuf depuis l'arrivée du second tube. Cap sur l'Italie.
5: Bonjour, je suis Umberto Fernandez, je suis régulateur au PCCI, le poste de contrôle centralisé italien. On est sur la commune de Bardonecchia, c'est le cerveau du tunnel, donc ici tout est géré, que ce soit les équipes internes également, tous les appels, et on a la vision sur l'ensemble des usagers qui transitent dans le tunnel.
3: Un calme absolu règne dans la pièce, équipée des dernières technologies. Pas de stress.
5: Notre fonction principale, c'est de surveiller l'ensemble de l'ouvrage, donc les deux tunnels aujourd'hui, les équipements et tout événement qui surviendrait sur un des ouvrages, la gestion de l'événement, les fumées, l'éclairage, la sécurité des usagers et l'appel au service extérieur pour les secours.
3: À ses côtés, Giancarlo.
6: Moi, j'ai la place d'opérateur, ça veut dire que moi, je suis italien. Donc, excusez-moi pour le langage. Voilà. La mission de l'opérateur, c'est de gérer les escortes, les communications techniques avec les opérateurs du tunnel et aussi avec, avec l'entreprise externe ou les organismes italiens et français aussi.
3: Là, vous avez combien d'écrans? C'est impressionnant autour de vous.
6: Vous savez, il y a beaucoup de choses, mais nous, on va intercepter des événements avant qu'il y ait un déclenchement d'alarme, d'une vraie alarme. Donc ça, c'est l'expérience. Voilà, c'est ça.
3: Vous serez qu'Umberto, Giancarlo et leurs collègues veillent minutieusement sur vous.
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2: Et on prend à présent la direction de Lyon par l'autoroute A43 où des obstacles, un pare-choc en l'occurrence signalé sur les voies de cette autoroute. Ça se passe à la hauteur du kilomètre 14. On est dans le secteur situé après la barrière de péage de Saint-Quentin-Falavier à la jonction avec l'autoroute A432. Dans ce même secteur où un poids lourd est également arrêté sur la bande d'arrêt d'urgence, soyez particulièrement vigilants sur cette partie de l'autoroute A43.

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1: Excellent début d'après-midi, bonne reprise de la semaine avec quelques événements à vous rappeler, notamment pour ceux d'entre vous qui se dirigent en ce moment vers Lyon par l'A43 avec toujours ces débuts.

0: Et puis en Isère, en direction de Grenoble sur l'A41 Sud, finalement pas d'accident mais simplement un véhicule en panne au kilomètre 15. Ça se passe en tout cas après la sortie 23 du Touvet et juste avant la barrière de plage de Crolles. Finalement une voiture arrêtée sur la bande d'arrêt d'urgence, donc plus de peur que de mal sur cette partie de l'autoroute A41 Sud. Et puis pour terminer, rappel de cette perturbation, ça se passe en Haute-Savoie à l'approche du tunnel du Mont Blanc pour rejoindre l'Italie, avec toujours de l'attente à prévoir sur près de 2 km avant l'entrée du tunnel. Mais le temps d'attente a baissé, on est à 20 à 30 minutes de patience avant de poursuivre dans ce tunnel du Mont Blanc pour rejoindre l'Italie cet après-midi. Et le reste de l'actualité avec les titres de France Info.
1: Paul Longson-Spinelli et à la une, les États-Unis et l'Iran qui reprennent leurs échanges de frappes.
2: Ouais, les premiers bombardements réciproques depuis un mois, ce qui a donné lieu donc ces frappes américaines et une riposte iranienne visant des cibles en Jordanie et aux Émirats Arabes Unis. Le maire de Nice, Éric Ciotti, voulait mettre en place une levée des couleurs avec la Marseillaise dans chaque école. Ça ne sera pas possible, prévient le ministre de l'Éducation nationale, Édouard Geffray, qui indique qu'un élu local ne peut pas décider de ce qui se passe pédagogiquement dans les établissements scolaires. Les gardes-côtes britanniques ont mis fin aux recherches pour retrouver les deux pêcheurs portés disparus après le naufrage d'un chalutier français dans la Manche. Le navire était parti de Saint-Brieuc dans les Côtes d'Armor mardi. Trois personnes avaient pu être secourues. Et puis, pour aider à restaurer les sites français historiques, la Fondation du patrimoine lance la 9e édition de son loto en dévoilant la liste des 100 sites retenus. De nombreuses églises, des châteaux sont concernés, mais aussi des jardins comme à Villiers-sur-Marne ou d'anciens sites industriels comme la tour à pont de Couëron en Loire-Atlantique.
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0: Mais le voyage qui se poursuit sur Autoroute Info, évidemment, on va se retrouver dans moins de 5 minutes pour un nouveau point trafic. Pour l'instant, on part avec un nouvel extrait du nouvel album d'Alex Warren. Ça s'appelle Passenger.

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1: Avec toujours la présence d'obstacles, hein, semble-t-il, sur les voies de l'A43, on est en direction de Chambéry.

et de Turin. Attention au passage au kilomètre 72 situé après la sortie 11 de Saint-Genis-sur-Guiers. Obstacle toujours signalé en tout cas par le PC Sécurité des autoroutes. Aria, réduisez l'allure dans ce secteur. Partout ailleurs, ça se passe globalement bien. Un peu d'attente tout de même pour rejoindre l'Italie via le tunnel du Mont-Blanc en Haute-Savoie. 20 à 30 minutes à patienter et 2 kilomètres de bouchon. Je vous retrouve à 13h45. Le point complet sur vos conditions de circulation, ce sera après Lionel Richie et Juliette Armanet, le dernier jour des vacances scolaires, mais aussi le dernier jour du disco sur Autoroute Info.

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1: 13h45 minutes. Si vous nous rejoignez à l'instant, ça se passe globalement bien sur les autoroutes sur lesquelles vous circulez cet après-midi, avec tout de même ce bouchon qui perdure à l'entrée du tunnel du Mont-Blanc pour rejoindre l'Italie. Actuellement, on est en Haute-Savoie, mais l'attente est en train de réduire. On est à moins de 20 minutes d'attente désormais avant de pouvoir emprunter ce tunnel transalpin. Ça devrait certainement se fluidifier d'ici les toutes prochaines minutes sur le reste des autoroutes. Pas d'autres difficultés particulières à vous signaler, ça se passe très correctement. Faites en sorte évidemment que cela continue. Des travaux à prévoir ce soir et cette nuit sur plusieurs autoroutes. On va aller tout d'abord en Haute-Savoie avec sur l'autoroute A40 en direction de Chamonix. La sortie 14 d'Annemasse qui sera fermée à partir de 20h30 jusqu'à 6h demain matin. Attention donc si vous avez prévu d'emprunter cette autoroute A40. Et puis à noter qu'en Savoie et en Isère sur l'A43, l'axe Lyon-Chambéry, ce sera la sortie 9 de la Tour du Pin qui sera fermée dans les deux sens, et ce entre 21h là aussi et 6h demain matin. À chaque fois, évidemment, des déviations locales vous seront proposées.
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1: Et notre prochain rendez-vous trafic dans moins de 5 minutes sur Autoroute Info mettra le cap également sur la ville d'Autun en Saône-et-Loire. Visite de sa cathédrale. On ira visiter cette cathédrale évidemment avec un reportage. Manon Lisa sur Autoroute Info, le petit pêcheur.
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t'auras une vie de roi. C'est quoi pour toi une vie de roi, dit le pêcheur. Une vie de roi, c'est pouvoir pendant des heures profiter de ta famille, les arder sur le sable, regarder grandir tes filles, les après-midi au calme. Mais c'est déjà exactement ce que je fais.

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2: Et cet obstacle, hein, des côtes de chantier qui sont tombées sur l'A40, sur la voie de circulation, ça se passe en direction de Genève et de Paris, kilomètre 17. Hein, on est dans le secteur situé après la sortie 20 de Sallanches. Un basculement de circulation est installé dans ce secteur et ça impacte évidemment le trafic dans cette zone de travaux. Soyez vigilants. L'occasion de rappeler l'attente au tunnel du Mont-Blanc qui s'améliore pour rejoindre l'Italie. 15 minutes à patienter désormais à l'entrée de ce tunnel transalpin. Le point complet sur vos conditions de circulation à 14h après Beyoncé et Puff and Small. Ce sera dans quelques instants puisque pour l'instant nous prenons la direction de la Saône-et-Loire. Jérémy Esclavard s'est rendu à Autun, à l'intérieur de la cathédrale Saint-Lazare, où se cache un mystérieux trésor.
3: Ce trésor, on peut l'admirer après 30 ans de rénovation du monument. Mais au fait, de quoi s'agit-il ? Axel Goupy, conservatrice adjointe au musée Rollin, nous explique ce qu'est le trésor de la cathédrale Saint-Lazare.
4: C'est d'abord un ensemble de pièces situées sur un des côtés de la cathédrale. Donc il y a la grande sacristie, l'ancienne salle des archives, l'ancienne salle du trésor et l'ancienne bibliothèque du chapitre des chanoines. Ces salles ont été aménagées pour accueillir ce qu'on appelle le trésor, qui est en fait à la fois un ensemble de reliquaires, d'objets liturgiques, de textiles liturgiques également, mais aussi de tableaux, de sculptures qui proviennent de la cathédrale et qui, pour certains, sont encore utilisés lors des célébrations.
5: Et là, on a monté une trentaine de marches, on a pris un petit peu de hauteur. Vous pouvez nous dire où on se trouve ?
4: On se trouve dans l'ancienne bibliothèque du chapitre. Et cette salle, qui est une salle unique, elle abrite aujourd'hui des chapiteaux attribués à Gis Lebertus, le fameux sculpteur à qui on doit Ève et le portail du jugement dernier. Des chapiteaux sculptés entre 1120 et 1140 qui proviennent du transept de la cathédrale. Ce transept, il a été renforcé au 19e siècle lors des travaux sur la cathédrale. Les chapiteaux ont été déposés à cette occasion. Et c'est comme ça qu'on a le privilège de voir vraiment devant nos yeux des sculptures incroyables de l'époque romaine, où certains sont à décors abstraits, décors de feuillage, de rinceaux d'une finesse extrême, et d'autres représentent des épisodes de la Bible, notamment le chapiteau du sommeil des mages, qui est extrêmement célèbre.
3: Notre visite se poursuit en compagnie d'Axel Goupy. On se rend à présent dans la grande sacristie.
4: Cette salle, elle est vraiment richement décorée. On y voit un certain nombre de tableaux. On y voit aussi une exceptionnelle garniture d'autel en bronze du XVIIIe siècle. Exceptionnelle parce que la plupart des garnitures d'autel en métal ont été fondues à la Révolution. Celle-ci est une des rares qui soit parvenue jusqu'à nous. Vous imaginez des porte-cierges monumentaux de presque 1,50 m de haut. Et dans les vitrines, on a un ensemble de textiles et d'orfèvrerie liturgique, des chapes brodées, des ciboires, des patènes, des calices, voilà tout ce qui sert à la célébration de la messe.
3: À noter que le trésor de la cathédrale Saint-Lazare n'est pas accessible toute l'année. Pour le découvrir, il faut se rendre à Autun entre les mois d'avril et d'octobre.

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1: Excellent après-midi, bienvenue, bon lundi, dès 14h.
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1: Et globalement, ça se passe plutôt bien sur les autoroutes alpines. Actuellement, trafic fluide d'une manière générale, avec une exception tout de même. C'est toujours pour ceux d'entre vous qui veulent rejoindre l'Italie via la Haute-Savoie et le tunnel du Mont-Blanc. L'attente qui augmente à nouveau à l'entrée de ce tunnel transalpin. On est à une demi-heure de patience et un peu plus d'un kilomètre de bouchons dans ce secteur. Le PC Sécurité des autoroutes et tunnel du Mont-Blanc qui nous signale toujours également la présence de cônes éparpillés sur les voies de l'A40 en direction de Genève et de Paris. Ça se passe après la sortie 20 de Sallanches. Il y a un basculement de circulation installé sur cette partie de l'autoroute et quelques cônes ont été tapés par des véhicules et ça peut évidemment vous gêner au moment de passer cette zone de travaux. Restez vigilants partout ailleurs. Pas d'autres perturbations particulières. Faites en sorte évidemment que ces bonnes conditions de circulation se poursuivent. Respect de la vitesse, pas plus de 130 et puis vous maintenez également, c'est important, vos distances de sécurité avec les autres véhicules. Et l'actualité nationale et internationale à présent avec les titres de France Info.
2: Marion Ferrer, le RN qui prévoit un référendum sur le port du voile.
3: Dans le but de l'interdire, référendum en cas de victoire à l'élection présidentielle en 2027, selon les informations de nos confrères de France Inter, ça serait un moyen d'enjamber le Conseil constitutionnel qui ne peut pas statuer sur des lois référendaires. Le gouvernement promet de maintenir les aides au carburant pour les secteurs les plus touchés par la hausse des prix, annonce ce matin de la porte-parole du gouvernement. Une déclaration qui fait suite à l'envolée des cours du pétrole et des nouveaux échanges de tirs au Moyen-Orient qui ont repris après un mois de répit. Les États-Unis ont frappé hier soir une île iranienne située dans le détroit d'Ormuz, faisant deux morts selon un média d'État iranien. Et Téhéran a répliqué en visant des sites en Jordanie et aux Émirats Arabes Unis. En Suisse, après 24 heures de traque, un suspect a été arrêté ce midi, annonce la police locale. Dans la nuit de samedi à dimanche, un tireur a tué une femme de 22 ans et blessé 5 autres personnes lors d'une rave party près de Zurich.
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1: Et le voyage qui se poursuit en ce début d'après-midi avec l'un des tubes de cet été, Un été avec toi, signé Adèle Castillon.

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3: Une demi-heure d'attente environ avant de pouvoir emprunter le tunnel du Mont-Blanc pour rejoindre l'Italie. On est évidemment en Haute-Savoie, dans la vallée de Chamonix, avec un peu plus d'un kilomètre de bouchon à l'entrée de ce tunnel transalpin. Partout ailleurs, ça se passe bien en ce début d'après-midi. Hein. Pas d'autres perturbations sur l'ensemble des autoroutes alpines. Je vous retrouve à 14h15, quoi qu'il en soit, pour le point complet sur vos conditions de circulation. Ce sera juste après Tasmin Archer et Avril Lavigne sur Autoroute Info. Bel après-midi, et c'est le dernier jour des vacances avant que les enfants reprennent l'école demain, mardi.

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1: Ouais, 14h15, ça se passe globalement bien sur les autoroutes cet après-midi. Hein, pas de difficultés majeures à vous signaler, si ce n'est toujours un petit peu d'attente pour emprunter le tunnel du Mont-Blanc en Haute-Savoie et poursuivre le trajet en direction de l'Italie. 10 à 15 minutes de patience, désormais quelques centaines de mètres de bouchons encore en place. Et puis un peu d'attente ponctuellement également pour ceux d'entre vous qui passent par Chambéry sur la voie rapide urbaine de la ville en direction d'Aix-les-Bains et de Lyon, avec un ralentissement ponctuellement après la sortie 15 de Chambéry Centre, et ce en raison de travaux situés après la sortie suivante, un Fléchy 14 pour la motte Servolex.
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1: Et pas de perturbations du côté du ciel, ça se passe bien. Grand ciel bleu globalement sur Rhône-Alpes. Le temps d'ailleurs pour la suite de cette journée, on voit tout cela avec les prévisions de Météo France, présentées par Olivier Proust.
2: Entre les hautes pressions qui poussent sur le pays et les perturbations qui circulent entre l'Angleterre et les Pays-Bas, la journée est dominée, en tout cas sur la moitié nord, par un bon vent d'ouest. Il est bien établi, avec des rafales jusqu'à 40-60 km/h entre le bassin parisien et les frontières du nord-est. Dans un ciel partagé, plus nuageux près de la Belgique et du Luxembourg, des averses éparses, faibles et fugaces circulent. Tandis qu'en allant vers le sud, les averses deviennent anecdotiques, le vent plus faible et le temps assez bien ensoleillé. Le ciel finira même par être largement dégagé dans l'après-midi entre le Rhône et les Alpes. La soirée sera calme avec un vent en baisse et les températures de l'après-midi seront contrastées avec 30 degrés entre Bordeaux et les Pyrénées ou au pied des Alpes. Il fera 29 à Lyon, mais 25 entre Besançon, Dijon et Auxerre. Il fera 24 à Paris et à Strasbourg et 22 degrés à Langres ou à Chaumont. Olivier Proust, Météo France pour Autoroute Info.
1: À suivre sur Autoroute Info, quelques conseils pour qu'un voyage en compagnie de nos animaux de compagnie se passe au mieux. Ce sera juste après ce trio, Tibbs, Mike Demero et Zagata. Take me away. Bonne route et bel après-midi.

0: Et on va aller en Isère, malheureusement. Une voiture est accidentée à présent sur l'autoroute A48 en direction de Grenoble. Voiture arrêtée, accidentée donc sur la voie la plus à droite, la voie spéciale véhicule lent. Ça se passe au kilomètre 57. On est au sommet du col de la Rossettière, un col situé juste après l'aire de Pontret. Attention à vous décaler évidemment sur la voie la plus à gauche. Dans ce secteur, les services de sécurité, quoi qu'il en soit, se rendent actuellement sur place. Les Spice Girls, Kevin Little, pour nous emmener jusqu'à notre prochain rendez-vous trafic. Ce sera à 14h30. Partir pour un long trajet, cela ne s'improvise pas, et encore moins lorsque l'on est avec son animal de compagnie. Quelques conseils et bonnes pratiques, c'est avec Émilien Fèvre.
1: Que ce soit des chats, des chiens ou tout autre animal de compagnie, voyager avec eux demande certaines dispositions, d'ailleurs encadrées par le code de la route. Docteur Alexandre Bèche-Gillot, vétérinaire à la clinique FL de Dijon.
2: Le grand principe, c'est qu'il n'y ait pas de problème de sécurité, bien entendu, pour le conducteur. Donc, normalement, pas d'animal en liberté. Il faut qu'il soit dans une cage adaptée, confortable pour lui. Il peut être aussi attaché avec un harnais à la ceinture de sécurité ou dans le coffre. Les recommandations dans ce cas, c'est de séparer le coffre du reste de la voiture avec une grille ou un filet.
1: Afin d'éviter les problèmes en cas de crise et de panique. Autre moment important quand on fait un long trajet, la pause toutes les heures quand on a un animal à bord. Et là aussi, cela ne s'improvise pas. Alexandre Bèche-Gillot.
2: S'il y a un point essentiel, c'est de ne jamais les lâcher. Ça, c'est très important. Même un chien avec le meilleur appel au monde, on ne sait jamais ce qui peut se passer sur une aire d'autoroute. Donc toujours laisse, harnais ou collier bien ajusté. Concernant les chats, ils peuvent sortir également, si et seulement s'ils sont habitués à la laisse et au harnais auparavant. Autrement, le chat, lui, il ne sortira pas.
1: Enfin, il n'y a pas que les chiens et les chats qui circulent. Il y a aussi les nouveaux animaux de compagnie, lapins, rongeurs et furets, entre autres, des animaux à qui il faut apporter une attention particulière. Alexandre Bèche-Gillot.
2: C'est en gros les mêmes recommandations. Si ce n'est que nos petits animaux, surtout les animaux qui sont des proies, comme les lapins par exemple, ils montrent moins les signes de stress et les signes de chaleur. Et les coups de chaleur, nos lapins peuvent en faire, rongeurs également. Donc ça, il faut être très très vigilant pour eux, pour la ventilation du véhicule. Les arrêts pour nos nouveaux amis de compagnie, c'est moins essentiel. Ils ont moins besoin de prendre l'air qu'un chien par exemple, bien entendu. Après, pourquoi pas ? Toujours pareil pour des animaux, je pense aux lapins surtout, hein, éventuellement furets, qui sont habitués au harnais et à la laisse.
1: Et quel que soit l'animal, on ne le laisse pas seul dans un véhicule, même pour un tout petit arrêt. Ainsi, tout le monde devrait bien pouvoir profiter de ses vacances, que ce soit à deux ou quatre pattes.

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2: Avec un véhicule signalé en contresens à présent en Haute-Savoie. Attention, si vous empruntez en ce moment l'autoroute A40, que ce soit en direction de Paris ou de Chamonix, avec ce véhicule signalé en contresens dans le secteur situé entre la sortie 13 de Saint-Julien-en-Genevois et la sortie 11 de Seyssel-Frangy, à proximité, semble-t-il, de la barrière de péage de Viry. On n'a pas plus de précision pour le moment, mais montrez-vous particulièrement prudent sur cette autoroute A40. Ne dépassez plus les autres véhicules et arrêtez-vous sur l'une des aires de repos ou de service le plus tôt possible en attendant la levée de cette alerte véhicule à contresens avec évidemment les services de sécurité qui se rendent sur cette partie de l'autoroute A40. Sur le reste des

0: Et malgré les appels internationaux à la désescalade, Donald Trump promet à l'instant de répondre aux attaques de Téhéran contre des cibles américaines. La République islamique a visé cette nuit des sites en Jordanie et aux Émirats arabes unis suite à une frappe américaine visant une île iranienne située dans le détroit d'Ormuz. Fin des recherches au large de l'Angleterre alors que deux marins français sont encore portés disparus. Leur chalutier a coulé hier au sud du pays. Les gardes-côtes britanniques annoncent arrêter les opérations de secours. La direction des sports de Radio France vous l'annonçait ce week-end. Bradley Barcola quitte officiellement le PSG. L'attaquant parisien rejoint les Anglais de Liverpool. Transfert qui s'élève à 145 millions d'euros, bonus compris.
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2: Et le voyage qui se poursuit en compagnie de Christophe Maé. Je vous retrouve juste après, c'est promis, pour des nouvelles du trafic.

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1: Et quelques bouchons à prévoir sur votre trajet en ce milieu d'après-midi, notamment à Chambéry, hein, sur la voie rapide urbaine de la ville. 2 km à patienter, 10 minutes environ, une fois passé la sortie 18 de Chambéry Centre et Barbera. Et c'est en raison de travaux en place dès le tunnel des Monts. La voie de droite est neutralisée jusqu'à la hauteur de la sortie 15 de Chambéry Centre. C'est pour ça que vous subissez ce bouchon. Seules les deux voies de gauche sont disponibles au trafic. Et puis bouchon également en Haute-Savoie, cette fois-ci sur l'A40 en direction de Chamonix. Dans la sortie 14 d'Annemasse. Voilà pour l'essentiel des perturbations à cette heure-ci.

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1: Quelques minutes à patienter sur la voie rapide urbaine de Chambéry en direction d'Aix-les-Bains et de Lyon. Raison de travaux en place entre la sortie 17 de Bassin et 15 de Chambéry Centre. La voie de droite est neutralisée. Circulation possible uniquement sur les deux voies de gauche et ça génère toujours près de 2 km de bouchons sur cette partie de la voie rapide urbaine chambérienne. On prend la direction de la Haute-Savoie. Là aussi de l'attente à prévoir pour ceux qui empruntent la 40 en direction de Chamonix qui quittent cette autoroute à 40 au niveau de la sortie 14 d'Annemasse. Ailleurs, pour l'instant, ça se passe plutôt bien, notamment sur la région lyonnaise et puis à Grenoble aussi, trafic globalement fluide, même s'il y a parfois un peu plus de monde, notamment sur la Roquette Sud ou encore la 480. Et puis des travaux à prévoir ce soir et cette nuit, notamment du côté de la Savoie avec la fermeture de l'autoroute A430. Ça vous concernera en direction d'Albertville avec la sortie 24 de Frontenex qui sera obligatoire à partir de 20h jusqu'à 6h demain matin. À noter également que sur l'A43 à Maurienne, le tunnel d'Aurel situé entre la barrière de péage de Saint-Michel de Maurienne et la sortie 30 de Modane sera lui aussi fermé, cette fois-ci dans les deux sens, à partir de 21h jusqu'à 6h. Et une déviation sera mise en place par la route départementale 1006.
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1: Allez, rendez-vous dans quelques minutes, retour sur le trafic et puis Autoroute Info qui s'envolera également pour un voyage dans les airs en parapente au-dessus du bassin genevois situé évidemment notamment à proximité de l'autoroute A40. Ce sera après Teddy Swims sur Autoroute Info. Bonne route à vous.

0: La situation qui devrait rapidement s'améliorer sur la voie rapide urbaine de Chambéry en direction de Lyon, puisque c'est le chantier qui générait un bouchon d'environ 2 km sur cet axe entre la sortie 17 de Bassin et la sortie 15 de Chambéry Centre, a été levé. La circulation qui reprend sur 3 voies sur cette partie de la voie rapide urbaine de Chambéry, mais ça risque de prendre un certain temps, hein, tout de même, avant que le bouchon puisse se résorber. 2 km actuellement sur cette partie de la voie rapide urbaine de Chambéry. Bouchon, il en est également toujours question en Haute-Savoie sur la 40 en direction de Chamonix, avec toujours cette perturbation dans la sortie 14 pour Annemasse. Et justement, on va rester de ce côté-ci de la Haute-Savoie sur la 40 où un panneau touristique indique « Je ne vois la Clément ». Vincent Serrano s'est lancé avec Franck, son guide, pour un baptême en parapente, un saut dans le vide à quelques 1300 mètres d'altitude.
1: Allez, ben on court. Voilà, regarde.
2: Ouh là là. Waouh. Waouh. Ouh là là là là là là là là. Ça y est, on s'installe comme dans un fauteuil. Le vent souffle bien là. Ouf, ça va, le micro est toujours là. Il y a du vent. Waouh. Faut respirer quand même pour une première.
1: Respire bien. On est obligé un petit peu de racler un peu la falaise pour trouver les zones calmes.
2: Après 5 minutes de vol, on peut dire qu'on commence à être beaucoup plus détendu. Et c'est vrai que la sensation du départ donne de l'adrénaline pour un débutant. Et ensuite, c'est que du plaisir. Ça y est, le lac Léman, la Croix de Savoie que nous voyons.
1: Tu vois le jet d'eau ?
2: Le jet d'eau de Genève qu'on aperçoit bien au bord du lac Léman.
1: Excellent. Allez, on va continuer, on va changer de face.
2: La sensation vraiment d'être un oiseau, hein.
1: Une vie d'oiseau, c'est quand même pas mal, non ?
2: Mais j'imagine qu'après 18 ans d'expérience, on se retrouve dans un fauteuil de parapentiste comme dans son fauteuil devant la télé, presque.
1: Exactement, c'est du contemplatif, c'est tout à fait ça. On contemple, on regarde.
2: Donc là, on longe le Salève vraiment contre la falaise.
1: Hein. On va se faire toute la longueur du Salève. Enfin, une partie, hein. Genève, on a Étrembières, hein, le village là où on a l'école. On a toute la plaine des agricultures, où tu vois toutes les serres à gauche en Suisse. Hein. Et puis au fond, on voit commence à voir le bout de l'Arve qui vient du Mont Blanc et qui va se jeter dans le lac Léman.
2: On s'éloigne de la montagne du Salève, on traverse l'autoroute, on va bientôt arriver en Suisse.
1: Là, on est à 600 mètres à peu près, ouais. Puis là, on va arriver chez nos amis Helvètes pour aller poser sur l'atterrissage.
2: Qu'est-ce que je fais ? Faut que je me mette debout ?
1: Voilà, tu sens tes jambes et tu te prépares à les poser. Et on se prépare à courir, on court, on court, on court, on court, on court, on court.
2: Ça y est, on a les pieds sur terre.
1: Ça y est.
2: On a vu un paysage vraiment exceptionnel, vu d'ailleurs, vu d'en haut, grâce à Salève Airlines. Alors si vous voulez voir le Genevois, le lac Léman autrement, rendez-vous sur la 40, sortie 13.1, Archamps Technopole. Ah.

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1: Un obstacle sur les voies de l'A43 Maurienne en direction de Lyon, kilomètre 100. Il s'agit d'un sac poubelle qui se situerait sur les deux voies de circulation, la voie de gauche et la voie de droite, après la barrière de péage de Chinien. Soyez donc prudents dans le secteur. L'information trafic revient dans moins de 5 minutes sur Autoroute.

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1: Bon après-midi, soyez les bienvenus, il est 16h.
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1: Je suis ravi de vous accompagner en ce début de semaine de rentrée sur Autoroute Info. On part tout de suite en Savoie avec un obstacle toujours sur les voies de l'A43 Maurienne en direction de Lyon au kilomètre 100. Il s'agit d'un sac poubelle qui se situe sur la voie de gauche et la voie de droite. C'est dangereux, c'est gênant, soyez donc prudents dans le secteur. C'est après la barrière de péage de Chignan. Un patrouilleur va se rendre sur place pour ramasser la gêne. Également un trafic perturbé en Haute-Savoie sur l'A40 en direction de Chamonix, avec moins d'un kilomètre de retenue au niveau de la bretelle de la sortie 14 pour Annemasse. Partout ailleurs, pour le moment, tout se passe très bien sur les différentes autoroutes alpines, notamment si vous circulez à proximité des grandes agglomérations Lyon ou encore Grenoble sur la Nationale 85 et la Rocade Sud de Grenoble. Aucune perturbation à vous signaler, ou encore à Chambéry. N'oubliez pas également sur autoroute de maintenir toujours de bons intervalles de sécurité, même avec des conditions de circulation très bonne, comme nous le rappelle Elliot Monod.
2: Pour éviter d'être surpris par un ralentissement soudain, pensez à laisser une distance de sécurité suffisante avec le véhicule que vous suivez. Et oui, si vous parvenez à lire la plaque d'immatriculation du véhicule devant vous, cela veut évidemment dire que vous êtes trop près. Vous ne pourrez pas vous arrêter à temps s'il freine brusquement, puisqu'à 130 km/h, vous parcourez 36 mètres par seconde. En guise de repère visuel, les grandes lignes blanches sur la partie droite de la chaussée, et cela vous est rappelé sur certains panneaux, un trait égale danger, mais deux traits égale sécurité.
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3: Et le Rassemblement national qui promet un référendum sur le port du voile en cas de victoire à la présidentielle. Jordan Bardella le confirme cet après-midi. Plusieurs dirigeants du RN évoquent même des amendes pour les femmes qui porteraient le voile islamique dans la rue. Mesure critiquée à gauche, à droite et au sein du gouvernement, notamment pour son applicabilité. Les États-Unis démentent qu'un pétrolier a heurté des mines en tentant de franchir le détroit d'Ormuz. L'Iran, lui, affirmait qu'un navire voyou était en feu ce matin après avoir touché une mine. Les hostilités ont repris entre les deux belligérants. L'Iran a ciblé des positions américaines militaires en Jordanie et aux Émirats Arabes Unis au lendemain de frappes américaines sur une île d'Ormuz. Le bilan revu à la hausse au Népal. La crue dévastatrice de mercredi a fait au moins 903 morts et plus de 4000 disparus. 2500 bâtiments ont également été détruits dans la vallée. Et puis à 17h, l'entrée en lice d'Arthur Fils à l'US Open de tennis. Le numéro 1 français, présenté comme l'un des favoris du tournoi, il affronte le grec Stefanos Tsitsipas.
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1: Je reviendrai sur vos conditions de circulation juste après Katsai sur Autoroute Info. Bonne route à vous.
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1: Une voiture à l'arrêt sur l'A43 en direction de Chambéry et de Turin au kilomètre 80. La voiture se situe à l'intérieur du deuxième tunnel avant Chambéry sur la voie de droite et la bande d'arrêt d'urgence. Soyez donc prudents dans le secteur, décalez-vous bien sur la voie de gauche. L'information trafic revient dans moins de 3 minutes sur Autoroute.

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1: Une voiture en panne à vous signaler sur la 41 Nord en direction, enfin dans le secteur d'Annecy au kilomètre 128. La voiture se situe au niveau de la barrière de péage de la sortie 16 pour Sénocentre. L'information trafic revient dans moins de 2 minutes sur

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2: Je vous rappelle, une voiture à l'arrêt sur l'A43 en direction de Chambéry et Turin, kilomètre 80. La voiture se situe à l'intérieur du tunnel de l'Épine. C'est le deuxième tunnel avant d'arriver sur Chambéry. Il se situe sur la voie de droite et la bande d'arrêt d'urgence. Soyez donc prudents dans le secteur. C'est après la sortie douce pour l'Ac d'Aiguebelette. Décalez-vous bien sur la voie de gauche. Je reviendrai sur vos conditions de circulation dans les prochaines minutes après ACDC et Louane. Tout de suite sur Autoroute Info.

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1: En Savoie, une voiture en panne sur l'A43 en direction de Chambéry et Turin, kilomètre 80 après la sortie 12 pour lac d'Aiguebelette. Le véhicule se situe à l'intérieur du tunnel de l'Épine, à savoir le deuxième tunnel avant d'arriver sur Chambéry, sur la voie de droite et la bande d'arrêt d'urgence. La voie de droite a été neutralisée. Vous devez donc uniquement circuler sur voie de gauche. Les patrouilleurs sont toujours sur place. Cela a également formé un bouchon en amont de cet accident, de cette voiture en panne. 500 mètres de bouchon comptaient 5 minutes pour passer la difficulté d'après les estimations GPS. À Grenoble, un trafic perturbé sur la rocade sud de Grenoble en direction de Lyon. 2 km de retenue après la sortie 7 pour Échirolles-Centre. Comptez 5 minutes également supplémentaires pour traverser la difficulté. Partout ailleurs, pour le moment, tout se passe très bien sur le réseau autoroutier alpin, notamment si vous circulez en région lyonnaise ou encore à proximité des autres grandes agglomérations de la région, à savoir Genève ou Chambéry.
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1: On fait le point avec les prévisions météo qui nous sont présentées par Olivier Proust, ingénieur prévisionniste à Météo France.
2: Entre les hautes pressions qui poussent sur le pays et les perturbations qui circulent entre l'Angleterre et les Pays-Bas, la journée est dominée, en tout cas sur la moitié nord, par un bon vent d'ouest. Il est bien établi, avec des rafales jusqu'à 40-60 km/h entre le bassin parisien et les frontières du nord-est. Dans un ciel partagé, plus nuageux près de la Belgique et du Luxembourg, des averses éparses, faibles et fugaces circulent, tandis qu'en allant vers le sud, les averses deviennent anecdotiques, le vent plus faible et le temps assez bien ensoleillé. Le ciel finira même par être largement dégagé dans l'après-midi entre le Rhône et les Alpes. La soirée sera calme avec un vent en baisse et les températures de l'après-midi seront contrastées avec 30 degrés entre Bordeaux et les Pyrénées ou au pied des Alpes. Il fera 29 à Lyon, mais 25 entre Besançon, Dijon et Auxerre. Il fera 24 à Paris et à Strasbourg et 22 degrés à Langres ou à Chaumont. Olivier Proust, Météo France pour Autoroute Info.
1: Dans les prochaines minutes, nous vous ferons découvrir un organisme français à la pointe des mobilités vertes. Nous nous rendrons en région lyonnaise dans les locaux de l'IFP Énergie Nouvelle. Ce sera après le retour de l'infotrafic et la franco-haïtienne Naïka sur Autoroute Info. 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
2: Je vous rappelle un bouchon sur l'A43 en Savoie, direction Chambéry et Turin. Après la sortie 11 pour Saint-Genis-sur-Guiers, un bouchon en raison d'une voiture qui est en panne à l'intérieur du tunnel de l'Épine. 2 km de retenue. La voiture en panne à l'intérieur du tunnel de l'Épine. Le deuxième tunnel avant d'arriver sur Chambéry se situe sur la voie de droite et la bande d'arrêt d'urgence. Voie de droite qui est neutralisée. Vous circulez donc uniquement sur voie de gauche à l'intérieur du tunnel. Je reviendrai sur vos conditions de circulation dans les prochaines minutes avec le prochain point complet. Ce sera après notamment Queen et Plain White It. À présent, gros plan sur un organisme peu connu du grand public et pourtant à la pointe de l'innovation, notamment en matière d'électromobilité, l'IFP Énergie Nouvelle. Son siège se situe en région lyonnaise, un reportage de Franck Pellissier.
3: Successeur de l'Institut français du pétrole, créé à la sortie de la Première Guerre mondiale, l'IFPEN est devenu en 2010 un établissement public qui contribue à développer les technologies et matériaux du futur dans les domaines de l'énergie, du transport et de l'environnement. Et parmi ses missions, le développement de l'électromobilité. Richard Tillagone, en charge de ces questions au sein de l'IFPEN.
4: On contribue à développer des machines électriques et des électroniques de puissance. Il y a des moteurs qui ont été conçus par les ingénieurs IFP. On est aussi impliqué dans les batteries, comprendre comment fonctionne une batterie, quelles sont ses problématiques de vieillissement, comment son état de santé évolue. Donc on a un panel de technologies, de solutions qui permettent de répondre à ces problématiques. Et d'une façon plus générale, on est aussi dans une offre de services d'aide à l'électromobilité. Un futur acheteur de dire, moi aujourd'hui je suis sur un véhicule thermique classique, je veux passer à un véhicule électrique, j'ai un trajet à faire classique, un Brest-Nice. Est-ce qu'avec mon véhicule électrique, je peux le faire dans de bonnes conditions? On a des plateformes qui permettent à des flottes de faire le choix d'électrification et comment, quel véhicule, quelle autonomie, quelle technologie il faut mettre en place. Donc on est aussi dans l'accompagnement pour que cette transition vers l'électrification se fasse.
3: L'IFPEN est aussi impliqué depuis longtemps dans le développement des biocarburants avancés, comme en témoigne cet extrait d'une vidéo évoquant un projet lancé en 2008.
5: Développer de nouvelles filières de biocarburants est un des enjeux de notre mobilité. Aujourd'hui, nous sommes capables de développer un procédé de production de bioéthanol qui fasse appel à de nouvelles technologies et qui mobilise de nouvelles matières premières.
3: Fort de presque 1 millier de chercheurs, l'IFPEN est l'un des leaders mondiaux en matière de dépose de brevets. Richard Tillagone.
4: En fonction des domaines, l'IFP reste soit sur le podium, notamment la capture du CO2 ou tout ce qui est biocarburant. Sur d'autres secteurs, globalement, on est souvent dans les top 10 ou les top 20. Là encore, ce sont des classements mondiaux. Donc souvent, il y a de la France bashing. C'est dommage parce que sur le domaine de la recherche, la France est un pays dans lequel on fait beaucoup d'innovations et qui se traduit par beaucoup de brevets.
3: L'IFPEN dépose en moyenne 150 à 160 nouveaux brevets chaque année. 80% d'entre eux sont dédiés aux technologies vertes.

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1: On continue de faire la route ensemble en ce milieu d'après-midi sur Autoroute Info. Des conditions de circulation qui commencent à être difficiles, notamment en Savoie, sur l'A43 en direction de Chambéry et Turin, près la sortie 11 pour Saint-Genis-sur-Guye. 2 à 3 km de retenue, un bouchon qui s'est formé en raison d'une voiture en panne à l'intérieur du tunnel de l'Épine, c'est-à-dire le deuxième tunnel avant d'arriver sur Chambéry. La voiture se situe sur bande d'arrêt d'urgence. Vous devez uniquement circuler à gauche à l'intérieur de l'ouvrage. Comptez 5 à 10 minutes d'après-midi. Après les estimations GPS pour traverser la difficulté. À Grenoble, également un trafic perturbé sur la rocade sud de Grenoble en direction de Lyon. Après la bifurcation avec la 41 sud, 5 km de perturbation, vous perdez environ 10 minutes sur votre trajet. Toujours à Grenoble, sur la 480, un trafic au ralenti en direction de Sisteron sur la 480. C'est au niveau de la bretelle pour accéder à la rocade sud de Grenoble. 500 mètres de perturbation environ. Comptez 5 minutes également pour traverser la difficulté. Partout ailleurs, pour le moment, tout se passe très bien sur les autres autoroutes alpines, que vous circulez en direction des deux tunnels franco-italiens ou à proximité notamment de la région lyonnaise. 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
2: 20, Paul Lonsin-Spinelli, Emmanuel Macron est arrivé en Suède pour acter un contrat d'armement.
3: Oui, 4,3 milliards d'euros pour l'achat de 4 frégates par Stockholm. C'est Naval Group qui sera chargé de la construction. Le premier navire de guerre doit être livré en 2030. La crue survenue mercredi à la frontière entre le Népal et la Chine a fait 955 morts au total, selon le dernier bilan provisoire. Le nombre de disparus a légèrement reculé. Plus de 4400 personnes manquent toujours à l'appel. Selon le parquet de Paris, un juge d'instruction a été saisi après l'agression ce week-end du président d'une association

Un petit peu de patience pour vous qui êtes sur l'A43 en direction de Chambéry et Turin avec un bouchon après la sortie 11 pour Saint-Genis-sur-Guiers. 2 à 3 km de bouchon. La raison, c'est qu'un bouchon qui s'est formé en raison d'une voiture en panne à l'intérieur du tunnel de l'Épine qui est après la sortie 12 pour l'Ac d'Aiguebelette. Vous circulez uniquement sur la voie de gauche car la voie de droite est toujours neutralisée. À Grenoble, également un trafic toujours perturbé sur la rocade sud de Grenoble en direction de Lyon. 5 km de retenue après la bifurcation avec l'A41 sud. Je reviendrai sur vos conditions de circulation avec le prochain point couplé après Sabrina et Assaf Avidan tout de suite sur Autoroute Info. Bonne route à vous.

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1: Une fin d'après-midi avec des bouchons sur les différentes autoroutes alpines. Cela peut vous concerner notamment si vous êtes à Grenoble sur la rocade sud en direction de Lyon. 5 km de retenue après la bifurcation avec la 41 sud. 10 minutes supplémentaires pour traverser l'entièreté de la rocade d'après les estimations GPS. Toujours en agglomération grenobloise, un trafic perturbé sur la 480 en direction de Sisteron au kilomètre 6 après la sortie 4 pour les Eaux-Claires. Un trafic perturbé au niveau de la Bretelle pour accéder à la rocade sud de Grenoble. Comptez 5 minutes pour traverser la difficulté. En Savoie, sur la 43, toujours un bouchon de 2 km en direction de Chambéry et Turin, près la sortie 11 pour Saint-Genis-sur-Guiers. Un bouchon qui, à l'origine, s'est formé en raison d'une voiture en panne à l'intérieur du tunnel. La voiture vient d'être évacuée. Vous pouvez de nouveau également circuler sur les deux voies de circulation. Partout ailleurs, pour le moment, tout se passe très bien sur les autres autoroutes du réseau autoroutier alpin. On fait le point sur les différentes fermetures de cette nuit, notamment en Haute-Savoie, dans le bassin Genevois, sur la 40 en direction de Chamonix. La sortie 14 pour Annemasse sera fermée de 20h30 à 6h. Une déviation est mise en place via la 411 avec la sortie 14 points pour Gaillard. En Savoie, sur la 43, le tunnel d'Aurel situé entre la barrière de péage de Saint-Michel-de-Maurienne et la sortie 30 pour Modane-Albertville sera fermé dans les deux sens de 21h à 6h. Une déviation est mise en place par le réseau secondaire via la départementale 1006.
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1: Dans un instant, on vous amène en Haute-Marne, visiter Chaumont près de l'autoroute A5 pour y découvrir un patrimoine riche et atypique. Ce sera après le retour de l'information trafic et Joe, End of Beginning, tout de suite sur Autoroute Info.

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2: Priorité à votre sécurité sur Autoroute Info avec un obstacle à vous signaler sur les voies de la Nationale 205 en Haute-Savoie en direction de Genève au kilomètre 10 après la sortie 26 pour Les Ouches. Un obstacle qui se situe sur la voie de gauche. Un patrouilleur est sur place pour ramasser prochainement la gêne. Soyez donc prudent dans le secteur. Décalez-vous bien sur la voie de droite. Je reviendrai sur vos conditions de circulation dans les prochaines minutes. Tout de suite, une idée de sortie sur Autoroute Info. Myriam Boyade a pu découvrir une spécificité du patrimoine de Chaumont en Haute-Marne. Reportage.
3: Les tourelles à Chaumont, parce que c'est vraiment spécifique au niveau de notre patrimoine. C'est en fait un escalier en encorbellement qui ressort au niveau de son relief sur la façade.
4: Anne Brault est médiatrice du patrimoine à l'agence d'attractivité de la Haute-Marne.
3: Chaumont était une ville fortifiée depuis le Moyen-Âge. Il fallait gagner de la place par rapport aux surfaces habitables des maisons. On sait qu'un escalier prend toujours de la place sur cette surface habitable. Donc le construire en encorbellement, en dehors de la surface habitable de la maison, était un gain de place. La seconde chose aussi, c'est qu'on payait une taxe à l'époque sur la surface habitable de la maison. Et par conséquent, les escaliers, comme je vous l'ai dit tout à l'heure, prenant toujours une place considérable dans la maison, les places à l'extérieur, c'était aussi un gain d'argent.
4: Aujourd'hui, on compte plus de 60 tourelles ayant traversé le temps, dont plus d'une quarantaine visibles depuis les rues de la ville. L'une d'elles a cela de singulier qu'elle se trouve au cœur de la basilique Saint-Jean-Baptiste, l'un des emblèmes de la ville de Chaumont.
3: Cette tourelle, elle est, on va dire, ajourée, sans doute pour la lumière, sans doute pour l'esthétisme également. Et puis, le fait de l'ajourer permet aussi d'intensifier sa grandeur, cette impression de monter en hauteur vers le ciel et les cieux. Et c'est la vertu première également d'une église. Elle a aussi une base sculptée, très richement sculptée, ce qui prouve bien qu'elle date de la Renaissance et du XVIe siècle. Et vous y trouvez différents ornements que l'on sculpte beaucoup à la Renaissance, notamment ces coquilles Saint-Jacques, non pas parce que nous sommes sur le chemin de Saint-Jacques de Compostelle, mais il était très tendance à l'époque aussi de sculpter ce genre de décoration. Également des choux frisés, des petites sculptures vraiment très géométriques.
4: Chaumont est accessible par la sortie 24 de l'autoroute A5.

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1: Très belle fin d'après-midi, bienvenue à vous, il est 17h.
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1: Et bonsoir Émeric Violet.
2: Bonsoir Jean-François, bonsoir à tous.
1: On va rentrer évidemment dans le vif du sujet. Les premiers bouchons, les premiers ralentissements à prévoir, notamment pour ceux qui circulent sur l'agglomération grenobloise, Émeric.
2: Un trafic perturbé notamment Jean-François sur la rocade sud de Grenoble en direction de Lyon. 3 km de bouchons qui remontent même jusqu'à l'A41 au niveau de la Bretelle pour accéder à cette rocade sud. Comptez 10 minutes supplémentaires pour traverser cette difficulté. À Grenoble toujours sur l'A480 au niveau de la bifurcation avec la rocade sud de Grenoble, un bouchon en direction de Sisteron, 1 km de retenue et comptez 5 minutes supplémentaires pour traverser le secteur. On reste encore à Grenoble avec des perturbations sur la Nationale 85 en direction de Gap et Briançon, 1 km de bouchon après la bifurcation avec la 480.
1: Allez, on se dirige à présent à Lyon avec vous, Émeric, avec là aussi les premières difficultés.
2: Un trafic perturbé dans le secteur de Saint-Priest sur la 43. Les bretelles pour accéder à la 46 et la rocade est lyonnaise sont saturées dans les deux sens.
1: La Haute-Savoie également qui n'est pas épargnée évidemment par les bouchons de fin d'après-midi.
2: Sur la 40, un bouchon au niveau de la sortie 14 pour Annemasse, pour vous qui êtes en direction de Chamonix dans le secteur de Genève. 1 km de retenue en amont de cette sortie 14 pour Annemasse au kilomètre 56 est après la sortie 13 points pour Archand Technopole.
1: Et partout ailleurs, ça se passe globalement bien, alors que Émeric, une nouvelle information nous parvient à l'instant. On va retourner en Haute-Savoie sur l'autoroute A40 avec, semble-t-il, des obstacles signalés sur cette autoroute en direction de Chamonix.
2: Des obstacles qui se situeraient sur toutes les voies de la circulation de la 40 en direction de Chamonix. C'est au kilomètre 54 après la sortie 14 pour Annemasse et après la bifurcation avec la 411. Soyez donc prudents dans le secteur. Ralentissez en amont de ces obstacles.
1: Et le reste de l'actualité, c'est tout de suite avec les titres de France Info.
3: Thomas Séchier, Donald Trump promet de répondre aux frappes iraniennes.
4: Le président américain assure que l'ensemble des missiles iraniens ont été interceptés, sauf un qui ne représentait pas de menace. L'Iran a riposté aujourd'hui aux frappes américaines de la veille en ciblant des positions américaines en Jordanie et aux Émirats Arabes Unis. Jordan Bardella dit ne pas vouloir mettre en place de police du vêtement alors que plusieurs dirigeants du RN ont promis des amendes pour les femmes qui portent le voile dans l'espace public. Si Marine Le Pen est élue à l'Élysée, le président du parti lui temporise. Il dit que ce sont les Français qui décideront par référendum. Le français Naval Group va construire 4 frégates militaires pour la Suède. Contrat signé officiellement à l'instant à Stockholm en présence d'Emmanuel Macron. Un contrat à plus de 4 milliards d'euros. Et puis le retour d'Angèle sur scène. La star belge de la pop annonce une tournée mondiale au printemps. 23 dates dont des passages à Paris, Reims, Strasbourg, pour Lyon ou encore Bordeaux, mise en vente samedi.
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1: On revient évidemment sur vos conditions de circulation dans quelques instants. Et puis nous verrons aussi comment les autoroutes APRR s'engagent en faveur de l'environnement, notamment sur les aires de repos sur lesquelles vous faites souvent la pause. Avant cela, Temper City sur Autoroute Info Self, AOR, belle fin d'après-midi.

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3: Avec vous, Aymeric Viollet, on va rappeler la présence d'obstacles en Haute-Savoie sur la 40.
4: C'est en direction de Chamonix-Jean-François au kilomètre 54. Il s'agirait de tiges métalliques sur les voies de la circulation de la 40. C'est bien gênant, soyez donc particulièrement vigilants. C'est après la sortie 14 pour Annemasse. Dans ce secteur, vous allez également rencontrer en amont de ces obstacles un bouchon au niveau de la sortie 14 pour Annemasse. Un kilomètre de retenue en direction de Chamonix dans le secteur de Genève.
3: Les autoroutes APRR s'engagent pour l'environnement sur les aires de repos ou encore de service. Exemple avec l'initiative Plan Adapt dont nous parle Fabrice Aubry.
5: Bonjour Camille Delorme.
6: Bonjour.
5: Chef de projet environnement chez APRR, vous portez ce projet Plan Adapt. Quel est l'objectif ?
6: C'est tout d'abord de répondre à une action du plan stratégique 2025 qui consistait à créer 10 hectares d'aménagement climat compatible. C'est des plantations qui vont nous aider à séquestrer du carbone pour ralentir le changement climatique, qui vont créer des îlots de fraîcheur sur les aires, améliorer la rétention d'eau dans le sol et qui vont être aussi sobres en termes d'entretien et de mise en œuvre.
5: Ces petits arbres, au fur et à mesure qu'ils poussent, il y a une symbiose qui naît progressivement avec le milieu naturel, avec des champignons.
6: Une symbiose qui va se créer avec les racines de l'arbre, c'est-à-dire qu'en échange de sucre que va fournir l'arbre aux champignons, les filaments du champignon vont aller chercher de l'eau un peu plus loin pour l'arbre.
5: Donc ils se nourrissent l'un et l'autre.
6: C'est la symbiose, ils se nourrissent l'un et l'autre.
5: Et rendez-vous par exemple sur l'aire de Jugy en Saône-et-Loire pour découvrir ces nouvelles plantations.
3: Voilà, initiative Plantes Adapt, précisément les Lumineers, Tracy Chapman pour nous emmener jusqu'à notre prochain rendez-vous trafic. Ce sera à 17h15.

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1: Un accident à vous signaler sur la 41 Sud en direction de Chambéry après l'agglomération de Grenoble au kilomètre 7. Une voiture impliquée dans un accident après la sortie 25 pour Montbonneau. On en reparle dans moins de deux minutes sur Autoroute.

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1: 17h15, malheureusement, cet accident qui vient de se produire, Émeric Violet, à la sortie de Grenoble. On est sur la 41 sud en direction de Chambéry.
2: C'est au kilomètre 7, une voiture impliquée dans cet accident après la sortie 25 pour Montbonneau. Cela a également formé un bouchon de 2 km. Comptez une dizaine de minutes pour passer cette difficulté. Toujours à Grenoble, notamment dans l'autre sens de la 41 Sud, vous allez sûrement rencontrer un bouchon qui va jusqu'à la rocade sud de Grenoble. Un bouchon de 3 à 4 km d'après les estimations GPS sur cette rocade sud en direction de Lyon. Vous perdez environ 10 minutes d'après les estimation GPS sur votre trajet. Toujours à Grenoble, sur la 480, un trafic perturbé en direction de Sisteron. C'est au niveau de la bretelle pour accéder justement à la rocade sud de Grenoble. Moins d'un kilomètre de perturbation. Et toujours en agglomération grenobloise, un dernier bouchon, une dernière difficulté, c'est en direction de Gap et Briançon sur la nationale 85 après la bifurcation avec la 480, un kilomètre de retenue.
1: Bouchon également, Émeric, du côté de l'agglomération lyonnaise.
2: Un bouchon dans le secteur de Saint-Priest sur la 43, c'est en direction de Chambéry et Turin. La bretelle pour accéder à la 46 et la rocade est lyonnaise est saturée. Puis si vous continuez au-delà des autoroutes alpines sur cette rocade est lyonnaise en direction de Décines-Charpieu et Vaux-en-Velin, vous allez rencontrer 2 à 3 km de perturbation.
1: On va aller en Savoie avec, semble-t-il, un bouchon qui est en train de se former également à la sortie de Chambéry sur la 43, Émeric, en direction de Lyon.
2: Un bouchon...
1: Avant le tunnel de l'Épine avec...
2: Oui, c'est bien cela. Un kilomètre de perturbation quand vous avez quitté cette agglomération chambérienne, comme vous le disiez Jean-François. Un kilomètre de bouchon, comptez 5 minutes pour traverser cette difficulté. Un bouchon qui est également dû car un poids lourd roulait à faible allure à l'intérieur du tunnel de l'Épine. La voie de gauche est toujours neutralisée dans ce tunnel d'Épine d'après les informations du PC Sécurité.
1: Effectivement, circulation unique sur la voie de gauche. Et puis en Haute-Savoie, on va rappeler qu'un bouchon, comme très souvent à cette heure-ci, s'est formé sur la 40 en direction de Chamonix dans la sortie 14 pour Annemasse.
2: Dans le...
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1: Allez, on va se retrouver évidemment dans quelques minutes pour un retour sur vos conditions de circulation. À retrouver également le vrai faux d'Autoroute Info. Il est fréquent de traverser des zones de travaux sur autoroute sans la présence d'ouvriers sur place. Est-ce vrai? Est-ce vrai? Est-ce faux? La réponse, ce sera dans quelques minutes, juste après Adèle Castillon.

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8: Bouchon à prévoir en cette fin d'après-midi à la sortie de Grenoble. Aymeric Violet, accident survenu sur l'A41 sud en direction de Chambéry.
9: Un trafic perturbé, comme vous l'évoquez, Jean-François, en raison d'un accident. Kilomètre 7 sur cette A41 sud en direction de Chambéry après la sortie 5 pour domaine Montbonneau. 2 véhicules impliqués dans cet accident. Ils se situent sur bande d'arrêt d'urgence. Cela a donc provoqué un bouchon de 2 à 3 kilomètres d'après les estimations GPS. Vous perdez environ 10 minutes sur votre trajet.
8: Oui, j'apprends que la voie de droite est neutralisée pour permettre l'intervention des services de sécurité, évidemment, au niveau de ces 2 véhicules accidentés. Et on retrouve Gérald Mia et Franck Pellissier qui répondent à présent aux questions que vous pouvez vous poser concernant les travaux sur autoroute.
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10: Vrai ou faux, il est fréquent de traverser des zones de travaux sans y voir d'ouvriers.
11: C'est vrai, et on peut tout à fait comprendre ce questionnement. Alors, il y a 2 raisons principales à cela. Tout d'abord, la pose d'un balisage doit être réalisée afin de sécuriser autant les agents autoroutiers que les conducteurs, comme par exemple très tôt le matin, quand il y a très peu de monde en circulation. Il est donc tout à fait possible de traverser une zone de balisage avant l'arrivée sur place des entreprises et des ouvriers.
10: Quelle est l'autre raison ?
11: Eh bien, selon la nature des chantiers, on ne peut pas retirer un balisage juste après la fin des travaux. Certaines opérations et certains ateliers nécessitent des temps de séchage ou de prise plus ou moins longs, comme pour les bétons. Et dans ce cas aussi, on peut constater qu'il n'y a personne dans un balisage pour travaux.
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8: Et vous êtes peut-être déjà nostalgique de ces vacances d'été, ne craignez rien, on va vous replonger dans l'ambiance des vacances avec Louisa et Bleu Soleil dans quelques instants. Et puis UB40 pour nous emmener jusqu'à notre prochain rendez-vous trafic, ce sera à 17h30. Belle fin de journée à vous et puis rappelez-vous, la rentrée scolaire pour vos enfants, c'est demain matin.

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1: Très belle fin d'après-midi à vous avec malheureusement cet accident survenu entre deux voitures à la sortie de Grenoble. On est sur l'A41 sud en direction de Chambéry avec d'importants bouchons à prévoir à la sortie de Grenoble. Aymeric Violet.
2: Un accident sur la 41 sud au kilomètre 7. Trois véhicules impliqués dans cet accident. Ils se situent tous sur bande d'arrêt d'urgence. La voie de droite a été neutralisée au niveau de l'accident. Cela a donc provoqué un bouchon. 5 km de bouchon qui remonte jusqu'à la bifurcation, jusqu'à après la bifurcation avec la rocade sud de Grenoble.
1: Oui, il faut du temps pour passer ce secteur d'après les relevés GPS. Une vingtaine de minutes à patienter avant de pouvoir poursuivre votre trajet. D'autres bouchons attendent les conducteurs. Aymeric, à cette heure-ci, à Grenoble.
2: Sur la rocade sud de Grenoble, en direction de Lyon, 3 km de bouchons après la bifurcation avec la 41 sud, justement, comptez environ 10 minutes supplémentaires pour passer la difficulté. Dans l'autre sens, notamment aussi sur la rocade sud, après la bifurcation avec la 480, 1 à 2 km de retenue d'après les estimations GPS, comptez 5 minutes pour traverser le secteur. On reste en agglomération grenobloise avec un bouchon sur la nationale 85 en direction de Gap et Briançon. Après la bifurcation avec la 480 et le secteur de Pont-de-Clé, 5 minutes supplémentaires pour traverser le secteur et 1 km de retenue.
1: Allez, on part à Chambéry à présent, la sortie de Chambéry, pour être précis, pour prendre la direction de Lyon sur la 43. Un bouchon s'est formé là aussi.
2: 2 km de retenue sur la 43 en direction de Lyon, juste avant le tunnel de l'Épine. C'est le premier tunnel après Chambéry. 2 km de retenue en raison d'un poids lourd qui roulait à faible allure. La voie de gauche était neutralisée à l'intérieur de l'ouvrage. C'est maintenant terminé. Vous pouvez de nouveau circuler sur les deux voies de circulation à l'intérieur du tunnel.
1: Et puis en poursuivant sur la 43, on arrive à Lyon. Comment ça se passe sur cette agglomération lyonnaise, Aymeric?
2: Un trafic perturbé dans le secteur de Saint-Priest, notamment sur la 43 en direction de Chambéry et Turin. La bretelle pour accéder à la 46 et la rocade d'Est est saturée. Quand vous voulez continuer au-delà des autoroutes alpines sur cette rocade d'Est, vous allez rencontrer un bouchon de 2 à 3 km en direction de Décines-Charpieu et Vaux-en-Velin.
1: Et puis en Haute-Savoie, hein, toujours ce bouchon sur la 40 direction Chamonix dans la sortie 14 pour Annas. L'actualité nationale et internationale, c'est avec les titres de France Info.
3: Il est 17h19 et Lionel Messi qui annonce sa retraite internationale avec l'Argentine.
4: C'était dans l'air depuis le mondial de juillet dernier. Le footballeur de 39 ans, ancienne star du PSG, l'annonce sur son compte Instagram. Lionel Messi a été profondément marqué cet été par la disparition de son père. Il joue toujours avec l'équipe de Miami. Un incendie en Haute-Corse a déjà parcouru plus de 30 hectares selon ici RCFM et Ex-France Bleu. Il se déroule à Aléria dans un gros maquis. Plus de 120 secouristes sont mobilisés actuellement, épaulés par d'importants moyens aériens. Attention, si vous cherchez à joindre les secours en Saône-et-Loire, les numéros d'urgence 18, les pompiers 112, numéro européen d'urgence ne fonctionne pas à cause d'un problème technique. Cela concerne tous les opérateurs de téléphonie. La préfecture vous incite à composer le 17, les policiers et gendarmes ou bien le 15, le SAMU, tant que ce problème n'est pas résolu. Et puis la poursuite des opérations de sauvetage au Népal, 5 jours après les crues dévastatrices, le gouvernement dresse un nouveau bilan. Si le nombre des disparus est revu à la baisse, moins de 4000, le bilan des morts grimpe, lui, à plus de 950.
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1: La hausse des carburants.

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1: Au moins 20 minutes à patienter dans un bouchon à la sortie de Grenoble sur l'A41 sud direction Chambéry. Émeric Le Violet, un accident entre trois véhicules s'est produit sur cette autoroute A41 sud.
2: C'est au kilomètre 7 cet accident après la sortie 25 pour domaine Montbonneau. La voie de droite est neutralisée au niveau de cet accident. Trois véhicules impliqués, comme vous l'avez évoqué Jean-François, sur bande d'arrêt d'urgence. Les pompiers et les forces de l'ordre sont sur place et cela a formé un bouchon de 4 à 5 kilomètres de retenue.
1: Voilà, et décalez-vous bien sur la voie la plus à gauche pour faciliter l'écoulement de la circulation dans ce bouchon, évidemment. Et lorsque l'on parle actuellement carburant, tout le monde cherche une solution pour faire baisser la facture. La plus simple à mettre en œuvre, c'est le passage à l'éco-conduite. L'un de nos journalistes s'y est essayé. Les résultats sont loin d'être négligeables. Franck Pellissier.
3: D'abord, il y a les chiffres que l'on retrouve dans plusieurs études. Rouler à 110 sur autoroute au lieu de 130.
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2: Une voiture à l'arrêt sur la 480 en direction de Lyon, au kilomètre 10. C'est après la sortie 9 pour Clé. La voiture se situe sur voie de droite et bande d'arrêt d'urgence. C'est après cette sortie 9 pour Clé. Soyez donc prudents dans le secteur.
3: Plutôt que d'appuyer à fond comme à un départ de Grand Prix de F1. Et puis, rouler moins vite, c'est aussi freiner moins et donc réduire l'usure des plaquettes et des pneus et in fine faire aussi baisser la facture d'entretien du véhicule. Pour ma part, en appliquant ces quelques préceptes avec ma petite citadine essence, je suis passé d'une conso moyenne de 7 litres au 100 à seulement 5,8 litres. Une économie de 17%. Ramenée à l'ensemble des conducteurs français, cela ferait chuter la consommation de carburant de 23 millions de litres par jour. Vous l'entendez, c'est tout sauf une goutte d'eau.
1: Le disco du

Groupe ABBA dans quelques instants, ce sera juste après Benson Boone. On se retrouve à 17h45, des nouvelles, le point complet sur vos conditions de circulation en cette fin d'après-midi, dernier jour de vacances scolaires avant la reprise et la rentrée pour tous les élèves demain, mardi matin.

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1: Soyez vigilants, hein. Vous êtes très nombreux à circuler avec notamment cet accident survenu à la sortie de Grenoble-Aymeric-Violet. On retourne sur l'A41 Sud en direction de Chambéry. C'est là que cet accident s'est produit.
2: Trois véhicules impliqués dans un accident au kilomètre 7 après la sortie 25 pour Domaine Montbonneau. Les services de sécurité, les pompiers, les forces de l'ordre sont toujours sur place. La voie de droite est également toujours neutralisée au niveau de cet accident. Décalez-vous bien sur la voie de gauche. Cela a donc formé un bouchon de 4 à 5 kilomètres d'après les estimations GPS. Comptez une trentaine de minutes d'après les estimations GPS pour passer la difficulté.
1: Mais d'autres bouchons, d'autres ralentissements également à prévoir à Grenoble.
2: Sur la rocade sud de Grenoble, 2 à 3 km de bouchons dans les deux sens. Sur la 480 également, 2 km de retenue en amont de la bretelle pour accéder à la rocade sud de Grenoble, justement au kilomètre à partir du kilomètre 5 sur cette A480 en direction de Sisteron. Et puis dans l'autre sens de la 480 en direction de Lyon, il y a une voiture en panne, toujours sur la voie de droite et la bande d'arrêt d'urgence après la sortie 9 pour Clé au kilomètre 10. Les services de sécurité sont toujours sur place. Cela a également provoqué un bouchon en amont d'une centaine de mètres.
1: On va à Lyon avec vous, quelques zones de ralentissement là aussi.
2: Dans le secteur de Saint-Priest, sur la 43 en direction de Chambéry et Turin, la bretelle pour accéder à la 46 et à la rocade est lyonnaise est saturée. Et puis dans l'autre sens, sur la 43 en direction de l'agglomération lyonnaise, plus précisément dans le secteur de Bron, un trafic au ralenti sur 1 km après la sortie 4 pour Bron Aviation.
1: Et puis en Haute-Savoie, avec deux bouchons de ralentissement à prévoir à présent sur l'autoroute A40.
2: Le premier, c'est en direction de Chamonix, dans le secteur de Genève. C'est au niveau de la bretelle, de la sortie 14, pardon, pour Annemasse, 1 km de retenue. Et dans l'autre sens, en direction de Paris et Mâcon, 2 km de ralentissement, kilomètre à partir du kilomètre 79. C'est après la barrière de péage pour Viry. En raison de travaux dans ce secteur-là, la voie de droite est neutralisée. Vous devez donc uniquement circuler sur la voie de gauche.
1: Et des travaux, justement, il va y en avoir d'autres ce soir et cette nuit. On reste en Haute-Savoie, dans le secteur de Genève, sur cette autoroute A40 ou en direction de Chamonix. La sortie 14 d'Annemasse sera fermée à partir de 20h30 jusqu'à 6h demain matin. Et ça vous concernera toutes les soirées et les nuits de cette semaine. Une déviation locale, évidemment, sera mise en place. À noter également qu'en Isère, sur l'A43, l'axe Lyon-Chambéry, c'est le diffuseur 9 de la Tour du Pin qui sera fermé cette fois-ci dans les deux sens entre 21h et 6h. Demain matin, là aussi, pour tous les soirs de la semaine à venir.
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1: Et on se retrouve évidemment dans quelques instants. Retour sur vos conditions de circulation. Ce sera après Ed Sheeran sur Autoroute Info.

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8: Et plus d'une demi-heure à patienter hein, sur l'autoroute A41 Sud en Isère à la sortie de Grenoble-Emeric Violette. Toujours ces trois véhicules accidentés sur cette autoroute. Hein.
9: Un bouchon suite à cet accident, comme vous l'évoquez Jean-François, en direction de Chambéry sur l'A41 Sud, c'est au kilomètre 7. Trois véhicules impliqués dans cet accident, dont un poids lourd. Ils se situent tous sur bande d'arrêt d'urgence. Les services de sécurité et les forces de l'ordre sont toujours sur place. La voie de droite à ce niveau-là, au niveau de l'accident, est toujours neutralisée. Vous devez donc uniquement circuler sur la voie de gauche. Concernant le bouchon, 4 km de bouchon en amont de cet accident.
8: Oui, bouchon hein, qui remonte également désormais sur la rocade sud, hein, pour ceux qui vont en direction de Chambéry avec la rocade 8 km environ de bouchon et 15 minutes supplémentaires à patienter dans ce secteur. On se retrouve à 18h pour le point complet sur vos conditions de circulation. Ce sera Katie Tunstall dans quelques instants, juste après ce duo Ariana Grande et Kenji Girac sur Autoroute Info.

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1: Belle fin d'après-midi, on fait la route avec vous. Bienvenue, il est 18h.
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1: Et il faut beaucoup de temps pour quitter Grenoble actuellement en empruntant la rocade sud depuis la 41 sud en direction de Chambéry. Émeric Violet, cet accident qui génère d'importantes difficultés, accident entre trois véhicules survenus sur l'autoroute à 41 sud.
2: C'est au kilomètre 7 que cet accident est survenu en direction de Chambéry, comme vous l'évoquez, Jean-François. Trois véhicules accidentés, dont un poids lourd après la sortie 25 pour domaine Montbonneau. La voie de droite est toujours neutralisée au niveau de cet accident. 8 km de bouchons en amont de l'accident qui remonte jusqu'à la rocade sud de Grenoble en direction de Chambéry. Dans l'autre sens, toujours à Grenoble, sur la rocade sud, 1 km de bouchons après la bifurcation avec la 41 sud. L'agglomération grenobloise a un bouchon également sur la 480. Pour vous qui êtes en direction de Sisteron, c'est au niveau de la bretelle. Pour accéder justement à la rocade sud de Grenoble, moins d'un kilomètre de retenue. Sur la nationale 85, en direction de Gap et Briançon, également un kilomètre de difficulté après la bifurcation avec la 480 et le secteur de Pont-de-Clé. Comptez une dizaine de minutes pour traverser la difficulté.
1: Oui, ce sera 50 minutes avant l'accident sur la 41 sud, avant de poursuivre en direction de Chambéry. On va à Lyon avec vous, Émeric. Comment ça se passe? Quelques difficultés là aussi?
2: La première difficulté, c'est dans le secteur de Saint-Priest, pour vous qui êtes sur la 43, pour les automobilistes, pour nos auditeurs qui sont sur la 43 en direction de Chambéry et Turin, la bretelle pour accéder à la 46 et le contournement est lyonnais est saturé. Et dans l'autre sens, en direction de l'agglomération lyonnaise, un kilomètre de ralentissement après la sortie 4 pour Bron Aviation sur la 43 dans le secteur de Bron.
1: On va en Haute-Savoie, deux ralentissements toujours en place à cette heure-ci.
2: Le premier, c'est au niveau de la sortie 14 pour Annemasse sur la 40 en direction de Chamonix dans le secteur de Genève. Moins d'un kilomètre de retenue. Et le second, c'est dans l'autre sens de la 40 en direction de Paris au kilomètre 80 après la barrière de péage de Viry. 1 à 2 kilomètres de retenue d'après les estimations en GPS en raison de travaux. Et la voie de droite est neutralisée. Vous devez donc uniquement circuler sur la voie de gauche.
1: Et le reste de l'actualité, c'est tout de suite avec les titres de France Info.
3: Forêt, 6 départements du Sud resteront demain en risque élevé.
4: Il s'agit des Pyrénées-Orientales, de l'Aude, de l'Hérault, le Gard, les Bouches-du-Rhône et le Var. Incendie toujours en cours, cette fois en Haute-Corse, avec déjà 30 à 40 hectares de maquis détruits sur la commune d'Aléria. 18 ans de prison requis en Belgique contre Antonio Ferrara, le braqueur français comparé à Bruxelles pour sa participation à un projet d'attaque à main armée. Elle devait viser un établissement bancaire en Allemagne début 2020. Un homme interrogé en Suisse, un quadragénaire suspecté d'être l'auteur de la fusillade lors d'une rave party en Suisse avec la mort d'une jeune Italienne et 5 blessés. C'était au nord du pays. Dans la nuit de samedi à dimanche, la police pense qu'il a agi seul sans précision à ce stade sur son mobile. Et puis Decathlon veut mettre la main sur 50% de son concurrent Sport 2000. Ce rapprochement des deux vendeurs d'articles de sport pourrait rebattre les cartes de ce secteur. 3 ans après déjà le rachat par Intersport de dizaines de magasins Go Sport.
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1: Et restez avec nous, on revient sur vos conditions de circulation, notamment sur cet accident survenu à la sortie de Grenoble dans quelques minutes. Et puis nous verrons également quels sont les critères à prendre en compte lors de l'achat de sa toute première voiture. Ce sera après Shakira et Burna Boy, Die Die.

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3: Avec vous, Émeric Violet, un début de bonnes nouvelles pour ceux qui quittent Grenoble, qui empruntent en ce moment la Roquette Sud et la 41 Sud en direction de Chambéry.
4: Avec un accident sur la 41 Sud en direction de Chambéry au kilomètre 7, les trois véhicules qui étaient impliqués dans cet accident ont été évacués. Il y a quand même toujours la mauvaise nouvelle de cet accident, c'est qu'il y a toujours ce bouchon qui s'est formé. 7 à 8 kilomètres de bouchon d'après les estimations en GPS et compté une vingtaine de minutes pour traverser la difficulté. Un bouchon qui remonte même jusqu'à la Roquette Sud de Grenoble.
3: La Roquette Sud où il faut rajouter une quinzaine de minutes de bouchons supplémentaires puisque c'est l'ensemble de la rocade qui est prise par cette perturbation. Ça devrait commencer à s'améliorer puisque l'accident, on l'a compris, est terminé sur l'autoroute à 41 Sud. Alors vous êtes peut-être un jeune conducteur et en cette période de rentrée, vous allez peut-être également acheter votre première voiture pour prendre la direction de l'université ou encore du travail. Attention, plusieurs critères sont à prendre en compte pour ne pas exploser votre budget. Jérémy Esclavard.
5: Le permis de conduire en poche, il est temps à présent d'acheter sa première voiture. Un des critères importants est bien évidemment le prix. Je ne vous apprends rien, une voiture d'occasion coûte moins cher qu'une voiture neuve. Mais au-delà du prix d'achat, il faut aussi prendre en compte d'autres frais annexes comme le prix du carburant, le coût de la carte grise, mais aussi celui de l'entretien. Une prétendue bonne affaire à l'achat peut parfois cacher des dépenses lourdes par la suite. À noter que plus une voiture est puissante, plus le coût de l'assurance est élevé. De nombreuses compagnies d'assurance sont d'ailleurs assez frileuses à l'idée d'assurer un conducteur débutant qui possède un véhicule puissant. Il est donc conseillé d'éviter les voitures de plus de 7 chevaux fiscaux. Et bien évidemment, avant d'acheter une voiture, que ce soit à un particulier ou à un professionnel, on l'essaye. Cela peut éviter les mauvaises surprises par la suite.
3: Et une fois acheté, n'oubliez pas de coller votre disque A à l'arrière de votre nouveau véhicule, évidemment, pour éviter les amendes. Mathieu Chédid sur Autoroute Info, on se retrouve juste après 18h15, prochain rendez-vous trafic.

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1: C'est à Grenoble hein, qui a les principaux bouchons cette fin d'après-midi, notamment pour ceux qui quittent Grenoble pour prendre la direction de Chambéry, même si la tendance est à l'amélioration. Émeric Violet, bouchon encore important à cette heure-ci.
2: Un trafic perturbé sur la 41 Sud en direction de Chambéry, comme vous l'évoquez Jean-François. Après la bifurcation avec la Rocade Sud de Grenoble, un bouchon même qui remonte sur cette Rocade Sud, 5 à 6 km d'après les estimations GPS. Et compter une vingtaine de minutes pour passer la difficulté.
1: Oui, c'est sur cette rocade, hein, il faut rajouter là aussi une dizaine de minutes, une demi-heure environ, d'après l'ensemble des données dont nous disposons pour passer la rocade sud et le début de cette autoroute à 41 sud en direction de Chambéry, conséquence d'un accident qui s'était produit à cet endroit. Est-ce qu'il y a d'autres bouchons, Émeric, sur Grenoble?
2: Sur la Nationale 85, Jean-François, en direction de Gap et Briançon, 2 km de retenue, compter 5 minutes pour passer cette difficulté.
1: Allez, on va à Lyon. Là aussi, quelques ralentissements à prévoir.
2: Une perturbation notamment pour vous qui êtes sur la 43 en direction de Lyon. C'est dans le secteur de Bron, 1 km de ralentissement, un trafic légèrement perturbé. Il y a également d'autres difficultés qui peuvent attendre les automobilistes. C'est sur au-delà des autoroutes alpines, notamment sur la rocade est lyonnaise en direction de Vaulx-en-Velin et Décines-Charplieu, 2 à 3 km de retenue et vous perdez environ 10 minutes sur votre trajet. Et puis la seconde perturbation au-delà des autoroutes alpines, c'est sur l'A46 en direction de Paris, 1 à 2 km de perturbation.
1: Oui, c'est également le cas en direction de Marseille-Saint-Étienne. On termine avec la Haute-Savoie et toujours quelques ralentissements là aussi.
2: Le premier ralentissement, c'est sur l'A40 au niveau de la sortie 14 pour Annemasse en direction de Chamonix dans le secteur de Genève. Moins d'un kilomètre de retenue. La seconde difficulté, c'est dans l'autre sens de l'A40 en direction de Paris et Mâcon. 2 km de ralentissement après la barrière de péage de Véry en raison de travaux dans le secteur.
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1: Et on va se retrouver à nouveau dans quelques instants pour un retour sur vos conditions de circulation. On a parlé de votre première voiture tout à l'heure. Eh bien, restez avec nous dans les prochaines minutes. On fera le point sur plusieurs éléments à vérifier en cette rentrée sur votre véhicule que vous possédez depuis un certain temps. Ce sera après Teddy Swim sur Autoroute Info. Bonne route à vous. Belle fin de journée.

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8: Et la situation qui s'améliore peu à peu, même s'il y a encore beaucoup de monde à la sortie de Grenoble, Émeric Violet, pour rejoindre la direction de Chambéry.
9: Un trafic perturbé sur la 41 Sud, avec un bouchon qui remonte même jusqu'à la rocade sud de Grenoble. Au total, c'est 8 à 9 kilomètres de retenue sur cette rocade sud en direction de Chambéry et sur la 41 Sud, toujours en direction de l'agglomération chambérienne. Comptez une trentaine de minutes pour passer cette difficulté.
8: Et cette semaine, et demain plus particulièrement, c'est la rentrée pour tout le monde, y compris pour votre voiture. Alors après les vacances et les longs trajets d'été, il est temps de vérifier en détail l'état de votre véhicule. C'est avec Fabrice Aubry.
10: Première chose, vérifiez bien l'état de vos pneus qui ont été mis à rude épreuve avec la chaleur de l'été. Il faut vérifier la pression des pneumatiques et aussi l'usure de la gomme. Il se peut aussi que des craquelures se soient formées sur les côtés. Vous avez la date de fabrication de vos pneus indiquée sur le flanc et au-delà de 10 ans, il est conseillé de les changer. D'une manière générale, il faut faire attention à tout ce qui est en caoutchouc comme les essuie-glaces. Il faut les nettoyer, vous les décoller du pare-brise et vous les laver avec une éponge. Autre point de contrôle, les niveaux d'huile moteur et de liquide de refroidissement. Jetez aussi un œil au liquide de frein. Quand il est en bon état, il est jaune très clair. Après avoir beaucoup servi, il prend une couleur beaucoup plus foncée. Il faut alors le changer pour garder une bonne efficacité de freinage. Pendant l'été, il se peut que des aiguilles de pin soient rentrées dans le capot via la bête pare-brise. Là encore, un petit nettoyage s'impose. Et puis à la rentrée, la nuit tombe de plus en plus tôt. Il faut donc bien vérifier les éclairages de votre véhicule.
8: Et vous pouvez également effectuer ces contrôles vous-même ou vous rendre dans un centre agréé pour les faire si vous le souhaitez. Évidemment, prochain rendez-vous trafic 18h30 sur Autoroute Info, le rock de Joan Jett. Dans quelques instants, ce sera juste après la pop de Mika sur Autoroute Info. Relax.

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1: Excellente fin d'après-midi, évidemment, pour vous qui circulez sur les autoroutes alpines. Il y a encore d'importantes difficultés, bouchons à prévoir, encore et toujours à la sortie de Grenoble en direction de Chambéry, Émeric Violet.
2: Un trafic perturbé sur l'A41 Sud en direction de Chambéry, 3 km de retenue et un bouchon qui remonte même sur la rocade sud de Grenoble. Vous ajoutez 6 km de bouchon sur cette rocade sud de Grenoble en direction de Chambéry. Comptez environ une trentaine de minutes pour passer cette difficulté.
1: Allez, courage à vous. Autre bouchon, toujours à Grenoble. Émeric est toujours d'actualité.
2: C'est sur la nationale 85 en direction de Gap. 2 km de retenue après la bifurcation avec la 480. Vous perdez environ une dizaine de minutes sur votre trajet.
1: Ailleurs, c'est la tendance à l'amélioration, mais il reste encore quelques ralentissements. C'est le cas en Haute-Savoie, Émeric.
2: En Haute-Savoie, un premier bouchon sur la 41 Nord en direction de Chambéry. 1 km de retenue avant la bretelle de la sortie 17 pour Annecy-le-Vieux, moins de 5 minutes pour traverser le secteur. La deuxième difficulté en Haute-Savoie, c'est sur l'A40 en direction de Chamonix, dans le secteur de Genève. C'est au niveau de la sortie 14 pour Annemasse, moins d'un kilomètre de perturbation.
1: Et puis à Lyon, ça se passe globalement bien. Encore un peu de monde, hein, tout de même, tout au bout de l'A43 sur les deux derniers kilomètres en direction de Lyon. Et puis trafic qui reste dense sur la rocade Est en direction de Paris sur 2 à 3 kilomètres. Voilà pour vos conditions de circulation. L'actualité nationale et internationale à présent, c'est avec les titres de France Info.
3: Pierre Boudias, budget et cybersécurité comme priorité pour le gouvernement.
4: C'est Sébastien Lecornu qui les a définis lors d'un séminaire qui réunissait l'exécutif aujourd'hui. Après un été marqué par les piratages, le Premier ministre donne 15 jours à chaque ministère pour proposer un plan de renforcement de la protection des données. La saison des feux n'est toujours pas terminée en France. Un incendie s'est déclaré en Haute-Corse et a parcouru entre 30 et 40 hectares. Aujourd'hui, 6 départements du sud de la France seront en risque élevé de feux de forêt demain. Aude, Hérault et Gard sont notamment concernés. 950 morts et 4500 portés disparus. Le bilan s'alourdit encore un peu plus au Népal et le nombre de personnes recherchées fait craindre une véritable hécatombe. Le Premier ministre népalais décrit un désastre naturel d'une ampleur inimaginable. Et puis un mot de tennis, le numéro 1 français fait ses débuts à l'US Open en ce moment. Arthur Fils opposé au grec Stefanos Tsitsipas, le français qui a remporté le premier set et mène 3-1 dans le deuxième.
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1: Et rendez-vous dans moins de 5 minutes pour parler d'une règle fondamentale sur l'autoroute, le respect des distances de sécurité. On en reparle évidemment, ce sera après le tout dernier. Indochine sur Autoroute Info, les nouveaux soleils.

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1: Avec de nouvelles informations, Aymeric Viollet, notamment un véhicule en difficulté, en panne peut-être hein, sur l'autoroute A48, on est en Isère, en direction de Lyon.
2: Une voiture en panne au kilomètre 78, c'est sur voie de droite et bande d'arrêt d'urgence. La voiture se situe après la sortie 11 pour Moiran.
1: Obstacle, cette fois-ci en Savoie, on est sur l'autoroute A43 en direction de Turin et d'Elberville.
2: Des débris de pneus sur les voies de l'A43 Maurienne en direction de Turin et d'Albertville au kilomètre 108. C'est après la sortie 22 pour Montmédian. Soyez donc prudents dans le secteur.
1: Et on parle à présent sécurité. Elliot Monod nous rappelle l'importance de maintenir de bonnes distances de sécurité par rapport aux autres véhicules.
3: Oui, et pour une bonne et simple raison, c'est vital. Alors pour écarter le danger et éviter d'être surpris par un ralentissement soudain, laissez une distance de sécurité suffisante avec le véhicule que vous suivez. À partir du moment où vous arrivez à lire dans les moindres détails la plaque d'immatriculation de celui qui se trouve devant vous, vous êtes évidemment trop près. Vous ne pourrez pas vous arrêter à temps s'il freine brusquement, puisqu'à 130 km/h, vous parcourez 36 mètres par seconde. C'est quasiment la taille d'un terrain de handball. Alors pour vous repérer, jetez un œil aux grandes lignes blanches sur la partie droite de la chaussée. Dès lors, rien de plus simple. Comme vous le rappellent régulièrement certains panneaux, un trait égale danger, mais deux traits égale sécurité.
1: Le point complet sur vos conditions de circulation, 18h45. On va revenir notamment sur les bouchons encore en place à la sortie de Grenoble en direction de Chambéry. Ce sera après Bob Marley et David Guetta sur Autoroute Info. Bonne route à vous, bon retour.

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1: Un obstacle sur les voies de l'A43 en direction de Chambéry et Turin. Dans le secteur de Chambéry, il s'agit d'un morceau de fer qui se trouve dans la bretelle pour accéder à la voie rapide urbaine de Chambéry en direction de Grenoble. Soyez donc prudents dans le secteur.

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1: 18h45, fin d'après-midi, hein, toujours marqué par cet important bouchon pour quitter Grenoble et prendre la direction de Chambéry par la 41 Sud, Émeric Violet.
2: Un bouchon toujours sur à la sortie de Grenoble, comme vous l'évoquez, Jean-François, sur la 41 Sud. 3 à 4 km de retenue sur cette A41 Sud. Un bouchon qui remonte même jusqu'à la rocade sud de Grenoble. 5 km de retenue à ajouter sur votre itinéraire. Au total, ça fait 8 à 9 km de bouchon. Et comptez une trentaine de minutes supplémentaires pour passer cette difficulté.
1: Oui, ça a du mal à se fluidifier actuellement. Il y a toujours un bouchon également au sud de Grenoble. Émeric, sur la route nationale 85.
2: C'est en direction de Gap et Briançon, 1 à 2 km de retenue. Vous perdez environ 10 minutes sur votre trajet.
1: On va à Lyon avec encore du monde là aussi, à l'arrivée sur Lyon, sur l'autoroute A43.
2: Un bouchon dans le secteur de Saint-Priest, pour vous, sur la 43 en direction de Lyon. Les bretelles pour accéder notamment à la 46 et la rocade est lyonnaise sont saturées dans les deux sens. Et quand vont continuer sur la 43 en direction de Lyon, dans le secteur de Bron, un trafic au ralenti sur 1 à 2 km après la sortie 4 pour Bron Aviation.
1: En Haute-Savoie, c'est quasiment terminé. Il reste simplement un ralentissement dans la sortie 14 d'Annemasse. Et puis, Emery, pour terminer, on va rappeler la présence de ces obstacles, notamment pour ceux qui arrivent à Chambéry sur l'autoroute A43.
2: Un obstacle au kilomètre 89 après la barrière de péage de Chambéry Nord. Quand vous voulez accéder à la traversée de Chambéry en direction de Grenoble, il y a un morceau de fer. On ne connaît pas encore l'emplacement exact du morceau de fer sur les voies de circulation. Soyez donc vigilants dans le secteur. Et toujours sur la 43, quand vous continuez en direction d'Albertville et de Turin, kilomètre 108, des débris de pneus après la sortie 22 pour Montmélian. Soyez vigilants dans le secteur.
1: Et des travaux prévus ce soir et cette nuit. On va d'ailleurs rester en Savoie sur la 43 Maurienne où le tunnel d'Aurel, situé entre la barrière de péage de Saint-Michel de Maurienne et la sortie 30 de Modane, sera fermé dans les deux sens à partir de 21h jusqu'à 6h demain matin. Ce sera le cas d'ailleurs tous les soirs et toutes les nuits de cette semaine avec à chaque fois une déviation par la départementale 1006. Et puis à noter également que ce soir sur la 430 en direction d'Albertville, la sortie 24 de Frontenay sera fermé à partir de 20h jusqu'à 6h demain matin.
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1: Et à retrouver l'infotrafic dans quelques instants. Retour sur vos conditions de circulation. Ce sera après Teddy Bear, chaussures roses.
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7: Et la tendance à l'amélioration à la sortie de Grenoble-Emeric-Violet, ça va mieux, hein, même s'il y a encore des bouchons et des ralentissements à prévoir pour prendre la direction de Chambéry.
8: Sur la 41 Sud, un trafic toujours perturbé, mais comme vous l'évoquez Jean-François, ça commence à se résorber tout doucement. 2 km de retenue en direction de Chambéry, d'après les estimations GPS. Un bouchon également sur la rocade sud en direction de l'agglomération chambérienne. 5 km de retenue sur cette rocade sud de Grenoble en direction de Chambéry. Comptez une dizaine de minutes pour traverser la difficulté.
7: Prochain rendez-vous trafic, 19h précisément sur Autoroute Info avec vous, Émeric Violet. Vous allez continuer évidemment de nous accompagner en ce début de soirée. Ce sera après Kyo en duo avec le groupe Nuit Incolore et Donna Summer pour poursuivre sur les prochains kilomètres. Profitez de cette soirée avant la rentrée des classes. Demain matin, mardi, bonne journée et bonne soirée.

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1: Soyez les bienvenus, il est 19h. Bonne soirée.
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1: Des conditions de circulation qui commencent tout doucement à redevenir à la normale, notamment en agglomération grenobloise, avec toujours un bouchon, une légère difficulté sur la 41 Sud en direction de Chambéry, 1 à 2 km de retenue d'après les estimations GPS. Autre perturbation en direction de Chambéry, c'est sur la rocade sud de Grenoble, 3 km de difficulté après la sortie 1 pour domaine universitaire, comptez une dizaine de minutes pour passer la difficulté. On reste en agglomération grenobloise avec toujours des difficultés en direction de Gap et Briançon sur la nationale 85, la route Napoléon, 1 à 2 km de retenue. En ce qui concerne les perturbations en région lyonnaise, ça commence tout doucement à redevenir à la normale. Un trafic au ralenti dans le secteur de Bron, mais pas de bouchons à proprement parler. Et puis sur le reste des autoroutes alpines, pour le moment, tout se passe très bien en ce début de soirée, en ce début de semaine de rentrée sur Autoroute Info. Pour le moment, aucune perturbation à vous signaler. On fait un détour avec la rédaction de France Info pour parler de l'actualité nationale et internationale.
2: L'été 2026, Stéphane, restera le plus chaud jamais mesuré en France.
3: Parole de Météo France, le record de 2003 au traité de canicule est battu. Les Français ont vécu sous une vague de chaleur pendant 53 jours entre juin et le 31 août avec une température moyenne de 24,1 degrés. Elle dépasse d'un degré le précédent record. Il fait toujours chaud dans certaines régions avec aussi cet incendie en Haute-Corse. Il a déjà parcouru plus de 30 hectares. Selon ici RCFM, ex-France Bleu, il se déroule à Aléria dans un gros maquis. Selon le service incendie et secours, le feu maintenant n'est pas encore fixé, mais la situation reste favorable. 5 jours après la crue dévastatrice au Népal, le bilan s'aggrave et passe à 939 morts. Le nombre de disparus recule un peu avec un peu moins de 4000 personnes. Les secouristes interviennent toujours dans des conditions très périlleuses. Et puis un an après l'accident de funiculaire qui a fait 16 morts à Lisbonne, la capitale portugaise veut remplacer l'ascenseur emblématique de la Gloria. La municipalité souhaite un projet moderne et techniquement robuste. Travaux début 2027, ascenseur qui devrait être mis en service en 2029.
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1: Je reparlerai de vos conditions de circulation dans les prochaines minutes. Ce sera après la playlist de l'été d'Autoroute Info de cette fin d'été. Charlotte Cardin sur Autoroute Info.

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5: Priorité à votre sécurité sur Autoroute Info. Une voiture en panne sur l'A40 en direction de Paris et Mâcon en Haute-Savoie au kilomètre 11. La voiture se situe sur bande d'arrêt d'urgence après la sortie 20 pour Sallanche. Décalez-vous bien sur la voie de gauche pour faire respecter un corridor de sécurité. En ce qui concerne les perturbations en agglomération grenobloise, plus que 15 km de bouchon sur l'A41 sud en direction de Chambéry. Partout ailleurs pour le moment, tout se passe bien sur les autoroutes alpines.

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2: En Haute-Savoie, toujours une voiture en panne sur l'A40 en direction de Paris et Mâcon au kilomètre 11. Le véhicule se situe sur la bande d'arrêt d'urgence après la sortie 20 pour Sallanches. Soyez donc vigilants dans le secteur, décalez-vous bien sur la voie de gauche pour faire respecter ce qu'on appelle un corridor de sécurité. Sur le reste du réseau autoroutier alpin, pour le moment, tout se passe très bien, notamment en agglomération grenobloise. Aucun bouchon, accident ou incident à vous signaler. D'autres pannes ont également été recensées sur le réseau autoroutier alpin, mais aucune qui gêne votre conduite. Une application pourrait vous être bien utile en cas de panne, justement l'application SOS Autoroute. Nadine Végiel d'APRR est interrogée par Élise Valade.
3: C'est une application gratuite qui permet aux conducteurs d'être immédiatement géolocalisés et d'être mis en relation avec les services de secours. Alors, quand on l'a sur son smartphone, on sort de la voiture évidemment, on met son gilet haute visibilité et on fait sortir toutes les personnes qui sont dans l'habitacle. On ne reste pas, même si la météo n'est pas favorable, dans le véhicule pour se mettre en sécurité de l'autre côté de la barrière.
4: SOS Autoroute, est-ce une application qui fonctionne partout sur le territoire français?
3: On peut utiliser l'application SOS Autoroute sur toutes les autoroutes françaises et si il y a une zone de non-couverture, ce qu'on appelle une zone blanche, vous êtes mis en relation directement avec le 112. Donc en cas de besoin, vous aurez toujours les équipes de secours en ligne.
2: Vous pouvez également télécharger l'application grâce au Wi-Fi disponible sur toutes les aires du réseau APRR.
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2: Les entreprises chargées de construire et de rénover les routes et autoroutes que vous empruntez cherchent à être de plus en plus vertueuses. Dans un instant, on vous emmènera visiter une usine qui remplace le pétrole utilisé par un résidu de résine d'arbre. Ce sera après le retour de l'infotrafic. Et Angèle, un nouvel extrait de son tout nouvel album qui sortira le 16 octobre prochain. Instinct, c'est dis-le sur Autoroute Info.

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8: Actuellement, pour le moment, tout se passe très bien en ce début de soirée de ce lundi 31 août 2026. Aucune perturbation à vous signaler sur les différentes autoroutes alpines. Le trafic s'écoule a priori sans encombre. Le bitume sur lequel vous roulez est fabriqué dans la grande majorité des cas avec du pétrole. Dans un contexte de changement climatique, certaines entreprises cherchent à réduire leur dépendance aux activités fossiles. Exemple avec Eiffage qui a transformé une usine pour rendre l'entretien des routes plus vertueux. Félix Toupin nous emmène la visiter.
9: C'est un camion qui quitte une usine pas comme les autres, près de Roanne, dans le département de la Loire. Cette usine, c'est Léa de la société de construction Eiffage Route qui innove pour produire des voies plus vertes. La chaussée sur laquelle vous roulez est appelée un enrobé. Elle est composée de petits cailloux liés entre eux par un produit visqueux qu'on appelle le lion. Revenons à notre usine. Construite en 1977, cette exploitation produisait jusqu'à récemment ce lion à partir de résidus de pétrole. Jean-Marc Delebreu d'Eiffage Route nous explique cette transformation avec l'aide notamment de la région Auvergne-Rhône-Alpes.
10: Il a été décidé de la transformer début 2024 pour pouvoir produire des liants, mais non plus issus de l'activité fossile, mais végétale. L'activité papetière, après production des papiers et cartons, reste un résidu que l'on va valoriser dans notre activité routière.
9: Ce résidu, produit à partir de résine de pin, est donc récupéré par Eiffage Route et acheminé depuis les Landes. Le liant fabriqué dans l'usine rouennaise à partir de ce résidu présente de nombreux avantages, comme faire baisser la température de la chaussée grâce à sa couleur claire. Il permet également de rendre les routes plus perméables à la pluie. L'usine rouennaise est déjà un franc succès. L'enrobé, fait à partir de ce liant végétal, a de nombreuses applications en plus de la route, comme l'explique Fabien Michel, directeur commercial et développement d'Eiffage Route pour la région Centre-Est.
11: Ces enrobés végétaux permettent de créer des places de village, des cours d'école.
9: Ces enrobés sont également utilisés pour les pistes cyclables et les voies vertes et ont été testés sur des tronçons de quelques kilomètres de l'autoroute A40 en Haute-Savoie. Pour compléter la transformation écologique du site, la production a été entièrement électrifiée. Jean-Marc Delebreu.
10: On est complètement basculé d'une usine 100% décarbonée puisqu'on était sur une chauffe au gaz.
9: L'usine a déjà augmenté sa production face à la demande croissante qu'elle rencontre. À terme, elle pourrait même servir de modèle pour les prochaines usines qui seront construites dans d'autres régions.

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1: Pratiquement 19h30, merci d'avoir choisi Autoroute Info pour votre trajet en ce début de soirée. Pour le moment, tout se passe très bien sur le réseau autoroutier alpin que vous circulez à proximité des grandes agglomérations de la région, Lyon, Grenoble, Chambéry ou encore Genève, ou que vous alliez en direction de l'Italie, notamment via les deux tunnels franco-italiens, celui du Fréjus et celui du Mont-Blanc. Peut-être dans les prochaines minutes que vous allez aborder une barrière de péage. Thomas Triboulet des autoroutes APRR nous rappelle comment repérer la bonne cabine de péage selon le moyen de paiement que vous avez choisi.
2: Vous avez trois choix en fonction du moyen de paiement que vous allez utiliser. Un premier choix qui va être le télépéage qui est signalé par un logo T orange, logo T qui est en général à gauche de la barrière. Il faut savoir qu'avec le télépéage, vous pouvez aussi passer dans n'importe quelle autre voie puisque toutes les voies acceptent le télépéage. Vous allez avoir un autre choix qui va être la carte bancaire. Vous pouvez aller dans une voie spécialisée pour les cartes qui est signalée par un logo carte blanc. Ou aussi, vous pouvez passer dans une voie avec une flèche verte. Et puis enfin, cette fameuse voie flèche verte, si vous souhaitez passer en paiement espèce ou tout autre moyen de paiement, puisque la voie avec flèche verte accepte tous les moyens de paiement et toutes les classes de véhicules.
1: Si vous vous apercevez que vous avez commis une erreur, rassurez-vous, chaque voie de péage est munie d'un bouton d'appel rouge. Vous serez automatiquement mis en relation avec la bonne personne pour vous venir en aide. À présent, le reste de l'actualité nationale et internationale avec les titres de France Info.
3: Une, et l'été 2026 a été le plus chaud jamais enregistré en France, Pierre.
4: Résultat d'un calcul réalisé par France Info en se basant sur les données effectuées par les stations Météo France. La température moyenne enregistrée jour et nuit sur l'Hexagone et la Corse s'élève à 24,1 degrés, loin devant le précédent record de 2003 à 23,1 degrés. Tout est fait pour protéger les mineurs à la veille de la rentrée scolaire. Ce sont les mots du ministre de l'Éducation nationale, Édouard Geffray. Il assure que les autorités ont pris acte du scandale révélé dans le périscolaire parisien à l'automne dernier. Il défend notamment la création d'un fichier national des personnes révoquées du milieu scolaire. Le ton monte à nouveau entre Iran et États-Unis au lendemain des premières frappes américaines sur la République islamique depuis un mois. Donald Trump menace de frapper très fort le territoire de Téhéran après une riposte iranienne qui a visé des cibles américaines en Jordanie et aux Émirats. Et puis Lionel Messi dit adieu à la sélection argentine. L'octuple Ballon d'Or le fait savoir dans un post Instagram où il parle d'une décision qui lui fait encore mal. La Pulga aura remporté une Coupe du Monde sur trois participations à la finale avec l'Albi Céleste.
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1: Vous retrouverez l'information trafic dans moins de 3 minutes après un extrait du tout nouvel album d'Alex Warren, Wild Child, qui est sorti vendredi dernier. Fever Dream, tout de suite sur Autoroute Info.

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1: Très belle soirée, on continue de vous accompagner sur Autoroute Info en ce début de soirée. Pour le moment, tout se passe très bien, aucune perturbation à vous signaler. En région lyonnaise ou encore à Grenoble, pour le moment, aucune perturbation, pas de ralentissement ou de bouchon. Et que vous circulez en direction des deux tunnels franco-italiens, celui du Fréjus et du Mont-Blanc, aucun accident ou difficulté à vous signaler également. On fait le point sur les différentes fermetures de cette nuit, notamment en Isère sur la 43, l'axe Lyon-Chambéry. Fermeture cette nuit des bretelles d'entrée et de sortie, 9 de la Tour du Pin dans les deux sens de 21h à 6h. Toujours sur la 43, le tunnel d'Aurel situé entre la barrière de péage de Saint-Michel-de-Maurienne et la sortie 30 pour Modane sera fermé dans les deux sens de 21h à 6h. Une déviation est mise en place par le réseau secondaire via la départementale 1006. En Haute-Savoie, dans le bassin genevois, sur la 40 en direction de Chamonix. La sortie 14 pour Annemasse sera fermée à partir de 20h30 jusqu'à 6h. Une déviation est également mise en place sur la 411 par la sortie 14 points pour Gaillard. Et puis la 430 dans le sens Chambéry-Albertville en direction d'Albertville. La sortie 24 de l'échangeur, la sortie 24 de Frontenex est obligatoire de 20h à 6h dès ce soir.
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1: Dans un instant, on vous emmène en Italie, dans la ville d'Aoste, pour une découverte de la richesse gastronomique de cette petite région francophone. On reviendra sur vos conditions de circulation juste après le trio de Los Angeles qui cartonne cette année. Temper City avec Self-Aware sur Autoroute Info.

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7: Je vous rappelle des conditions de circulation très bonnes pour le moment sur les autoroutes alpines. Aucune perturbation à vous signaler pour le moment, notamment à proximité des grandes agglomérations Lyon, Grenoble ou encore Genève. Je reviendrai sur vos conditions de circulation dans les prochaines minutes. Vous retrouverez également à 20h l'actualité nationale et internationale avec la rédaction de France Info. Maintenant, on vous emmène au nord de l'Italie, à la frontière franco-italienne, pour une escapade gourmande dans la ville d'Aoste. Vincent Serrano s'est rendu sur place.
8: On vous emmène dans une adresse incontournable en plein cœur du centre-ville piéton d'Aoste, l'Osteria Nando. Plus qu'un restaurant, c'est une famille qui régale ses convives depuis plusieurs générations. La maman derrière les fourneaux, le fils au service et Corrado, le père, en salle également. Il nous présente d'ailleurs l'un des plats typiques du restaurant.
9: La fondue à la valdôtaine, on la sert avec des croutons de pain noir et passés au four. Notre polenta, qui est un peu différente des autres, c'est préparé avec trois types de farine de maïs.
10: La fontina, c'est le fromage star. Ici.
9: La fontina, c'est le fromage typique d'ici. Il y a partout. Tout ils font la fontina. Bon appétit.
8: De l'amour pour le bon fromage, on en retrouve aussi chez Stefano Lunardi, affineur fromager à Erba Voglio Anselmo. S'il existe plus de 100 variétés de fromage rien que dans la vallée, c'est selon lui grâce à la nature offerte.
11: La vallée d'Aoste, elle est très petite, mais au niveau climat, c'est un mélange incroyable. On a des vallées secondaires très différentes au niveau des pâturages. On peut dire que le 40% des fleurs qu'on peut trouver dans toute l'Italie, on peut la trouver concentrée pendant l'été en Valle d'Aoste. Et tu peux comprendre qu'au niveau des pâturages, ça donne des caractéristiques très différentes d'une vallée à l'autre.
8: Après votre découverte de la vallée, si vous souhaitez ramener un peu de ce nord-ouest italien chez vous, c'est Alessandra Marco, viticultrice, qui vous donne quelques idées.
12: Alors, de la fontina, et vous pouvez choisir entre la fontina d'alpage ou la fontina d'hiver. Une bouteille de vin, du petit rouge le cépage, le plus cultivé en Valle d'Aoste.
8: L'alcool est à consommer avec modération et à proscrire avant de prendre le volant.
12: Et à la fin, de la mochetta.
10: C'est quoi la mochetta?
12: C'est de la charcuterie, on peut l'avoir de vache, ça c'est la plus typique, ou de chèvre. Mais c'est un morceau de viande qui est affiné sous sel et épices.
8: Pour profiter de cette gastronomie à la Val d'Autène, il vous suffit de traverser le tunnel du Mont Blanc et vous serez dans ce petit coin de l'Italie.

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1: Bonne soirée, bonne rentrée, il est 20h.
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1: Je suis ravi de vous accompagner en ce début de soirée de ce lundi 31 août 2026 sur Autoroute Info. Actuellement, aucune perturbation à vous signaler sur les différentes autoroutes alpines. Le trafic s'écoule a priori sans encombre, que vous circulez à proximité de la région lyonnaise, de l'agglomération grenobloise ou encore vers la frontière franco-suisse dans le secteur de Genève et en direction des deux tunnels franco-italiens. Et puis aucun incident ou bouchon également sur le reste du réseau autoroutier alpin à vous signaler. Vous êtes peut-être en train de le constater, certains automobilistes restent sur la voie du milieu ou celle de gauche sans jamais se rabattre. Eh bien, c'est interdit. On voit cela avec Jérémy Esclavard.
2: Sur autoroute, on roule à droite. Rodolphe Cyr, des autoroutes APRR.
3: Comme le stipule le code de la route, article R412-9, sur autoroute, on roule à droite, bien sûr, sans empiéter sur la bande d'arrêt d'urgence. Les autres voies, quel que soit leur nombre, ce sont des voies qui sont dédiées au dépassement. Sur une autoroute, par exemple, à trois voies, dès lors qu'on n'a personne sur la voie de droite, on n'a rien à faire sur la voie médiane ou sur la voie de gauche. On doit rouler sur la voie de droite, très clairement.
2: Rouler sans raison valable sur une autre voie que celle de droite sur autoroute est puni par l'amende de 35 euros prévue pour les contraventions de deuxième classe.
1: On fait un détour avec la rédaction de France Info. Et la rédaction de France Info reviendra dans les prochaines minutes. Tout de suite, c'est le phénomène franco-haïtien. Naïka sur Autoroute Info.
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2: Je vous rappelle, tout se passe très bien sur les différentes autoroutes alpines. Aucune perturbation à vous signaler. Juste une information qui peut vous concerner, notamment en Haute-Savoie, avec la fermeture de l'A430 en direction d'Albertville pour des raisons de travaux. La sortie 24 pour Sainte-Hélène sur Isère et Frontenex après la barrière de péage de Sainte-Hélène est donc obligatoire. C'est après la bifurcation avec l'A43 Maurienne. Je reviendrai sur vos conditions de circulation dans les prochaines minutes après Gala et Vianney sur Autoroute Info.
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1: Et pour le moment, toujours aucune difficulté pour le moment à vous signaler. Tout se passe très bien sur les autoroutes alpines, notamment sur le réseau AREA, ATMB, SFTRF ou encore sur les voies rapides de Grenoble. Aucune perturbation à vous signaler. Mais n'oubliez pas, même dans des conditions très bonnes sur autoroute, de maintenir de bons intervalles de sécurité, comme nous le rappelle Elliot Monod.
2: Pour éviter d'être surpris par un ralentissement soudain, pensez à laisser une distance de sécurité suffisante avec le véhicule que vous suivez. Et oui, si vous parvenez à lire la plaque d'immatriculation du véhicule devant vous, cela veut évidemment dire que vous êtes trop près. Vous ne pourrez pas vous arrêter à temps s'il freine brusquement, puisqu'à 130 km/h, vous parcourez 36 mètres par seconde. En guise de repère visuel, les grandes lignes blanches sur la partie droite de la chaussée, et cela vous est rappelé sur certains panneaux, un trait égale danger, mais deux traits égale sécurité.
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1: Dans quelques minutes, restez avec nous sur Autoroute Info. Nous assisterons à un contrôle de service des douanes. Et l'innovation est au rendez-vous afin d'optimiser les contrôles des poids lourds. Vous l'entendrez juste après le retour de l'infotrafic. Et été avec toi, d'Adèle Castillon sur Autoroute Info.

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1: Pour le moment, vous devez le constater mieux que moi, aucune perturbation à vous signaler. A priori, un trafic qui s'écoule sans encombre sur les différentes autoroutes alpines que vous circulez, notamment en région lyonnaise ou en direction de l'agglomération grenobloise. Le prochain point complet sur vos conditions de circulation aura lieu à 20h30 au plus tard. Nous partons maintenant dans l'est de la France, sur l'A36, pour assister à un contrôle de poids lourd. Notre journaliste Xavier Ferrand est accompagné d'un agent des douanes.
2: Il est 9h du matin, on est sur une aire de repos de l'autoroute A36. Il y a un poids lourd avec un gigantesque bras. Vous êtes chef divisionnaire des douanes dans la région. Il se passe quoi sur cette aire ce matin?
3: Nous sommes sur l'aire du bois de Frachères, en contrôle avec les motards et la brigade de Besançon et les agents de la brigade SMS de Paris qui viennent installer le camion SMS.
2: C'est le grand camion avec le bras là.
3: Voilà, exactement. Donc les collègues ciblent des camions sur l'autoroute, les rabattent sur l'aire.
2: Alors, je suis à bord là, d'une voiture des douanes. On est sur l'autoroute A36. Gilles, vous venez d'appuyer sur un écran là. J'ai pas le même dans ma voiture à moi. Vous avez fait quoi?
4: J'ai mis le deux tons, j'ai mis les bleus. Voilà. J'ai regardé le chauffeur pour lui indiquer de nous suivre. Et j'ai également indiqué donc sur un panneau défilant, douane, suivez-nous, pour pouvoir le ramener en toute sécurité sur l'aire de contrôle.
5: Un polonais, Golf, Mike, 63. Mike, il nous fait un Espagne-Kazakhstan. Il transporte des graines de tournesol.
2: Maintenant que le camion a été intercepté, on va monter à bord du camion qui scanne.
6: Bonjour.
2: Bonjour. Il y a deux agents à bord du camion là qui va scanner le poids lourd.
6: On a une en direct, on a le scan du véhicule qui est sous le bras et l'ordinateur va commencer à nous renvoyer l'image. Et en fonction de cette image, c'est un peu comme un bagage X à l'aéroport, on va pouvoir travailler dessus en fonction de la densité, l'organique, le matériel, etc. etc. C'est du tabac par exemple, c'est souvent des cartouches, des choses comme ça, donc à ce moment-là, on aura vraiment la forme des cartouches de cigarettes. Si on tombe sur de la résine de cannabis par exemple, elle sera beaucoup plus dense que de l'herbe, donc on verra des parties sombres.
2: Merci beaucoup messieurs. Voilà, on est ressorti du camion et on va les laisser travailler tout au long de cette journée, donc pour une quarantaine de poids lourds qui seront contrôlés sur cette route entre l'Espagne et l'Allemagne.

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1: 20h30, soyez les bienvenus, ravis de vous accompagner en ce début de soirée sur Autoroute Info, en ce début de semaine de rentrée également pour vous. C'est bientôt la rentrée scolaire, notamment, ça commence à partir de demain. Pour le moment, tout se passe très bien justement sur les différentes autoroutes alpines. Aucune perturbation à vous signaler, notamment si vous souhaitez aller en Italie pour ce soir. Pas de perturbation, notamment via les deux tunnels franco-italiens, celui du Fréjus et celui du Mont-Blanc. Et puis si vous circulez en région lyonnaise ou encore près de Chambéry ou en agglomération grenobloise, aucune perturbation à vous signaler. Il y a une information qui peut vous concerner, notamment la 430 qui est fermée en direction d'Albertville. C'est la sortie 24 et donc obligatoire celle de Frontenex. Des travaux sont en cours sur cette autoroute, donc elle est fermée. L'autoroute qui se situe en Haute-Savoie après la bifurcation avec la 43 Maurienne. Et donc des travaux en place sur ce réseau et sur cette autoroute. Attention en rentrant dans ces zones de chantier, autant pour les travailleurs sur place que pour votre sécurité. On voit cela avec Élise Valade.
2: Si les zones de chantier sont systématiquement signalées par des panneaux sur fond jaune, ainsi que sur les panneaux lumineux au-dessus des voies d'autoroute, chaque année, des ouvriers ou des agents travaillant sur place sont victimes d'accidents, parfois mortels. Gardez à l'esprit que le personnel travaille très près des voies de circulation. Redoublez alors de vigilance. Pour leur sécurité, dès que vous abordez un balisage, réduisez votre vitesse comme indiqué, même si parfois c'est jusqu'à 50 km/h seulement.
1: Je reviendrai sur vos conditions de circulation dans les prochaines minutes. Ce sera juste après le titre de 2025 et même de cette année 2026, Dracula. C'est le groupe australien Tame Impala en featuring avec la star sud-coréenne Jennie sur Autoroute Info. Bonne route à vous.

Et sur vos conditions de circulation avec le prochain point complet à 20h45. Les prochains kilomètres se feront avec Soft Cell, Harry Styles, l'ancien chanteur des One Direction. Et maintenant, un peu de nostalgie, retour aux années 70. Les Jackson 5, ABC sur Autoroute Info. Bonne route à vous, bonne soirée.

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1: Aucune difficulté actuellement sur les différentes autoroutes alpines pour le moment. Tout se passe très bien en ce début de soirée de ce lundi 31 août. Aucune perturbation. Savez-vous que vous pouvez également vous arrêter sur les aires à toute heure pour accéder à de nombreux services? Revue de détails avec Nadine Végiel des autoroutes APRR.
2: La nuit, le conducteur peut, pour son véhicule bien sûr, prendre du carburant, de l'électricité ou gonfler ses pneus de manière habituelle. Il peut dans l'espace sanitaire utiliser l'espace bébé, la douche, les sanitaires bien sûr, et puis en cas de besoin dans la boutique. Alors le rideau peut parfois être baissé et donner l'impression que tout est fermé. En ce qui concerne les boutiques et les restaurants assis sont souvent fermés. Par contre, il y a toujours une boutique ou un guichet disponible où une personne pourra venir vous servir votre commande.
1: Et les opérateurs et les opératrices répondent 7 jours sur 7, 24 heures sur 24. On le fait le point sur les différentes fermetures de cette nuit, notamment sur l'A40 en direction de Paris. La sortie 20 pour Sallanches est obligatoire depuis 20h30 jusqu'à 6h. Et sur l'A43, le tunnel d'Aurel est fermé dans les deux sens de 21h à 6h.
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1: Le prochain point complet sur vos conditions de circulation, ce sera à 21h avec Curtis Thévenon. Bonne soirée à vous, au revoir.

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1: Il est 21h, bienvenue si vous nous rejoignez sur Autoroute Info ce soir.
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1: Et après ces grandes vacances d'été, le retour au travail et les retours du travail ce soir, ce lundi soir, en ce début de semaine, les conditions de circulation sont particulièrement bonnes sur les axes que vous empruntez. Rien de bien difficile à vous signaler. On a seulement ce poids lourd qui est à l'arrêt sur bande d'arrêt d'urgence de l'A6 en Saône-et-Loire et en direction de Lyon. Le poids lourd se trouve donc au bord des voies de circulation sur bande d'arrêt d'urgence au kilomètre 368. Il est donc après avoir passé la sortie numéro 28 de Mâcon et après le secteur de Mâcon, après la sortie numéro 27 de Tournu et avant d'arriver dans le secteur de Mâcon. À part ça, comme je le disais, rien de nouveau à vous signaler sur les axes que vous empruntez cette nuit. On se retrouve dans quelques minutes sur Autoroute Info en attendant la musique de retour avec la niçoise Oria.

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1: Le rappel de ce poids lourd en panne sur la 6 en Saône-et-Loire en direction de Lyon. Poids lourd qui est en panne au kilomètre 368 sur la bande d'arrêt d'urgence. Après le secteur de Chalon-sur-Saône et la sortie 27 de Tournu et avant d'arriver dans le secteur de Mâcon, le poids lourd en panne, lui, est sur la bande d'arrêt d'urgence de votre côté. Décalez-vous sur la voie de gauche, respectez un corridor de sécurité pour mettre une voie de libre entre vous et ce poids lourd qui est en panne au bord des voies de circulation. Prochain point trafic à 21h15 sur Autoroute Info. Et avant ça, pour vous accompagner en ce jour de rentrée, on écoutera Frankie Goes to Hollywood après Cils.

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1: 21h, bientôt 15 minutes, vous êtes à l'écoute d'Autoroute Info. On continue de vous accompagner ce soir, ce lundi soir, début de semaine, sur votre trajet. Et on va tout de suite partir sur l'A39, priorité à votre sécurité, en Côte d'Or, direction Dijon, sur cette A39, kilomètre 19, obstacle signalé après la sortie numéro 5 de Saint-Jean-de-Laune et avant d'arriver dans le secteur de Dijon. Autre information, ce poids lourd en panne en Saône-et-Loire sur la 6 en direction de Lyon, kilomètre 368. Poids lourd en panne sur bande d'arrêt d'urgence et voie de droite également neutralisé. Le personnel autoroutier est arrivé sur place après le secteur de Chalon-sur-Saône et la sortie 27 de Tournu.
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1: D'où viennent les jurons que nous avons tous déjà prononcés au volant et à quoi servent-ils? Nous sommes allés à la rencontre d'une spécialiste. Elle répondra à ces questions dans un instant sur Autoroute Info. Ce sera après le retour de la musique pour vous accompagner Shakira et Burna Boy.

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2: Un rappel de vos conditions de circulation et priorité à votre sécurité avec un véhicule arrêté sur la 36 dans le territoire de Belfort en direction de Beaune-Paris. Véhicule arrêté kilomètre 39 après avoir passé la sortie numéro 13 de Belfort et la sortie numéro 12 également de Bavilliers-Donjoutin. Véhicule qui est à l'arrêt, peut-être sur bande d'arrêt d'urgence. On en saura plus dans les toutes prochaines minutes. Et le prochain point complet à 21h30 sur Autoroute Info. Avant ça, on vous accompagnera en musique, junior, senior ou encore Spin Doctors. Ce sera juste après ce reportage. Pour certains d'entre nous, les trajets en voiture peuvent être source de stress, en particulier lorsqu'il y a des bouchons. Des situations propices à la formulation de quelques jurons. D'où viennent-ils et à quoi servent-ils? Antoine Oppard est allé à la rencontre d'une spécialiste de la question.
3: Mais c'est pas vrai, il avance pas. Hein. Il bloque tout le monde là. Bon, vas-y, double-le.
4: Je ne peux pas.
3: Double-le. Mais dépasse-le sur la gauche là. Non mais...
5: Les insultes, elles sont communes à tous les peuples, à toutes les époques, toutes les cultures, tout le temps, tout le temps.
6: Dominique Lagorgette est professeur en sciences du langage à l'Université Savoie-Mont-Blanc à Chambéry.
5: C'est un acte de langage très important parce que ça régule le conflit social avant d'en arriver au coup. Bon, parfois, c'est ça qui déclenche le coup, me direz-vous, vous avez raison.
6: Les jurons seraient apparus en même temps que le blasphème, donc dès l'émergence des religions. Et les proférer ferait du bien à celui qui les prononce.
5: Il y a eu une étude il n'y a pas très longtemps, une étude de neurologues qui montre qu'en fait, quand on est très énervé, par exemple, on va lâcher des jurons et ça va calmer. Et réellement, ça libère des antalgiques.
4: C'est pas vrai qu'il est lent, celui-là, merde !
3: Ça va, calme-toi, le loup !
4: Oh, tu roules ou t'as besoin de la vite, là ?
3: Tu vois pas qu'il a calé ?
4: Eh bien, il a calé, c'est chez lui, merde ! Quand on sait pas faire, on fait pas ! Alors, tu mets les gaz !
5: Le juron, en fait, il va être là pour exprimer une frustration. Donc, à partir de là, plus vous allez être énervé dans votre voiture, vous êtes, mettons, bloqué, je sais pas, il y a une queue monstrueuse au péage, vous êtes bloqué depuis très longtemps, vous en voulez à la terre entière, en particulier à vos contemporains qui sont devant vous et qui n'avancent pas. Classique. Bon, vous n'allez pas descendre a priori de la voiture pour aller taper à leur fenêtre et leur parler de leur mère. Vous allez plutôt vous défouler comme s'ils étaient là. Vous allez jouer la scène de l'agression, et là vous êtes d'autant plus tranquille que généralement ils ne vous entendent pas. Vous faites sortir toute la tension qui était en vous sur l'autre, qui n'entendra jamais, donc c'est tout bénef, et en même temps, ben, ça défoule, hein, ça fait sortir la pression. C'est vraiment une soupape de sécurité.
6: L'insulte et le conflit verbal permet peut-être d'éviter d'en arriver aux mains.
5: Ben, si ça va pas aux mains, en tout cas, ça sert à ça, oui.
6: Attention toutefois, nous ne faisons pas ici l'apologie de l'insulte. Proférer des jurons peut être dangereux. Vous ne savez pas forcément quel comportement peut adopter la personne en face de vous.

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1: Il est 21h30, bienvenue sur Autoroute Info. Si vous nous rejoignez ce soir, on va tout de suite partir dans le territoire de Belfort sur la 36. Un accident s'est produit impliquant trois voitures en direction de Beaune, dont une sur voie de gauche. Il y a donc gêne au trafic au kilomètre 39. Après la sortie numéro 12 de Bavilliers dans Jonctin, des débris également un peu partout sur les voies. Soyez bien prudents quand vous arrivez dans ce secteur. Les deux autres voitures accidentées, elles, sont sur la bande d'arrêt d'urgence. Dans l'autre sens de circulation, une voiture qui allait en panne. Cette fois, c'est en direction donc de Mulhouse. Une voiture qui est en panne cette fois-ci. Après la sortie numéro 10 de Grand Charmont, elle est sur la bande d'arrêt d'urgence. On a également des débris, des cônes qui ont été percutés sur l'A31 en Côte d'Or en direction de Beaune et de Lyon. Des cônes qui se retrouvent sur les voies kilomètre 33 après la sortie 4 de Dijon Centre et la jonction avec l'autoroute A39. Autres obstacles, des morceaux de bois signalés sur l'A39 en Côte d'Or en direction de Dijon, les débris qui se retrouveraient sur les voies au kilomètre 19 après la sortie numéro 5 de Saint-Jean-de-l'Aune. Et puis pour terminer, un poids lourd en panne sur l'A6 en Saône-et-Loire en direction de Lyon. Poids lourd qui est sur bande d'arrêt d'urgence, mais la voie de droite est également neutralisée au kilomètre 368 après la sortie numéro 27 de Tournu. Le personnel autoroutier et le dépanneur sont sur place de votre côté. Décalez-vous sur la voie de gauche, laissez la voie du milieu libre pour respecter ce qu'on appelle un corridor de sécurité. Après l'infotrafic, place maintenant à l'actualité générale, les titres de France Info en une minute.
2: Et après la mort d'Edouard Balladur, Emmanuel Macron salue un serviteur exigeant, mesuré, dévoué qui avait la France au cœur. Une figure majeure de la 5e République, souligne à droite Xavier Bertrand. L'ancien Premier ministre disparaît ce soir à 97 ans. C'est sa famille qui l'annonce en précisant qu'une messe sera donnée dans la stricte intimité familiale. Edouard Balladur a été le dernier Premier ministre de François Mitterrand sous la seconde cohabitation jusqu'en 1995, avant d'affronter entre autres Jacques Chirac, son ami de 30 ans, et d'être battu à la présidentielle de 1995. D'autres réactions à suivre ce soir sur France Info. La situation s'améliore en Haute-Corse. L'incendie dans le maquis à Aléria est fixé selon les secouristes, c'est-à-dire qu'il ne progresse plus. 30 à 40 hectares ont été parcourus par les flammes, 120 pompiers mobilisés. Et puis Donald Trump va rencontrer les patrons du pétrole en pleine montée des prix du baril et des carburants. Le président américain cherche absolument à limiter la hausse des prix à la pompe, enjeu crucial des élections de mi-mandat en novembre prochain aux États-Unis.
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1: Et on est reparti en musique sur Autoroute Info pour vous accompagner dans la suite de votre trajet. C'est un featuring entre Zao et MC Solar.

Un véhicule arrêté sur l'A6 en Seine-et-Marne, direction Paris. Véhicule arrêté au kilomètre 63, après avoir passé la sortie 15 de Fontainebleau. On ne sait pas encore s'il y a gêne au trafic. Et puis le rappel de cet accident qui, lui, est gênant dans le territoire de Belfort sur l'A36 en direction de Beaune et de Paris. Une voiture notamment accidentée sur voie de gauche, kilomètre 39, après la sortie 12 de Bavilliers-d'Anjoutin, quand vous êtes dans le secteur de Belfort. Attention donc à ce véhicule accidenté et gênant. Deux autres voitures se trouvent, elles, sur la bande d'arrêt d'urgence et il y a des débris sur les voies de circulation. Soyez particulièrement vigilants quand vous passez par ce secteur kilomètre 39 de la 36 en direction de Beaune et de Paris. Prochain point complet 21h45 sur Autoroute Info et entre-temps, le retour de notre playlist avec Guillaume Grand. Tout de suite, on écoute Supertramp.

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1: 21h45, on revient sur cet accident dans le territoire de Belfort sur l'A36 en direction de Beaune et de Paris. Une voiture se trouve sur voie de gauche accidentée au kilomètre 39 après la sortie 12 Bavilliers d'Anjoutin. Il y a également deux voitures sur bande d'arrêt d'urgence et un petit peu plus loin, une voiture elle se trouve dans la bretelle de sortie 11 de Vesoul-Épinal. En tout, quatre voitures accidentées dont les deux plus gênantes sont celles sur la voie de gauche et celles dans la bretelle de sortie numéro 11. Il y a encore des débris sur les voies. Le personnel autoroutier, les forces de l'ordre sont sur place. Soyez particulièrement vigilants quand vous passez dans ce secteur. On rappelle également ces obstacles en Côte d'Or sur la 39 en direction de Dijon. Des morceaux de bois au kilomètre 19 après la sortie numéro 5 de Saint-Jean-de-Laune. Sur l'autoroute A6 en Seine-et-Marne, direction Paris, une voiture est arrêtée tout feu éteint, kilomètre 63 après la sortie numéro 15 de Fontainebleau. Il y a également les propriétaires du véhicule qui se trouve autour de cette voiture. De votre côté, respectez un corridor de sécurité. Décalez-vous sur la voie du milieu ou encore mieux sur la voie de gauche. Et puis pour terminer, en Haute-Savoie, sur la 40, direction Paris-Mâcon, une voiture est en panne dans la bretelle de sortie numéro 20 pour Sallanches. Des fermetures nocturnes sont en place cette nuit. On va tout d'abord évoquer la 43 Maurienne. Fermeture dans les deux sens entre la barrière de péage de Saint-Michel de Maurienne et la sortie 30 de Modane-Albertville. Fermeture jusqu'à 6h pour des travaux dans le tunnel d'Aurel. La déviation se fait par le réseau secondaire, la départementale 1006. Fermeture de la 430 dans le sens Chambéry vers Albertville. La sortie obligatoire se fait à l'échangeur numéro 24 de Frontenay jusqu'à 6h. Et puis fermeture également dans le bassin Genevois en direction de Paris de la sortie 20 de Sallanches qui est donc obligatoire jusqu'à 6h demain.
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1: Le prochain point trafic dans quelques minutes sur Autoroute Info, ce sera juste après Teddy Swims.

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1: Le rappel de cet accident sur la 36 dans le territoire de Belfort. 4 voitures accidentées en direction de Beaune, secteur de Belfort après la sortie 12 de Bavilliers d'Anjoutin. Une voiture sur voie de gauche au kilomètre 39, 2 sur bande d'arrêt d'urgence et une voiture, elle, se trouve accidentée dans la bretelle de sortie numéro 11 de Vesoul-Épinal. Il y a beaucoup de monde sur place. Les débris, eux, ont été ramassés, mais il y a toujours gêne au trafic. Soyez particulièrement prudents quand vous passez dans cette zone d'accident. Il y a du monde, du personnel autoroutier, des forces de l'ordre sur les voies. Le prochain point complet sur Autoroute Info d'ici 22h. Avant ça, ce sera le retour de la musique. Holy Seeds ou encore David Bowie vous accompagneront. Pour le moment, on part au relais Bernoir l'oiseau de Saulieu en Côte d'Or qui a soufflé ses 50 bougies en 2025. À cette occasion, un livre retraçant l'histoire du chef aujourd'hui disparu a été publié. Reportage de Jérémy Esclavard.
2: Un livre intitulé La maison Bernard l'oiseau, le goût, le goût, le goût. Jean-Paul Frétillet, auteur de l'ouvrage.
3: C'était un chef très visionnaire qui a inventé beaucoup de concepts culinaires qui sont un peu en vogue aujourd'hui, notamment autour du légume, de travailler avec des producteurs locaux. Voilà ce qu'on a voulu raconter dans ce livre. C'était l'hôte Bernard Loiseau, qui était obsédé par ce qu'il servait à ses clients, qui avait toujours cette recherche du goût des produits.
2: Vous parliez du goût des produits, et justement, le mot goût, on le retrouve 3 fois dans le titre, c'est fait exprès?
3: Oui, parce que c'est vraiment la cuisine de Bernard Loiseau. Pour lui, il fallait d'abord qu'un plat lui procure un immense plaisir. Il répétait tout le temps à ses équipes, un plat ne peut être accepté selon ses critères que s'il apporte d'abord du plaisir, et du plaisir pour lui c'était le goût. Et le goût, le goût, le goût, 3 fois le goût, c'était vraiment son obsession chez lui.
2: Une obsession pour le goût que l'on retrouve dans cette archive de Bernard Loiseau.
4: Si aujourd'hui je fais de la cuisine qui a beaucoup de goût, c'est parce que ce goût, je l'ai appris quand j'étais enfant et j'ai su le garder. Le don, c'est d'avoir reproduit tout ce que j'ai connu dans mon enfance, dans ses goûts, ses saveurs, et les remettre aujourd'hui dans l'assiette. C'est ça le don, c'est comme la peinture. C'est un art, bien sûr que c'est un art.
2: Et pour continuer à parler de Bernard Loiseau et de son relais de Saulieu, qui de mieux que Bérangère Loiseau, présidente du groupe du même nom et fille de l'illustre chef étoilé.
5: Mon père est arrivé à 24 ans et il a construit un domaine absolument fabuleux à Saulieu. 2 hôtels avec des tomettes, des belles boiseries, de la pierre de Bourgogne et bien entendu l'antre de la gastronomie française avec ce restaurant qui s'appelle la Côte d'Or.
2: Pour mettre un peu l'eau à la bouche, qu'est-ce qu'on peut déguster si on s'arrête à Saulieu?
5: Si on vient pour la première fois, il faut absolument goûter les jambonnettes de grenouille, purée d'ail, jus de persil, qui est vraiment le plat qui a transporté mon père dans la 3e étoile. Il y a évidemment, tous les plats actuels de Louis-Philippe et Lucille Vigilant. Je pense notamment à son pigeon qui a été travaillé avec des feuilles de vigne fumées. Vraiment, le terroir bourguignon qui est sublimé.
2: Et pour les gourmands qui nous écoutent en ce moment, sachez qu'en plus du restaurant de Saulieu, la maison Bernard Loiseau compte 3 autres établissements à proximité des autoroutes APRR, à Dijon, à Beaune ou encore à Besançon.

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1: Il est 22h, bienvenue à tous ceux qui nous rejoignent ce soir.
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1: Passez un bon trajet, une bonne nuit à l'écoute d'Autoroute Info en cette rentrée des classes et de retour au travail. En ce moment, les conditions de circulation sont bonnes sur la plupart des axes que vous empruntez. On va quand même rappeler la principale difficulté sur l'A36 dans le territoire de Belfort. Quand vous êtes direction Beaune, secteur de Belfort, il y a eu un accident impliquant 4 voitures dans une survoie de gauche au kilomètre 38 après la sortie 12 de Bavilliers d'Anjoutin. Il y a encore beaucoup de monde sur place. Le personnel autoroutier procède actuellement à une micro-coupure, donc une coupure qui ne devrait pas durer longtemps pour évacuer la voiture qui est sur voie de gauche en toute sécurité. Pour le moment, donc, micro-coupure à hauteur de, quasiment à hauteur de la sortie 11 de Vesoul-Épinal, le temps que tout soit mis sur bande d'arrêt d'urgence et qu'il n'y ait plus de gêne à la circulation. Et puis, une nouvelle information nous parvient à l'instant. Priorité à la sécurité dans l'Ain sur la 40 en direction de Chamonix, un véhicule qui est arrêté dans la bretelle d'entrée numéro 5 de Bourg-en-Bresse. Autre information qui va vous concerner, c'est sur la 40 en Haute-Savoie, en direction de Paris-Mâcon. Une voiture qui est en panne dans la bretelle de sortie numéro 20 de Sallanches. On part maintenant sur la 39 en Côte d'Or, direction Dijon, avec des morceaux de bois sur les voies au kilomètre 19 après la sortie numéro 5 de Saint-Jean-de-l'Aune. Et puis pour terminer, ce véhicule arrêté en Seine-et-Marne sur la 6 en direction de Paris, kilomètre 64, tout feu éteint. Cette voiture est sur bande d'arrêt d'urgence après la sortie 15 de Fontainebleau. Et après l'infotrafic, place maintenant à l'actualité générale avec les titres de France Info.
2: Stéphanie. Et la réaction de Yaël Braun-Pivet à la disparition d'Edouard Balladur pour la présidente de l'Assemblée nationale. L'ancien Premier ministre avait une haute idée de nos institutions. Hommage de l'ancien président Nicolas Sarkozy qui a été son ministre du budget entre 93 et 95. Je perds un homme qui fut pour moi un exemple, un mentor et un ami. Hommage jusqu'au Rassemblement national où Marine Le Pen salue une figure majeure de la vie politique de la Ve République. L'ancien Premier ministre disparaît à 97 ans. Beaucoup de réactions après l'annonce de la disparition d'Edouard Balladur. C'est à suivre sur France Info. La suite de l'US Open avec la nouvelle défaite d'un tennisman français ce soir. Giovanni Mpecci-Pericard a été dominé 3-7-0 par l'Autrichien Rodionov. Et puis Tadej Pogacar, opéré avec succès de la clavicule. C'est son équipe UAE Emirates qui l'annonce ce soir. Le champion slovène a été contraint samedi à l'abandon sur le Tour d'Espagne. Opération réalisée dans un hôpital de Barcelone. Le cycliste souffre aussi d'une commotion cérébrale, ce qui a retardé cette opération jusqu'à aujourd'hui.
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1: Et on retourne en musique sur Autoroute Info avec Pierre Demar.
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1: On rappelle cet accident qui s'est produit dans le territoire de Belfort en direction de Beaune-Paris sur la 36, kilomètre 39. Après la sortie 12 de Bavilliers-d'Anjoutin, une voiture accidentée sur voie de gauche, 3 sur bande d'arrêt d'urgence avec une micro-coupure en place pour permettre de mettre tout le monde en sécurité. Après la sortie 12 de Bavilliers-d'Anjoutin et quasiment à hauteur de la sortie numéro 11 de Vesoul-Épinal. Pour le moment, une intervention qui se poursuit et de la gêne au trafic. On se retrouve à 22h15 sur Autoroute Info. Entre temps, la musique revient avec les Daft Punk juste après les Gypsy Kings.

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1: À 22h et bientôt 15 minutes, on retourne dans le territoire de Belfort en direction de Beaune-Paris avec une réouverture de l'axe après la micro-coupure qui avait été mise en place au kilomètre 39 après la sortie 12 de Bavilliers-d'Anjoutin. Plus de gêne au trafic sur les voies liées à l'accident qui s'était produit. Tout le monde se trouve maintenant dans la bretelle de sortie 11 de Vesoul-Épinal. Attention en revanche, dans cette bretelle de sortie, il y a une gêne assez conséquente puisqu'on a 4 voitures accidentées, du personnel autoroutier, pompiers et forces de l'ordre. Tout le monde se trouve dans cette bretelle de sortie 11. Si vous quittez l'autoroute par cette sortie, soyez particulièrement vigilants. Et puis, un accident à vous signaler sur la 6 dans l'Essonne, en direction de Lyon. Priorité à la sécurité, kilomètre 40, une voiture a fait une sortie de route, a fait des tonneaux dans un champ à proximité de l'autoroute, mais il y a des débris sur les voies. Kilomètre 40, c'est après la sortie numéro 12 de Saint-Fargeau-Pontierry, quand vous êtes direction Lyon, sur la 6 dans l'Essonne. Il y a également du personnel sur le bord des voies de circulation. Soyez particulièrement prudents dans ce secteur. Rappel également de ce véhicule sur bande d'arrêt d'urgence de la 6 dans le Rhône en direction de Paris, kilomètre 432. Une voiture tout feu éteint sur le bord des voies après la sortie numéro 33 de Villefranche-sur-Saône.
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1: Le rappel de vos conditions de circulation, ce sera dans quelques minutes après Tovelo et Stromae.

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1: On vous rappelle cet accident qui s'est produit sur la 36 territoire de Belfort en direction de Beaune et de Paris avec un véhicule, plusieurs véhicules qui sont accidentés dans la bretelle de sortie numéro 11 de Vesoul-Épinal. Quatre voitures, plusieurs forces d'intervention sur place, les pompiers, forces de l'ordre et personnel autoroutier. Tout le monde se trouve dans cette sortie 11 de Vesoul-Épinal sur la 36 direction Beaune. Si vous quittez l'autoroute par cette sortie 11, soyez particulièrement vigilants puisqu'il y a une assez conséquente gêne au trafic. Autre accident sur l'A6 dans l'Essonne quand vous quittez Paris direction Lyon avec une voiture accidentée qui a fait une sortie de route et peut-être des débris sur les voies, kilomètre 40, après la sortie 12 de Saint-Fargeau-Pontierry. Et on se retrouve à 22h30 sur Autoroute Info, le temps de quelques musiques avec Yes ou encore Snow Patrol. Pour le moment, on va parler du don du sang, qui est un geste qui peut sauver des vies. Marie-Luce Boenec, biologiste à l'établissement français du sang à Dijon, nous détaille d'abord les critères requis pour être donneur. Elle est au micro de Jérémy Esclavard.
2: Pour donner son sang, il faut avoir 18 ans et moins de 70 ans. Il faut avoir un poids supérieur à 50 kilos. Les femmes peuvent donner 4 fois par an, les hommes 6 fois par an, et on n'a pas besoin d'être à jeun, il faut bien s'hydrater avant de venir.
3: Quand c'est la première fois qu'on veut donner, on vient, on répond à un questionnaire et c'est bon, ou il y a quand même une période entre le moment où on vient et le moment où on donne notre sang?
2: Quand vous venez, vous remplissez un questionnaire, vous voyez un médecin et ensuite vous faites le don de sang, si vous êtes éligible. C'est tout de suite après la consultation médicale. Un don de sang total, c'est environ 20 minutes, sachant qu'il faut rester pour prendre une collation pour qu'on puisse surveiller s'il n'arrive rien ou s'il n'y a pas de conséquences sur le don.
4: Des dons de sang, il en faut bien évidemment tout au long de l'année, mais il arrive que pendant certaines périodes, les stocks soient en tension. Marie-Luce Boenec.
2: Il faut comprendre que les besoins, ils sont permanents. Alors, il est vrai que les périodes de congés, les périodes de pont, on sait qu'on va avoir moins de donneurs. On essaye d'anticiper pour collecter en amont un peu plus parce qu'on sait qu'on va avoir des périodes de tension. On essaye de réguler comme ça, mais il faut vraiment que les donneurs se mobilisent en permanence et on peut donner sur son lieu de vacances. C'est pas parce qu'on n'est pas chez soi ou dans sa région qu'on ne peut pas donner, puisqu'on peut donner sur l'ensemble du territoire national et qu'il y a des collectes régulières.
3: Est-ce que vous avez un conseil ou quelque chose à dire à ceux qui n'ont jamais donné et qui hésitent à franchir le pas?
2: Alors, le don, c'est quelque chose qui, je trouve, est valorisant pour soi-même, très important pour quelqu'un qui en a besoin. Et je pense que l'appréhension qu'on peut avoir, peut-être du prélèvement, peut-être de l'aiguille, en fait, il faut venir l'avoir fait et voir comment ça se passe. Les équipes qui prélèvent, elles font tout pour que ça se passe très très bien, que les gens soient vraiment à l'aise. Les maisons du don sont des endroits qui sont très confortables, j'allais dire. Tout est fait pour que le donneur se sente bien.
4: Pour répondre aux besoins, il faut 600 dons de sang par jour en Bourgogne-Franche-Comté, un chiffre qui monte à 10 000 au niveau national.

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1: 22h, quasiment 30 minutes. Merci d'être à l'écoute d'Autoroute Info en ce lundi soir de début de rentrée après ces vacances d'été. Sûrement de retour de travail pour certains d'entre vous qui finissent tard en ce moment. Les principales difficultés se trouvent sur la 6 dans l'Essonne en direction de Lyon puisqu'on a une voiture qui est accidentée, kilomètre 39. Quand vous quittez Paris direction Lyon, kilomètre 39, la voie de droite est donc neutralisée pour une voiture qui a fait une sortie d'autoroute après la sortie numéro 12 de Saint-Fargeau. Thierry, il y a du personnel autoroutier, forces de l'ordre qui sont notamment sur place pour s'occuper de ce véhicule accidenté. Autre accident dans le territoire de Belfort sur l'A36 en direction de Beaune-Paris. Après la sortie 12 de Bavilliers-d'Anjoutin, il y a beaucoup de monde pour s'occuper d'un accident impliquant 4 voitures. Dans la bretelle de sortie 11 de Vesoul-Épinal, si vous quittez l'autoroute par cette sortie numéro 11, soyez particulièrement vigilants puisqu'une bonne partie de la bretelle de sortie est neutralisée. On a 4 voitures accidentées, personnel autoroutier, pompiers et forces de l'ordre qui sont tous sur place, tous dans cette bretelle de sortie numéro 11. Un véhicule qui est à l'arrêt sur la 6 en Seine-et-Marne en direction de Paris, kilomètre 64. La voiture est sur bande d'arrêt d'urgence après la sortie numéro 15 de Fontainebleau. Respectez bien un corridor de sécurité. Décalez-vous sur la voie du milieu ou encore mieux la voie de gauche pour remettre tout le monde à l'abri. Et puis dans le Rhône, sur la 6 en direction de Paris, une voiture en panne, tout feu éteint au bord des voies, kilomètre 432. Elle est après l'aire des Chères et après la sortie numéro 33.1 de Villefranche-sur-Saône. Et puis pour terminer, sur la 5 en Haute-Marne, en direction de Paris, des cônes de chantier qui ont été percutés, kilomètre 212, après l'aire de Champs à la Croix et la jonction depuis l'autoroute A31. On a fait le tour de l'infotrafic pour ce soir. Maintenant, place à l'actualité générale avec les titres de France Info en une minute.
2: Il avait la France au cœur. Emmanuel Macron salue la mémoire d'Édouard Balladur. Le chef de l'État rend hommage à un serviteur exigeant, mesuré et dévoué. Ancien Premier ministre, figure de la Ve République. Édouard Balladur s'est éteint ce lundi à l'âge de 97 ans. Les hommages se multiplient bien au-delà de l'Élysée ce soir. C'était le sens de l'État, écrit sur X le Premier ministre Sébastien Lecornu. Grosse réaction à droite également. L'ancien chef de l'État, Nicolas Sarkozy, dit perdre un exemple, un mentor et un ami. Le président de l'agglomération de Carcassonne en appelle à Sébastien Lecornu après la tornade qui a dévasté Poma dans l'Aude. Dans une lettre, Régis Banquet demande au Premier ministre la reconnaissance de l'état de catastrophe naturelle. Plus de 300 maisons avaient été touchées. Et puis, grosse déception pour le numéro 1 français à l'US Open. Arthur Fils sorti dès le premier tour par le grec Stefanos Tsitsipas. Même destin pour Giovanni Pesci-Péricard, battu en 3-7 par le Letton Rodionov.
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1: Et on est reparti en musique pour vous accompagner. Le groupe Muse et leur tout dernier titre.

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1: Avec un véhicule arrêté sur la 48 en Isère en direction de Lyon, voiture à l'arrêt au kilomètre 74 après la sortie numéro 10 pour les Abrelles, se trouve sur la voie réservée aux véhicules lents, la voie la plus

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1: Le rappel de cet accident impliquant deux voitures sur la 6 dans l'Essonne en direction de Lyon en quittant Paris. Au kilomètre 39 après la sortie 12 de Saint-Fargeau-Pontierry, la voie de droite est neutralisée pour s'occuper de deux voitures qui ont fait une sortie de route. Force de l'ordre, personnel autoroutier sur place, voie de droite neutralisée. Décalez-vous sur la voie de gauche, la voie la plus à gauche pour respecter un corridor de sécurité. Dans l'autre sens, en direction de Paris cette fois-ci, kilomètre 64, une voiture qui est à l'arrêt sur bande d'arrêt d'urgence. Direction Paris A6 en Seine-et-Marne après la sortie numéro 15 de Fontainebleau, là aussi respecté un corridor de sécurité. Prochain point trafic, 22h45. Entre temps, ce sera Matmata et tout de suite Kylie Minogue qui vous accompagne ce soir sur Autoroute Info.

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1: Il est 22h44 à l'écoute d'Autoroute Info en ce lundi soir de rentrée, retour vers l'école et retour du travail. Pour ceux qui finissent tard ce soir, les conditions de circulation sont globalement très bonnes sur les axes que vous empruntez. On va quand même vous rappeler cet accident qui s'est produit sur l'A6 dans l'Essonne en direction de Lyon en quittant le secteur de Paris. Si vous passez la sortie numéro 12 de Saint-Fargeau, attention, kilomètre 39, un accident impliquant deux voitures qui ont fait une sortie de route. La voie de droite est neutralisée et le personnel autoroutier, les forces de l'ordre sont toujours sur place. Respectez bien un corridor de sécurité. Décalez-vous sur la voie de gauche pour mettre tout le monde en sécurité et tout le personnel qui travaille et qui est en intervention actuellement sur ces véhicules accidentés. En Haute-Marne, sur l'A31 en direction de Beaune et Lyon, il y a un chevreuil percuté sur les voies au kilomètre 131 après la sortie numéro 8 de Bourbonne-les-Bains. En Isère, sur l'autoroute A48 direction Lyon, l'axe Grenoble vers Lyon, une voiture est à l'arrêt au kilomètre 74 après la sortie 10 Les Abrets, elle est sur la voie réservée aux véhicules lents. Et puis, au-delà de ça, on a ce véhicule sur bande d'arrêt d'urgence de l'A6 dans le Rhône, en direction de Paris, kilomètre 432. Ce véhicule est à l'arrêt sur bande d'arrêt d'urgence, tout feu éteint après la sortie numéro 33.1 de Villefranche-sur-Saône, kilomètre 432. On vous rappelle la fermeture cette nuit de l'autoroute A432 en direction de Grenoble-Marseille, entre l'échangeur de l'A46 et l'accès à l'autoroute A42. Fermeture également dans les deux sens de l'A40 entre Bourg-en-Bresse et Genève, entre la sortie numéro 8 de Saint-Martin-du-Fresne et la sortie numéro 10 de Bellegarde. Une fermeture jusqu'à 6h. Fermeture de l'A432 également, elle aussi jusqu'à 6h. Des travaux également qui vous concernent sur l'A43 Maurienne, fermeture dans les deux sens entre la barrière de péage de Saint-Michel-de-Maurienne et la sortie 30 de Modane-Albertville jusqu'à 6h. Il y a des travaux dans le tunnel d'Aurel. La déviation se fait par le réseau secondaire et la départementale 1006. On rappelle également la fermeture de l'A430 en direction d'Albertville, sortie obligatoire à l'échangeur 24 de Frontenay jusqu'à 6h.
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1: On se retrouve dans quelques minutes sur Autoroute Info, le temps d'une musique avec Bruno Mars.

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1: On vous rappelle cet accident sur l'A6 dans l'Essonne en direction de Lyon en quittant Paris, kilomètre 39. Deux voitures qui ont fait une sortie de route et qui se retrouvent sur bande d'arrêt d'urgence. Voie de droite également neutralisée après la sortie 12 de Saint-Fargeau-Pontierry. Il y a du personnel autoroutier et force de l'ordre sur place de votre côté. Respectez un corridor de sécurité, décalez-vous sur la voie de gauche. Et puis on rappelle également cet animal qui a été percuté sur la 39 en Haute-Marne en direction de Beaune et de Lyon. L'animal, le chevreuil a priori, se trouverait sur les voies kilomètre 131 après la sortie 8 de Bourbonne-les-Bains en arrivant dans le secteur de Langres, un petit peu avant le secteur de Langres. Prochain point complet, 23h sur Autoroute Info. Avant ça, on aura The Clash ou encore Trio pour vous accompagner ce soir. Pour le moment, on parle de spécialités culinaires. Elles ne manquent pas dans la région du Béarn. Sarah Gabzi s'est rendue à Pau pour rencontrer Jean-Luc Constanti, boulanger et pâtissier palois.
2: Alors les spécialités béarnaises les plus connues, c'est bien sûr la garbure, la poule au pot et la piperade. En sucré, nous avons le clafoutis à la cerise. On fait aussi le gâteau basque à la cerise.
3: Vous l'avez entendu, l'un des plats typiques du sud-ouest est la garbure, un nom qui ne vous évoque peut-être pas grand-chose. Jean-Luc Constanti nous donne la recette de ce plat traditionnel de la cuisine gasconne.
2: Alors la garbure, c'est une soupe que l'on mangeait dans les familles à une certaine époque, dont c'est à base de, essentiellement de légumes, pommes de terre, navets, carottes, poireaux, choux. Et aussi dans lequel on rajoute, et c'est ça qui fait cette richesse dans notre région, où on rajoute du canard et du jambon du pays. Alors la garbure a pour particularité, c'est que y a tous ces légumes sont cuits à part. Donc une fois que tous les légumes sont cuits, on vient rajouter un bouillon que l'on fait mijoter avec ces légumes. Et en fin de cuisson, on vient rajouter donc le canard confit et le jambon du pays.
3: Moi j'ai une petite question un peu personnelle. Vous avez dû en goûter des spécialités de la région. Qu'est-ce que vous préférez ici?
2: Qu'est-ce que je préfère? Alors, il y a quelque chose qui peut faire un seul repas pour moi, c'est la soupe, c'est la garbure. Je me régale avec la garbure.
3: Il y a un lieu où on peut découvrir ses spécialités, un lieu incontournable de la ville, c'est les Halles de Pau. C'est un peu l'épicentre en fait de tout ce qui se fait ici au niveau culinaire dans la région, dans la ville.
2: Oui, tout à fait, les Halles de Pau sont très importantes. C'est le cœur de ville, hein. C'est le cœur de la gastronomie paloise. C'est vrai que nous trouvons des vignerons, des volaillers, des charcutiers, la boulangerie, pâtisserie. Voilà, c'est très convivial. Voilà, on peut se retrouver entre copains, en famille, avec des amis. On rencontre même des gens sur place avec qui on peut converser facilement. C'est un lieu vraiment très atypique, qui plaît énormément, même aux touristes, parce que le touriste, il y a un lieu incontournable quand on vient à Pau. C'est aussi les Halles.
3: Pour goûter la fameuse garbure, la poule au pot, la sauce béarnaise et les autres produits du sud-ouest, vous pouvez emprunter l'autoroute A65 qui relie Langon à Pau. Et les

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1: Il est 23h, bienvenue si vous nous rejoignez ce soir.
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1: On vous accompagne 24h sur 24, 7 jours sur 7 sur Autoroute Info. Vous avez fait le bon choix pour vous tenir informé des difficultés en place sur les axes cette nuit d'ailleurs. Priorité à la sécurité, on va partir sur l'A39 en Saône-et-Loire avec un chevreuil errant qui se balade proche des voies au kilomètre 109. Il est à hauteur de la sortie numéro 9 de Louhans et Cuiseaux-Couzances. Donc entre la sortie 10 et la sortie 8, soyez particulièrement vigilants avec cet animal, ce chevreuil qui pourrait traverser les voies à tout moment, que ce soit direction Dijon ou bien en direction de Bourg-en-Bresse. On revient également sur cette intervention en cours sur la 6 dans l'Essonne pour deux voitures accidentées en direction de Lyon, kilomètre 39. C'est après la sortie 12 de Saint-Fargeau-Pontierry et une voie de droite reste neutralisée avec personnel autoroutier et force de l'ordre sur place. Sur la 31 en Haute-Marne, direction Beaune et Lyon, un animal qui a été percuté, kilomètre 131, direction Beaune-Lyon. C'est après la sortie numéro 8 de Bourbonne-les-Bains. Cet animal, ce chevreuil, peut toujours se trouver sur les voies de circulation. Sur l'autoroute A6 dans le Rhône en direction de Paris, une voiture en panne sans feu, hein, tout feu éteint sur le bord des voies, sur bande d'arrêt d'urgence à 432, A6 au kilomètre 432. C'est après la sortie numéro 33.1 de Villefranche-sur-Saône. On se retrouve juste après l'actualité générale, les titres de France Info en une minute.
2: Il avait été Premier ministre de 1993 à 1995. Édouard Balladur est mort ce soir à l'âge de 97 ans, annonce sa famille, grande figure de la Ve République. Édouard Balladur avait été tour à tour secrétaire général de l'Élysée, ministre de l'économie et candidat malheureux à la présidentielle de 1995. Beaucoup de réactions ce soir après l'annonce de ce décès. Nicolas Sarkozy dit perdre un mentor et un ami. Emmanuel Macron estime qu'Édouard Balladur avait la France au cœur. Première réaction à gauche, celle du Parti Socialiste qui salue, malgré des désaccords profonds, un serviteur de l'État. L'Union Européenne va suspendre à partir de jeudi ses importations de volailles et de bœuf brésiliens. Bruxelles reproche à Brasilia de ne pas avoir apporté de garanties suffisantes sur la conformité de leurs produits avec le règlement européen. Une décision 6 mois après la signature du très controversé accord de libre-échange avec les États du Mercosur. Et puis sale soirée pour le tennis français à l'US Open après Arthur Fils. C'était au tour de Giovanni Pesci-Péricard de prendre la porte dès le premier tour. Il a été battu en 3-7 par le Letton Rodionov.
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1: Et on est reparti en musique avec Adèle Castillon sur Autoroute Info.

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1: Le rappel de vos conditions de circulation ce soir avec, on le rappelle, cet accident, une intervention en cours sur l'A6 dans l'Essonne en direction de Lyon, en quittant Paris direction Lyon. Deux voitures ont fait une sortie de route, voie de droite neutralisée, kilomètre 39, après la sortie 12 de Saint-Fargeau-Pontierry. Personnel autoroutier, force de l'ordre sont sur place, respectez un corridor de sécurité, décalez-vous sur la voie de gauche. On parlera de vos conditions de circulation plus en détail à 23h15 sur Autoroute Info, après le retour de notre playlist de la rentrée. Entrez avec Blondie et tout de suite Star Sailor.

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1: Des cônes de chantier qui auraient été percutés sur la 43 en Isère en direction de Lyon, l'axe Chambéry vers Lyon au kilomètre 50. C'est après la sortie 10 Les Abrets et à hauteur de la sortie numéro 9 pour la tour.

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1: 23h14 sur Autoroute Info. On va tout de suite repartir dans l'Essonne en direction de Lyon sur la 6 avec une intervention sur un accident impliquant deux voitures qui ont fait une sortie de route. Kilomètre 39 après la sortie 12 de Saint-Fargeau-Pontierry. La voie de droite est toujours neutralisée. Personnel autoroutier, force de l'ordre et dépanneur. Le dépanneur qui vient tout juste d'arriver sur place pour s'occuper de ces deux véhicules accidentés sur le bord des voies de circulation. On le rappelle, décalez-vous sur la voie de gauche, respectez un corridor de sécurité en passant devant cette zone d'accident. Sur la 43, en Isère, des cônes de chantier ont été percutés en direction de Lyon, l'axe Chambéry vers Lyon. Kilomètre 50, des cônes se retrouvent sur les voies de la 43 après la sortie numéro 10 pour les Abrets. Et puis on a cet animal errant, ce chevreuil, proche des voies de la 39 dans le département de la Saône-et-Loire. Un chevreuil qui se trouverait au bord des voies kilomètre 109 entre la sortie 10 et la sortie 8, donc à hauteur quasiment de la sortie numéro 9. Cet animal peut traverser les voies à tout moment. Soyez bien prudent, que vous soyez direction Dijon ou bien direction Bourg-en-Bresse. Et puis en Haute-Marne, cette fois-ci, un chevreuil qui a été percuté, malheureusement. Il est cette fois sur la 31, direction Beaune et Lyon, kilomètre 131 après la sortie numéro 8 de Chaumont. C'est donc un obstacle, ce chevreuil percuté qui se retrouve sur les voies de circulation.
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1: Dans quelques instants, on verra que les travaux d'aménagement sur les autoroutes urbaines représentent un véritable défi à tous les points de vue. Pour le moment, c'est la musique, Alex Warren.

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1: Rappel de cette intervention sur la 6 dans l'Essonne en direction de Lyon en quittant Paris. Deux voitures ont fait une sortie de route, sont accidentées au bord des voies, kilomètre 39. Après la sortie 12 de Saint-Farge au Pont-Thierry, la voie de droite est toujours neutralisée, kilomètre 39. Personnel autoroutier, force de l'ordre et le dépanneur sont tous sur place au bord des voies et même sur voie de droite de votre côté. Décalez-vous bien sur la voie de gauche, respectez un corridor de sécurité. On refera le point complet sur le reste de vos conditions de circulation d'ici 23h30. On a passé un bon trajet, retour du travail à 23h18. On se retrouve dans quelques minutes après la musique de Orson ou encore Céline Dion. Pour le moment, on va s'intéresser aux aménagements urbains, assurer la sécurité et la fluidité du trafic tout en améliorant le quotidien des riverains et en réduisant la pollution. Ça peut représenter un défi de taille pour les gestionnaires d'autoroutes. Exemple en Rhône-Alpes dans ce reportage de Géraldine Mia.
2: Prenons l'exemple de Grenoble. Avec une A480 construite pour les Jeux Olympiques d'hiver de 1968 et un échangeur réalisé dans les années 80 faisant la jonction entre cette autoroute et une voie express, forcément, au XXIe siècle, ces deux infrastructures ne remplissaient plus correctement leur fonction initiale. Karine Aubert est la directrice de la direction interdépartementale des routes Centre-Est.
3: En fait, le pari, c'était des habitants qui ont dit on a choisi de vivre ici, dans cet espace-là qui est magique, hein, c'est un écrin, et on a une verrue qui est la circulation des véhicules. Donc qu'est-ce qu'on peut faire pour continuer à vivre ensemble dans un bon collectif et permettre quand même aux personnes d'aller dans les Alpes, dans les montagnes.
2: Aujourd'hui, sur les 12 km de la 480, 7 sont passés à 2x3 voies. Par ailleurs, pour fluidifier les flux autoroutiers et locaux, une tranchée couverte a été créée sur la Nationale 87 à proximité de la 480, évitant ainsi les entrecroisements. Un projet équilibré dont le territoire se réjouit, se satisfait aujourd'hui. Guillaume Lissy, le président de Grenoble-Alpes Métropole.
4: C'est un projet qui atteint tous ses objectifs. Après, en termes de circulation, on peut parfois avoir quelques frustrations parce que quand il y a des gros projets d'investissement, souvent les habitants et les usagers attendent que la fluidité soit totale, ce qui n'est pas forcément le cas. Mais on sait qu'on a un débit qui est plus important avec un meilleur rythme d'intégration.
2: Des travaux d'aménagement qui permettent parfois d'innover, ce qui amène par là même une certaine satisfaction, comme le déclare Camille Bonenfant-Jeannonnet, la présidente des concessions autoroutières des Fages en France.
5: C'est une fierté, effectivement c'était une première et depuis il y a d'autres métropoles qui ont mis en œuvre des voies réservées au transport en commun et nous on a la conviction que ça a vocation à se développer parce que la multimodalité et la capacité pour les habitants, les riverains à prendre plusieurs modes est une des clés des succès de la mobilité dans les métropoles.
2: De tels aménagements en milieu urbain représentent un très gros investissement financier, dans ce cas près d'un demi-milliard d'euros, au service à la fois de la vie quotidienne des automobilistes, des piétons et des habitants dans un imbroglio routier.

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1: 23h passées de 31 minutes. Bienvenue si vous nous rejoignez pour ce trajet nocturne sur Autoroute Info. On continue de vous accompagner toute la nuit. D'ailleurs, 24h sur 24, 7 jours sur 7, toujours là pour vous accompagner et vous tenir informé sur les difficultés présentes sur votre trajet. D'ailleurs, ce soir, c'est particulièrement calme pour une soirée de rentrée et de retour du travail. On va seulement rappeler cette intervention sur l'A6 dans l'Essonne en direction de Beaune et Lyon. Il s'agit de deux voitures accidentées. Elles ont fait une sortie de route, kilomètre 39 après la sortie numéro 12 de Saint-Fargeau-Pontiry. Voie de droite toujours neutralisée. Il y a encore dépanneurs et personnel autoroutier sur place. On vous le rappelle, décalez-vous sur la voie de gauche, respectez un corridor de sécurité pour mettre à l'abri ce personnel en intervention. Sur la 43 en Isère, en direction de Lyon, l'axe Chambéry vers Lyon, il y a toujours ces obstacles, des cônes qui ont été percutés et se retrouvent sur les voies kilomètre 50 après la sortie 10 pour les Abrets. Quand vous arrivez secteur de la Tour du Pin, sortie 9, soyez prudent. Et puis pour terminer, que faut-il faire si vous êtes témoin d'un accident ou d'un obstacle sur l'autoroute? Les conseils de Sébastien Vattier, responsable pour Centaure Grand Est. Il est au micro de Raphaël Vuticelli.
2: La première chose à ne pas faire, c'est déjà de s'arrêter tout de suite pour aller voir ce qui se passe, parce que ça risque d'encombrer la chaussée. Et là, on va être sur un risque de suraccident. Donc l'idéal, c'est d'aller jusqu'au prochain refuge où on va trouver une borne d'appel. Ou alors, si on ne veut pas utiliser la borne d'appel, aller quand même jusqu'au refuge de manière à pouvoir se serrer sur le côté droit et puis utiliser une application style les applis SOS Autoroute.
3: L'application SOS Autoroute qui utilise les fonctions de géolocalisation de votre smartphone pour émettre un appel d'urgence et signaler votre problème. Position au poste de contrôle sécurité, c'est bien pratique.
1: On se retrouve dans quelques instants, juste après les derniers titres de France Info pour cette journée de lundi. L'actualité en une minute.
4: Sinon, en une minute, la réaction du Parti Socialiste à la disparition d'Édouard Balladur.
5: Malgré des désaccords profonds, le PS salue ce soir un serviteur de l'État, comme beaucoup d'élus, principalement à droite. Il salue à son tour un grand serviteur de l'État pour Emmanuel Macron. Il avait la France au cœur et en fut un serviteur exigeant, mesuré, dévoué. Édouard Balladur disparaît à 97 ans. Il restera comme le dernier Premier ministre de François Mitterrand pendant la cohabitation jusqu'en 1995. Ses proches annoncent d'ores et déjà ce soir des obsèques dans la plus stricte intimité familiale. Dans l'actualité également, l'Union européenne suspend ses importations de viande brésilienne. À partir de jeudi, la Commission reproche au Brésil de ne pas avoir apporté de garanties suffisantes sur la conformité de ses produits avec les règles européennes, notamment contre l'utilisation abusive d'antibiotiques dans l'élevage. Et puis Saint-Etienne vient d'accrocher la tête de la Ligue 2 de football. Les Verts s'imposent 3-2 sur la pelouse de Dijon ce soir, avant-dernier. Conclusion de la quatrième journée du championnat.
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1: 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Priorité à la sécurité avec un accident signalé en Isère sur l'autoroute A43, l'axe Chambéry vers Lyon, kilomètre 55. On nous signale un accident impliquant au moins un véhicule. Après la sortie 10 pour les Abrets, pour le moment, on ne sait pas exactement quel est la gêne au trafic. Soyez bien prudents quand vous arrivez dans le secteur. A priori, il y aurait au moins une voiture et un poids lourd concernés. On en saura plus dans les prochaines minutes. Et pour le moment, c'est la playlist Autoroute Info, playlist de rentrée avec Mylène Farmer.

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1: On rappelle cet accident signalé sur la 43 en Isère, l'axe Chambéry vers Lyon, kilomètre 5.

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1: 23h45, on part tout de suite en Isère sur l'autoroute A43 entre Chambéry et Lyon. Kilomètre 55, un accident qui va être fortement gênant, impliquant un poids lourd et une voiture sur voie de droite et bande d'arrêt d'urgence. Kilomètre 55, c'est après la sortie 10, les Abrets, 7 km après cette sortie 10. Il y a gêne au trafic avec cette voiture et ce poids lourd accidenté sur la voie de droite. Le personnel autoroutier est arrivé sur place et a neutralisé la voie de droite. Il y a également des obstacles, des débris liés à cet accident qui se trouve au niveau de cette zone, hein, kilomètre 55, soyez bien prudents. Et puis quelques kilomètres plus loin, kilomètre 50, ce sont des cônes de chantier qui ont été percutés et qui se retrouvent sur les voies. On arrive cette fois-ci quasiment à hauteur de la sortie 9 pour la Tour du Pin. Une autre intervention qui cette fois-ci est en train de se terminer sur l'A6 dans l'Essonne en direction de Lyon. Il y avait un accident impliquant deux voitures qui ont fait une sortie de route, kilomètre 39. Elles ont pu être évacuées, mais il y a toujours une voie de droite neutralisée, personnel autour routier sur place. Après la sortie 12 Saint-Fargeau-Pontierry, 4 km après cette sortie 12, soyez bien prudents. Il y a du personnel autoroutier sur place qui est en train de rendre la voie de droite à la circulation. Les fermetures qui sont en place cette nuit, notamment la 40 dans l'Ain, fermée dans les deux sens entre Bourg-en-Bresse et Genève, entre la sortie 8 Saint-Martin-du-Fresne et la sortie 10 de Bellegarde, fermeture en place jusqu'à 6h. Autre fermeture, c'est la 432 en direction de Grenoble-Marseille, fermée entre l'accès depuis l'autoroute A46 et l'accès à l'autoroute A42. Les usagers venant de la 46 ne peuvent pas rejoindre directement la 432 vers l'aéroport Saint-Exupéry ou Grenoble. Autres travaux et fermetures nocturnes dans le bassin genevois. La 40 en direction de Paris est fermée à partir de la sortie 20 de Sallanches, qui est donc obligatoire, mais la reprise de l'autoroute se fait directement par cette entrée numéro 20. Sur la 43, l'axe Lyon-Chambéry, fermeture cette nuit de toutes les bretelles, entrée comme sortie du diffuseur 9, la Tour du Pin dans les deux sens jusqu'à 6h.
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1: Dans un instant, cap sur la Bourgogne pour découvrir un château chargé d'histoire, la demeure du maréchal de Vauban à Bazoches. Pour le moment, la musique de retour avec Joe Kiri.

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1: On vous rappelle cet accident impliquant une voiture et un poids lourd sur la 43 en Isère, l'axe Chambéry vers Lyon. Ces véhicules sont accidentés sur la voie de droite, kilomètre 55, 7 km après la sortie 10, Les Abrets. Personnel autoroutier également sur place et la voie de droite est désormais neutralisée. Attention à des débris qui peuvent toujours se trouver sur place. Autre obstacle sur la 31 en Côte d'Or, direction Nancy. Obstacle signalé kilomètre 40 après la sortie numéro 1 de Nuits-Saint-Georges et après la jonction avec l'autoroute à 39. Le prochain point complet, ce sera à minuit sur Autoroute Info. Avant ça, on écoutera Paul Kless ou encore Jean-Jacques Goldman. Pour l'instant, on va partir près d'Avallon où sur la 6, on peut apercevoir le panneau Bazoche, demeure de Vauban. Mais qui était vraiment ce stratège hors pair? Amaury Sigalas, son descendant et propriétaire du château, nous ouvre les portes et dresse son portrait. Reportage de Roald de Bilbo.
2: Vauban est né en 1633, il est mort en 1707. Vauban a eu une carrière purement militaire. Vauban est également un bâtisseur. On dit que Vauban a travaillé sur à peu près 300 places fortes.
3: Niché au cœur de la Bourgogne, le lieu offre un panorama à couper le souffle sur la campagne environnante.
2: Nous sommes aux portes du Morvan, en visibilité directe avec la basilique et la colline de Vézelay. Le château est installé donc à flanc de colline, avec une vue qui est complètement protégée.
3: Un château dont Vauban a pu faire l'acquisition en 1675 à la suite d'un fait d'armes très apprécié par le monarque Louis XIV.
2: À l'issue du siège de Maastricht, il a pris la ville en très peu de temps. Grâce à cette performance, Louis XIV a donné une somme d'argent à Vauban. C'est grâce à cette somme d'argent que Vauban a pu racheter Bazoche.
3: Poussons justement les portes du château pour nous rendre dans la grande galerie qui accueillait en son temps le bureau d'études de Vauban.
4: Et c'est là où les ingénieurs travaillaient sur les projets de place forte sur lesquels Vauban a pu travailler. Et dans cette galerie, vous pouvez voir l'armure de siège de Vauban. On constate sur cette armure notamment des impacts de balles, ce qui prouve bien que Vauban était à la fois un soldat et il allait au combat.
3: Vauban, génie militaire, mais aussi écrivain prolixe, on lui doit de nombreux écrits, dont un tout particulièrement remarqué par ses contemporains.
4: Son œuvre majeure, qui est son projet de dîme royale. Vauban veut créer un impôt proportionnel aux revenus de chacun. Vauban va le lire au roi deux soirs de suite. Louis XIV applaudit Vauban, mais dit à Vauban, vous ne pouvez pas publier, malgré l'interdiction du roi, Vauban publie la dîme royale. Alors beaucoup ont dit que Vauban avait été disgracié par le roi, ce qui est faux, puisque Vauban tombe malade quelques mois après. Apprenant cela, Louis XIV dépêche son médecin personnel au chevet du maréchal. Vous comprenez bien que si le roi avait disgracié Vauban, il n'aurait jamais eu cette attention à son égard.
3: Le château de Vauban est accessible par la sortie 22 de l'autoroute A6.

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1: Passez une bonne route et une bonne nuit à notre écoute.
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1: On est là 24 heures sur 24, 7 jours sur 7 pour vous accompagner sur Autoroute Info sur votre trajet nocturne. En ce moment, il faut toujours rappeler cet accident, une intervention en cours sur l'A43 en Isère, sur l'axe Chambéry vers Lyon, kilomètre 55. Une voiture, un poids lourd sont tous les deux accidentés après la sortie 10 Les Abrets, 7 km après la sortie 10. La voie de droite est neutralisée, personnel autoroutier sur place pour s'occuper de ces véhicules qui sont accidentés. On a d'ailleurs un ralentissement qui est en train de se mettre en place sur quelques centaines de mètres en amont. Ne vous laissez pas surprendre. Après la sortie 10 Les Abrets, avec cet important accident impliquant une voiture et un poids lourd, personnel autoroutier donc sur place pour s'occuper de ces véhicules accidentés. Et puis plus loin, kilomètre 50, il y a toujours ces obstacles, des cônes qui ont été percutés. Kilomètre 50, c'est 5 km après l'accident et quasiment à hauteur de la sortie numéro 9 pour la Tour du Pin. Sur la 31 en Côte d'Or direction Nancy, il y aurait également des débris sur les voies au kilomètre 39, quasiment kilomètre 40, c'est après le secteur de Dijon et la jonction avec l'autoroute A39 sur cette A31 en Côte d'Or. À partir de maintenant, c'est un point trafic au plus tard tous les quarts d'heure. Donc le prochain point, ce sera à 12h15. Mais on sera là avant s'il se passe quoi que ce soit sur votre trajet. On vous tiendra au courant. On va avoir de la musique. Razorlight, Jennifer Lopez ou Vanessa Paradis vous accompagneront après ce reportage. On part sur l'aire de Beaune, sur la 6 entre Paris et Lyon avec Xavier Ferrand. Il a pu assister à une opération de contrôle de poids lourd.
2: Les poids lourds interceptés par les forces de l'ordre se succèdent à chaque fois. Un agent de la DREAL, la Direction Régionale de l'Environnement, de l'Aménagement et du Logement, est chargé des contrôles. Lionel Perrette, chef du département Régulation des Transports.
3: On va contrôler les temps de conduite et au-delà des temps de conduite, les temps de repos. Et pour procéder à ces contrôles, on extrait les données enregistrées sur le chronotachygraphe du véhicule. C'est un mouchard, on peut dire ça comme ça. En tout cas, c'est un équipement qui enregistre les différents mouvements du véhicule, les temps de repos, les temps de conduite.
2: La preuve par l'exemple avec Natacha Corallo, accompagnée d'un gendarme.
4: Qu'est-ce que vous transportez, monsieur ?
5: Des pièces Renault.
4: Des pièces Renault ?
5: Oui.
6: Bonjour.
4: Bonjour, madame.
6: Contrôle de transport de la DREAL.
5: J'ai bien vu.
6: je vais monter pour chercher les données. Et après, je vais regarder tous vos papiers.
5: Et ça, on touche pas.
2: Les données sont chargées sur une clé USB sécurisée. Natacha Corallo s'installe ensuite devant son ordinateur.
6: J'ai accès donc à une partie donnée du conducteur, donc avec ses temps de conduite et ses temps de repos. Donc on voit que c'est quelqu'un qui roule pas non plus énormément à la journée.
2: Alors ce qu'il faut préciser, c'est qu'il y a de longs traits rouges. J'imagine que c'est le temps de conduite, c'est ça ?
6: Le temps de conduite en rouge. Donc là, par exemple, c'est un bloc de 3h05, puisqu'il a conduit 3h05 sans coupure. Et puis après, il fait une pause de 45 minutes, donc qui est réglementaire. Et il reconduit une heure. Et en bleu apparaît les temps de travail, donc surtout quand il charge ou qu'il décharge.
2: Pas de problème à signaler pour ce chauffeur bulgare au volant d'un tracteur immatriculé en France qui emmène une remorque lituanienne. En 2024, plus de 1200 poids lourds ont été contrôlés rien qu'en Côte d'Or.

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1: Minuit passé de 15 minutes, on va tout de suite rappeler cet accident impliquant une voiture et un poids lourd sur la 43 en Isère, l'axe Chambéry vers Lyon, kilomètre 55. Après la sortie 10, les Abrets, la voie de droite est toujours neutralisée pour s'occuper donc de ces véhicules qui sont accidentés. On a une perturbation, un ralentissement d'une longueur d'un kilomètre un peu avant cette zone d'accident impliquant ces deux voitures. On le rappelle, la voie de droite reste neutralisée pour le moment. Rappel également de ces obstacles sur la 31 en Côte d'Or, en direction de Nancy. Il y a des obstacles au kilomètre 40 après le secteur de Dijon et la jonction avec l'autoroute A39. À part ça, rien de nouveau à signaler, ça reste très calme sur les axes que vous empruntez cette nuit. On vous rappelle les travaux et fermetures nocturnes qui sont en place cette nuit, notamment fermeture dans les deux sens de la 43 Maurienne, entre le péage de Saint-Michel de Maurienne et la sortie 30 de Modane-Albertville. Fermeture jusqu'à 6 heures pour des travaux dans le tunnel d'Aurel. La déviation se fait par le réseau secondaire et la départementale 1006. Fermeture de la 430 en direction d'Albertville. Sortie obligatoire à l'échangeur 24 de Fontenay jusqu'à 6 heures. Et puis on le rappelle, fermeture jusqu'à 6 heures de la 40 dans l'Ain, dans les deux sens, entre la sortie 8 Hauteville et la sortie 10 de Bellegarde. La déviation se ferait par les itinéraires S7, S22, donc par le réseau secondaire. Et puis dans le bassin genevois sur A40, il y a également une micro-coupure en direction de Paris et Genève. Il faut obligatoirement prendre la sortie 20 de Sallanches, mais vous pouvez directement reprendre l'autoroute par cette même entrée 20. Il faut donc effectuer ce petit détour jusqu'à 6 heures.
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1: On est reparti en musique dans quelques instants. Major Lazer, Madonna ou Naïka vous accompagneront. Après ce reportage, c'est la rentrée, le retour à l'école pour les enfants et au travail pour les parents. Et c'est aussi le bon moment pour programmer vos prochaines vacances, Corentin Rouleau.
2: Et ça commence dès le 17 octobre jusqu'au 3 novembre pour la Toussaint. Toutes les zones seront en vacances en même temps. Même chose pour les vacances de fin d'année qui débutent pour tout le monde le 19 décembre jusqu'au 3 janvier. Ensuite, c'est les vacances d'hiver, le bon moment pour aller en montagne. La zone C, celle des Parisiens, sera la première sur les pistes dès le 6 février. Pour ceux qui ne veulent pas poser une ou deux semaines consécutives, les jours fériés sont une bonne alternative. Les premiers tombent en novembre avec la Toussaint le 1er et l'armistice 10 jours plus tard. Pour les ponts, il faut attendre le printemps. Si vous posez par exemple votre vendredi 7 mai juste après l'Ascension, vous aurez 4 jours de congé, même chose en prenant votre vendredi 14 mai où vous profitez du lundi de Pentecôte. 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
1: Minuit et 30 minutes, merci d'être à l'écoute d'Autoroute Info. Cette nuit, sur votre trajet, sur les principaux axes, pas de grosses perturbations. On va quand même rappeler ces obstacles sur la 31, des cônes de chantier en Côte d'Or en direction de Nancy, qui ont déjà été percutés au kilomètre 36. Donc après le secteur de Dijon et la sortie 1 de Nuit-Saint-Georges, il y a des travaux et un balisage en place avec des cônes qui ont déjà été percutés plusieurs fois sur plusieurs kilomètres. Attention donc, à partir du kilomètre 36 et jusqu'à l'accès à l'autoroute A39, il peut y avoir des cônes de chantier sur la voie, sur les voies de circulation. Plusieurs véhicules les ont déjà percutés. En Isère, sur l'autoroute A43 en direction de Lyon, l'axe Chambéry vers Lyon, on a toujours une intervention en cours pour un accident impliquant une voiture et un poids lourd. Un balisage en place sur voie de droite au kilomètre 55 après la sortie 10 pour les Abrets. Il y a toujours beaucoup de monde sur place pour s'occuper de ces véhicules accidentés, notamment le personnel autoroutier et les pompiers. Il y a toujours un ralentissement, une perturbation sur quelques centaines de mètres en amont de cette zone où il y a cet accident qui s'est produit. On continue de surveiller les autoroutes pour vous cette nuit. On se retrouve au point trafic de minuit 45. Après la musique, Natacha Saint-Pierre, U2 ou encore un des tubes de l'été avec Gims. Pour le moment, on part à l'Opéra de Dijon qui lance sa nouvelle saison entre œuvres originales et spectacles pour toute la famille. Tour d'horizon complet avec Ilyes Chamlaoui.
2: Et pour sa nouvelle saison, l'Opéra de Dijon continue de voir les choses en grand avec au programme plus d'une trentaine de spectacles différents pour tous les goûts et puis pour tous les âges, comme nous l'explique Antonella Zeda, directrice générale et artistique pour l'Opéra de Dijon.
3: C'est une saison collaborative, très riche, pluridisciplinaire, bien évidemment, qui met l'opéra au centre de la ville, qui met la culture à disposition de tout le monde et tous les publics, ouverte justement à tous et à tous.
2: Et justement, Antonella Zeda, parmi l'ensemble des nouveautés, quels sont les rendez-vous à ne pas manquer ?
3: Sûrement les nouvelles productions de la maison, donc la Cenerentola de Gioachino Rossini du mois de novembre et l'Ercole Amante de Francesco Cavalli au mois de mai, sont des productions donc maison, c'est nos ateliers, décors et costumes qui vont réaliser ces projets et toutes les équipes de la maison qui vont les porter.
2: Autre rendez-vous important, le Carrousel, mis en scène par Anna Bern-Reitner, une œuvre à découvrir en famille et pour les enfants dès l'âge de 4 ans. Et plus qu'un spectacle, c'est un vrai tour de manège, pas comme les autres.
3: Ah mais bien sûr, parce qu'on aura deux solistes lyriques et un acrobate qui vont accompagner les enfants dans ces tours de manège et on aura, ils découvriront des extraits des opéra d'Offenbach, notamment Feu aux Enfers et Les Contes d'Hoffmann.
2: L'Opéra de Dijon, c'est également pour cette nouvelle saison plus d'œuvres originales, dont notamment une revisite du conte Cendrillon, Antonella Zeda.
3: La Cenerentola est une création maison. La mise en scène a été confiée à Mirabelle Ordinaire. C'est un spectacle vraiment, on va avoir des représentations qui sont à la fois extrêmement actuelles dans cette recherche de l'identité de chacun, cette exploration de ce qui est l'apparence et l'identité, mais aussi vraiment féerique avec des décors qui pourront nous émerveiller. L'opéra est fait aussi pour se ressourcer, pour retrouver des nouvelles énergies et nous travaillons comme nous pouvons pour que la société soit meilleure.
2: Et pour découvrir plus en détail le programme de cette nouvelle saison, rendez-vous sur le site internet opéra-dijon.fr.

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1: Minuit et 45 minutes, on repart tout de suite en Côte d'Or. Rappeler ces obstacles des cônes de chantier percutés sur plusieurs kilomètres de l'A31 direction Nancy. Après le secteur de Dijon et à partir du kilomètre 36, des cônes percutés dans une zone de chantier et qui se retrouvent sur les voies gênantes. Plusieurs véhicules les ont déjà percutés. Soyez bien prudents quand vous passez ce secteur. On rappelle également cet accident impliquant une voiture et un poids lourd sur l'autoroute A43 en Isère, l'axe Chambéry vers Lyon, kilomètre 55. Ces véhicules sont accidentés sur voie de droite qui est donc neutralisée après la sortie 10 pour les Abrets, 7 km après cette sortie 10. Personnel autoroutier, pompiers sont sur place pour s'occuper de ces accidents, de ces véhicules accidentés. Il y a également les dépanneurs, le dépanneur poids lourd vient d'arriver. Ça peut ralentir avant cette zone d'accident, on nous parle toujours de quelques centaines de mètres de ralentissement. Ne vous laissez pas surprendre quand vous passez dans ce secteur. On refait le point sur les fermetures nocturnes qui sont en place, notamment une fermeture cette nuit de la 40 dans les deux sens, entre Bourg-en-Bresse et Genève et entre la sortie 8 de Martin-Dufresne et 10 de Bellegarde. Fermeture donc dans les deux sens de cette A40 jusqu'à 6h. La 432 également fermée direction Marseille jusqu'à 6h, direction Grenoble entre l'échangeur avec la 46 et la jonction avec la 42.
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1: Allez, on se retrouve à 1h sur Autoroute Info. Plus tard, ce sera après Louise Attaque, Tom Walker ou encore Teddy Swims. Pour le moment, on va parler de la fraude au compteur kilométrique. En moyenne, on estime à 10% par an le nombre de véhicules d'occasion vendus avec un compteur trafiqué. Comment éviter ce type d'arnaque qui peut avoir d'importantes conséquences financières? Premièrement, évitez d'acheter une voiture provenant d'un autre pays. Même si les prix sont attractifs, il faut vraiment une bonne raison ou des connaissances en béton pour acheter en import. Le risque de fraude est presque deux fois plus élevé que pour une voiture qui n'a jamais quitté le territoire français. Une fois que l'on a trouvé sa promise, il est temps de prendre contact avec le vendeur. Première chose à demander, le rapport Istovec qui retrace administrativement toute information connue, nombre de propriétaires, accidents, contrôle technique et surtout la valeur du compteur kilométrique au fil du temps. Si celle-ci est anormale ou pire qu'elle réduit, il vaudrait mieux laisser tomber l'affaire. Ensuite, scrutez toutes les factures pour vous assurer qu'aucune réparation type embrayage, turbo, amortisseur n'a été faite, surtout sur une voiture à très faible kilométrage. Et enfin, si vous êtes aussi paranoïaque que moi, après votre achat, n'hésitez pas à faire vérifier la voiture chez un garagiste qui sera à même de dire si l'usure des pièces est anormale.

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1: À 1h, merci d'être à notre écoute cette nuit.
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1: J'espère que vous passez un bon trajet nocturne. On continue de vous accompagner cette nuit sur votre trajet avec notamment, on le rappelle, ces obstacles gênants sur la 31 en Côte d'Or en direction de Nancy. Obstacle à partir du kilomètre 34 après le secteur de Dijon, direction Nancy. Il y a des côtes de chantier qui ont été percutées et se retrouvent sur les voies un peu partout sur près de 2 km. Personnel autoroutier sur place en train de ramasser petit à petit ces différents obstacles. Soyez bien prudents. Et puis on a également toujours cet accident qui implique une voiture et un poids lourd en Isère sur l'autoroute A43. Une intervention qui se poursuit c'est au kilomètre 55 après la sortie 10 pour les Abrets, 7 km après cette sortie 10. Personnel autoroutier sur place, pompiers et dépanneurs poids lourds également là. Voie de droite qui est donc neutralisée, on ne circule que sur la voie de gauche et il y a un ralentissement qui est causé à hauteur de cette zone d'intervention. Attention à des débris qui peuvent être toujours sur place liés à l'accident. À part ça, rien d'autre à signaler pour le moment sur les axes que vous empruntez. On continue de surveiller tout ça pour vous. Et on se retrouve donc à 1h15 sur Autoroute Info. Avant cela, la musique avec Avril Lavigne, Dead or Alive ou encore Taylor Swift vous accompagneront. Pour l'instant, on s'intéresse à un reportage. Chaque année, en partenariat avec le ministère de l'Intérieur et l'association Assurance Prévention, une piste d'éducation routière s'installe dans une vingtaine de villes en France. Elle permet d'initier les plus jeunes à la conduite d'un deux roues motorisé. Reportage près de Lyon d'Antoine Aubard.
2: Allez, donc on démarre la moto, on tourne la clé. Voilà. Maintenant, je vais mettre la première vitesse. Alors là, on ne met pas qu'un doigt, on met les quatre doigts, d'accord ?
3: Des conseils comme cela, les policiers de la CRS vont en donner cette année à 8000 personnes, principalement des jeunes, grâce à leur piste d'éducation routière mobile qui s'est installée quelques jours du côté du centre des expositions Eurexpo de Lyon pendant le salon du deux roues.
4: Nous, on est là pour faire vraiment un apprentissage sécurisé ou une reprise en main pour ceux qui n'ont pas roulé depuis très longtemps. On accueille un peu tout le monde à partir de 14 ans.
3: Christophe Écolan est policier au sein de la CRS. Il est le responsable de la piste d'éducation routière.
4: Les jeunes, quand on les prend à partir de 14 ans, c'est les jeunes qui n'ont aucune mauvaise habitude.
2: J'accélère un petit peu. La moto avance, je sens que la roue tourne. La
4: moto on a des motos à double commande. L'instructeur est à l'arrière, il bénéficie d'un guidon fixe et d'un rappel des commandes d'embrayage et de frein arrière. On va leur faire faire d'abord l'atelier moto home trainer pour leur montrer comment fonctionne une machine. On va les équiper ensuite. Les premiers tours de roue se feront avec le moniteur à l'arrière sur les motos double commande. Et puis ensuite, on a 18 machines là, qui sont prêtées par 9 marques. On a des motos, on a des motos thermiques, on a des motos électriques.
2: Quand le stop arrive, on m'arrête. Premièrement, j'arrête d'accélérer. Donc je vais dans ce sens-là. Deuxièmement, je serre le levier avec mes quatre doigts, d'accord ? Troisièmement, avec mon pied droit, avec le devant de mon pied, j'appuie sur le frein.
5: Axel, c'est
2: attends,
5: ça ?
2: Je vais te chercher des gants.
6: Pour essayer le circuit.
5: T'as déjà fait de la moto ?
6: J'en ai fait une ou deux fois déjà.
5: Ça te fait quoi, les premières sensations ?
6: Ça fait un peu bizarre.
5: Et toi, c'est quoi ton prénom ?
7: Méline.
5: Tu voudras passer ton permis moto plus tard ?
7: Normalement, je passe mon BSR.
5: Déjà ? Ok, donc tu vas avoir un petit deux roues. Donc c'est important d'avoir un peu les premières sensations sur la route ?
7: Oui.
4: On prend par exemple un groupe de 50 élèves qui va venir sur une demi-journée. Peut-être qu'il n'y en aura que 5 ou 6 qui feront la moto plus tard. Mais par contre, tous les autres auront pu voir en fait comment se comporte une moto. Dans le cadre du partage de la route et de faire attention aux autres sur la route, ils seront plus indulgents dans leur conduite future.
3: La route demeure la première cause de mortalité chez les 14-24 ans. À elle seule, cette tranche d'âge représente un décès sur 5 sur les routes.

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1: Il est 1h15, vous êtes à l'écoute d'Autoroute Info sur votre trajet nocturne dans la nuit de lundi à mardi. On rappelle cet accident et une intervention en cours sur la 43 en Isère en direction de Lyon, l'axe Chambéry vers Lyon, au kilomètre 55. Il y a ces deux véhicules accidentés, voie de droite neutralisée. Après la sortie 10, les Abrets, 7 km après, une voiture, un poids lourd accidenté. Pompiers, forces de l'ordre, dépanneurs sont tous sur place. La voie de droite est donc toujours neutralisée. Et il y a un ralentissement en place au passage de cette zone d'accident. Sur la 31, en Côte d'Or, en direction de Nancy, cette fois, ce sont des obstacles, des débris et des cônes de chantier qui sont sur les voies sur 2 km, direction Nancy, kilomètre 34, c'est après le secteur de Dijon et la sortie de Nuit-Saint-Georges. Entre le kilomètre 34 et le kilomètre 37, sur quasiment 3 km, il y a des débris tout du long. Le personnel autoroutier est en train de les ramasser petit à petit. Soyez bien prudents quand vous passez ce secteur, faites attention au personnel autoroutier qui se trouve sur place. Maintenant, on parle un peu des fermetures nocturnes en place, notamment cette nuit dans le secteur de Clermont-Ferrand, une fermeture de l'A71 en direction de Montpellier, entre la sortie 14 de Gerza et l'entrée numéro 1 de Pardieu sur l'autoroute A75, à peu près le secteur de Clermont-Ferrand. Fermeture en place jusqu'à 6h. Les accès à l'A710W et l'A711 sont également fermés, hein, et puis impossible de rejoindre l'A71 dans les deux sens depuis cette A710 ou encore cette A711. Autre fermeture en place cette nuit, l'A40 dans l'Ain, fermée jusqu'à 6h entre la sortie 8 de Saint-Martin-du-Frêne et 10 de Bellegarde. Autre fermeture sur l'A432, fermeture direction Grenoble-Marseille entre l'échangeur de l'A46 et la jonction avec l'autoroute A42.
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1: Prochain point complet sur Autoroute Info, ce sera à 1h30 après Pink, Bananarama ou encore Tame Impala et Jenny. Tout de suite, voici des conseils de sécurité pour que votre trajet sur autoroute se passe au mieux. Jérémy Esclavard.
2: Que vous soyez un habitué ou un novice de la conduite sur autoroute, les règles sont les mêmes pour tous. Il est primordial de respecter le code de la route. Christophe Boutin, délégué général de l'ASFA, l'Association des sociétés françaises d'autoroute.
3: Écoutez, les conseils sont très simples, hein, respecter les règles. Le corridor de sécurité, c'est très important, c'est inscrit dans le code de la route depuis 2018. C'est sanctionné, si vous ne le respectez pas, vous risquez une amende de 135€ et des pertes de points. On peut parler du respect de la limite de vitesse et enfin, dernier conseil, s'arrêter régulièrement, toutes les 2 heures, sur les aires d'autoroute qui accueillent les usagers en leur proposant de nombreux services. C'est un moyen de casser la monotonie du voyage, de recharger ses batteries, de celles de son véhicule ou son réservoir d'essence si nécessaire, et de repartir plus frais et plus en sécurité pour la suite du voyage.
2: A noter que sur les autoroutes du groupe APRR, vous retrouvez en moyenne tous les 20 km une aire de repos et tous les 40 km une aire de service.

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1: Un véhicule en panne sur l'autoroute A48 en direction de Grenoble. C'est au kilomètre 92 en Isère, après la sortie numéro 14 de Saint-Étienne.

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1: 1h30 à l'écoute d'Autoroute Info cette nuit de lundi à mardi. On rappelle l'unique intervention en cours pour un accident impliquant une voiture, un poids lourd. Sur la 43 en Isère, depuis Chambéry, direction Lyon, kilomètre 55, il y a ces véhicules accidentés et une voie de droite neutralisée. On est 7 km après la sortie 10 pour les Abrets. Personnel autoroutier, force de l'ordre et dépanneurs sont tous sur place avec cette voie de droite neutralisée où vous ne circulez plus que sur la voie de gauche. Avec attention, quelques ralentissements quand vous arrivez dans cette zone d'accident. Soyez particulièrement prudent. Et puis la nuit, quels services sont disponibles sur les airs? Certains services sont disponibles à toute heure. Revue de détails avec Nadine Végiel des autoroutes APRR.
2: La nuit, le conducteur peut, pour son véhicule bien sûr, prendre du carburant, de l'électricité ou gonfler ses pneus de manière habituelle. Il peut dans l'espace sanitaire utiliser l'espace bébé, la douche, les sanitaires bien sûr, et puis en cas de besoin dans la boutique. Alors le rideau peut parfois être baissé et donner l'impression que tout est fermé. En ce qui concerne les boutiques et les restaurants assis sont souvent fermés. Par contre, il y a toujours une boutique ou un guichet disponible où une personne pourra venir vous servir votre commande.
1: Prochain point complet, 1h45, ce sera après, entre autres, Christina Aguilera, France Gall ou encore Tampere City. Pour le moment, on va partir sur l'autoroute A43, l'axe Lyon-Chambéry, où un panneau marron indique le mémorial des enfants d'Izieux. Que se cache-t-il derrière cette grande maison et le sourire de ses enfants? Reportage de Géraldine Mia.
3: Izieux, petite commune dans l'Ain, à la limite des départements de l'Isère et de la Savoie, située à une quarantaine de kilomètres à l'ouest de Chambéry. Sur les hauteurs de ce petit village, en pleine campagne, une grande maison à la façade blanche et au volet bleu ciel. Un cadre idyllique pour un contexte historique dramatique durant la Deuxième Guerre mondiale. Alexandre Nuc-Bourchat est le directeur de la maison d'Izieux.
4: Il s'agit d'un musée mémorial qui a ouvert ses portes au public en 1994, qui raconte l'histoire d'une colonie qui a été ouverte au printemps 1943 par Sabine et Miron Zlatin pour y recueillir des enfants réfugiés. Et en réalité, ils ont accueilli plus de 100 enfants qui étaient pour la plupart juifs et qu'il fallait mettre à l'abri des persécutions dont ils étaient les victimes. Ce lieu raconte aussi l'histoire de plus de 50 sauvetages et, à l'exception d'une petite fille, tous ceux qui étaient passés par cette maison et qui l'avaient quitté avant la rafle ont survécu. Donc c'est ce qui fait la spécificité de ce lieu. C'est à la fois le lieu d'une tragédie et aussi un lieu de sauvetage.
3: Avant ce terrible 6 avril 1944, lors de la rafle de la Gestapo de Lyon, ordonnée par Klaus Barbie, la colonie d'Izieux était surtout un lieu de vie.
4: Et c'est toujours un lieu de vie aujourd'hui, et c'est très important de le souligner, et c'est aussi ce qui fait encore une spécificité du lieu. On pourrait dire que c'est un lieu de mémoire de la Shoah, mais là où tous les autres lieux de mémoire de la Shoah ou presque sont adossés à des lieux très négatifs, des lieux de mort, des camps, quels qu'ils soient, ici, c'est une maison où des enfants ont pu vivre comme des enfants. Un lieu où on a pu redonner à ces enfants, leur redonner leur enfance. Voilà, donc un lieu de vie.
3: En 1991, le site est protégé et inscrit à l'inventaire supplémentaire des monuments historiques.

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1: On a cet accident qui s'est produit en Côte d'Or, en tout cas signalé sur la 6 en direction de Lyon. Kilomètre 224, au moins un véhicule concerné par un accident après la sortie numéro 22 de Avallon. C'est une bonne quinzaine de kilomètres après cette sortie 22. On nous signale un accident, on ne sait pas quelle est la gêne au trafic pour le moment. Autre accident bien avéré et une intervention qui se poursuit sur l'A43 en Isère, l'axe Chambéry vers Lyon. Ça fait maintenant un peu plus de deux heures qu'il y a une voiture et un poids lourd accidenté. Kilomètre 55 après la sortie Les Abrets. La voie de droite est toujours neutralisée. Il y a du personnel autoroutier sur place pour s'occuper de cet accident, ainsi que les forces de l'ordre et le dépanneur poids lourd qui est notamment sur place pour s'occuper de ces deux véhicules accidentés, un poids lourd et une voiture. Voie de droite neutralisée, on le rappelle, avec un trafic qui peut être un peu ralenti au passage de cette zone d'accident. Savez-vous que vous pouvez vous arrêter sur les aires à toute heure pour accéder à de nombreux services en cas d'urgence, il y a une bande d'appel orange qui vous met directement en relation avec les services de sécurité des autoroutes. S'il vous arrive quoi que ce soit, les opérateurs et opératrices répondent 7 jours sur 7, 24 heures sur 24. On parle maintenant des fermetures nocturnes en place cette nuit, notamment si vous circulez sur la 43 Maurienne. Elle est fermée dans les deux sens, entre la barrière de péage de Saint-Michel-de-Maurienne et la sortie 30 de Modane-Albertville jusqu'à 6 heures. Fermeture également de l'A430 dans le sens Chambéry vers Albertville. La sortie est obligatoire à l'échangeur numéro 24 de Frontenay jusqu'à 6h. Et puis sur l'axe A43, l'axe Lyon-Chambéry, on le rappelle cette nuit, fermeture du diffuseur 9 bretelle d'entrée comme de sortie dans les deux sens. Diffuseur 9, la Tour du Pin fermée jusqu'à, a priori, 6h.
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1: On se retrouve à 2h sur Autoroute Info. Avant ça, la musique, ce sera avec Abba, Néa ou encore Shakira et Burna Boy. Pour l'instant, on va parler de carburant. Ça fait des années qu'on entend des experts prédire un épuisement des puits de pétrole et une possible pénurie d'or noir d'ici quelques décennies. Faut-il s'en inquiéter? Richard Tillagone de l'IFP Énergie Nouvelle au micro de Franck Pellissier.
2: La question est très pertinente et répondre avec honnêteté sur quelles sont les réserves et les ressources et quelle est la dynamique de consommation de pétrole sur les décades qui sont devant nous, c'est un exercice qui est compliqué. Par contre, ce que je peux vous dire, c'est que oui, les réserves, il y en a encore. Ceci dit, moins il sera consommé, plus il y aura un changement de paradigme au niveau des sociétés qui vont plutôt promouvoir l'énergie décarbonée pour le transport, moins il y aura d'appels d'air. Donc s'il y a moins d'appels d'air, les grandes entreprises pétrolières ont moins d'intérêt à aller aussi exploiter ce pétrole, il y aura moins de recherche et de facto, l'équilibre se fera en faveur d'autres énergies que le pétrole. Donc c'est une question d'offre et de demande. Le gros problème du pétrole, c'est qu'il est carboné. Et donc, comme on est dans une contrainte mondiale de besoin de décarboner la planète, il est évident que le sens de l'histoire, c'est de réduire sa consommation, en tous les cas pour les applications de transport.

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1: 7 jours sur 7 et 24 heures sur 24 sur Autoroute Info, je vais y arriver. On va rappeler ces accidents, deux accidents d'actualité. Le premier, c'est sur l'A6 en Côte d'Or en direction de Lyon. Un accident qui implique au moins un véhicule kilomètre 224 après la sortie numéro 22 pour Avallon. Pour le moment, on ne sait pas encore exactement quelle est la gêne au trafic à hauteur de cette zone d'accident. En tout cas, au moins un véhicule accidenté, soyez prudents. Sur la 43 en Isère, toujours cette intervention en cours en direction de Lyon, l'axe Chambéry vers Lyon. Un poids lourd, une voiture accidentée sur le bord des voies, kilomètre 55, après la sortie 10, les Abrets. La voie de droite reste neutralisée. Personnel autoroutier et forces de l'ordre sont sur place. Le dépanneur poids lourd, lui, a pu évacuer les lieux. Et puis pour terminer, sur l'A79 dans l'Allier, direction Mâcon, Chalon-sur-Saône, le personnel autoroutier est arrêté sur le bord des voies pour ramasser des obstacles, kilomètre 72, après la sortie 25 de Bourbon-Lancy et Diou. Personnel autoroutier qui traverse les voies pour ramasser ces différents obstacles. Soyez là aussi particulièrement vigilant. On est reparti en musique dans quelques instants. Ce sera Justin Timberlake, Catherine and the Waves ou encore Charlotte Cardin qui vous accompagneront. Pour l'instant, on parle des voitures sans permis. Elles sont de plus en plus plébiscitées, notamment par les jeunes. Le site de production du principal constructeur français est d'ailleurs visible le long de la 41 Nord en Savoie, dans le secteur d'Aix-les-Bains. Reportage de Paulin Caillard.
2: Aujourd'hui, je vous emmène à la découverte d'une usine d'assemblage de voitures sans permis. Je me suis rendu dans l'usine savoyarde d'Aixam, un constructeur de voiturettes français. J'y ai retrouvé Olivier Pelletier, le directeur général d'Aixam, qui, entre deux bruits de perceuse, m'a expliqué comment fonctionnait son usine.
3: Donc là, la première étape, donc vous prenez la coque. Ici, on va assembler d'abord les roues. Hein, avec, vous voyez, toute la partie, tout d'abord, on va assembler tout ce qui est train arrière, puis au fur et à mesure, donc, on a environ 30 étapes de fabrication de la voiture, hein, et au fur et à mesure, on va apporter différents éléments supplémentaires. Donc, sur cette ligne, par exemple, avec Sébin, on fabrique des modèles électriques, on fabrique des modèles thermiques, et ce qui nous permet d'être totalement flexible quant à l'évolution du marché, ce qui était très important pour nous.
2: Mais récemment, il y a eu du changement. Avec le boom des voitures sans permis chez les jeunes, il a fallu réagir et s'adapter aux exigences de cette nouvelle clientèle.
3: Premièrement, on a complètement électrifié notre gamme. Puis, par contre, on a fait une nouvelle gamme qu'on appelle Minoto et qui est vraiment focalisée sur les jeunes, où là, on va plus aller à l'essentiel.
2: Une voiturette épurée, mais qui coûte quand même la bagatelle de 10 000 euros. À l'autre extrémité de la fourchette de prix, on trouve le haut de la gamme Aixam, qui est bien plus accessoirisé et personnalisable.
3: On a maintenant une gamme Aixam, qui est notre gamme plus traditionnelle, qui a vraiment tous les codes de la voiture, où on va avoir des accessoirisations très importantes. Donc on va avoir un choix de couleur, on va avoir une caméra de recul, on va avoir des radars de recul, on va avoir des tablettes dedans, tous les attributs d'une vraie voiture. Ça, c'est plus pour notre population traditionnelle, et ça va faire des produits qui peuvent monter jusqu'à 20 000 euros.
2: L'assemblage est en grande partie fait à la main, et de bout en bout, une voiturette prend une trentaine d'heures de travail et passe par les mains de plus de 70 personnes.